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0: Pour votre salut, il est 0h. Avec Radio Maria Côte d'Ivoire, méditons et prions ensemble le chapelet de Saint-Michel-Archange et les neuf cœurs d'ange.
3: Au nom du Père, et du Fils, et du Saint-Esprit, Amen. Je crois en Dieu le Père Tout-Puissant, Créateur du ciel et de la terre, et en Jésus-Christ, son Fils unique, notre Seigneur, qui a été conçu du Saint-Esprit, est né de la Vierge Marie, a souffert sous Ponce Pilate, a été crucifié, est mort et a été enseveli, est descendu aux enfers, le troisième jour est ressuscité des morts, est monté aux cieux, est assis à la droite de Dieu, le Père Tout-Puissant, d'où il viendra juger les vivants et les morts. Je crois en l'Esprit Saint, à la Sainte Église catholique, à la communion des saints, à la rémission des péchés, à la résurrection de la chair, à la vie éternelle. Amen. Saint Michel Archange, défends-nous dans le combat. Sois notre secours contre la méchanceté et les embûches du démon. Que Dieu lui retire tout pouvoir de nous nuire, nous t'en supplions. Et toi, prince de la milice céleste, repousse en enfer par la puissance divine Satan et les autres esprits mauvais qui rôdent dans le monde en vue de perdre les âmes. Amen. Notre Père qui es aux cieux, que ton nom soit sanctifié, que ton règne vienne, que ta volonté soit faite sur la terre comme au ciel. Donne-nous aujourd'hui notre pain de ce jour, pardonne-nous nos offenses, comme nous pardonnons aussi à ceux qui nous ont offensés, et ne nous laisse pas entrer en tentation, mais délivre-nous du mal. Amen.

Par l'intercession de Saint Michel et des Séraphins, fais-nous, Seigneur, abandonner le péché et progresser dans ton amour. Amen. Notre Père qui es aux cieux, que ton nom soit sanctifié, que ton règne vienne, que ta volonté soit faite sur la terre comme au ciel. Donne-nous aujourd'hui notre pain de ce jour, pardonne-nous nos offenses, comme nous pardonnons aussi à ceux qui nous ont offensés, et ne nous laisse pas entrer en tentation, mais délivre-nous du mal. Amen. Je vous salue Marie, pleine de grâce, le Seigneur est avec vous. Vous êtes bénie entre toutes les femmes, et Jésus, le fruit de vos entrailles, est béni. Sainte Marie, Mère de Dieu, priez pour nous, pauvres pécheurs, maintenant et à l'heure de notre mort. Amen. Je vous salue Marie, pleine de grâce, le Seigneur est avec vous. Vous êtes bénie entre toutes les femmes, et Jésus, le fruit de vos entrailles, est béni. Sainte Marie, Mère de Dieu, priez pour nous, pauvres pécheurs, maintenant et à l'heure de notre mort. Amen. Je vous salue Marie, pleine de grâce, le Seigneur est avec vous. Vous êtes bénie entre toutes les femmes, et Jésus, le fruit de vos entrailles, est béni. Sainte Marie, Mère de Dieu, priez pour nous, pauvres pécheurs, maintenant et à l'heure de notre mort. Amen. Gloire soit au Père, au Fils et au Saint-Esprit, comme il était au commencement, maintenant et toujours, et dans les siècles des siècles. Amen. Cœur céleste des Séraphins, viens à notre secours. Cœur céleste des Séraphins, viens à notre secours. Cœur céleste des Séraphins, viens à notre secours. Amen.

Par l'intercession de Saint Michel et des chérubins, répands, Seigneur, en nos cœurs l'esprit d'humilité. Amen. Notre Père, qui es aux cieux, que ton nom soit sanctifié, que ton règne vienne, que ta volonté soit faite sur la terre comme au ciel. Donne-nous aujourd'hui notre pain de ce jour. Pardonne-nous nos offenses, comme nous pardonnons aussi à ceux qui nous ont offensés. Et ne nous laisse pas entrer en tentation, mais délivre-nous du mal. Amen. Je vous salue Marie, pleine de grâce. Le Seigneur est avec vous. Vous êtes bénie entre toutes les femmes, et Jésus, le fruit de vos entrailles, est béni. Sainte Marie, Mère de Dieu, priez pour nous pauvres pécheurs, maintenant et à l'heure de notre mort. Amen. Je vous salue Marie, pleine de grâce. Le Seigneur est avec vous. Vous êtes bénie entre toutes les femmes, et Jésus, le fruit de vos entrailles, est béni. Sainte Marie, Mère de Dieu, priez pour nous pauvres pécheurs, maintenant et à l'heure de notre mort. Amen. Je vous salue Marie, pleine de grâce. Le Seigneur est avec vous. Vous êtes bénie entre toutes les femmes, et Jésus, le fruit de vos entrailles, est béni. Sainte Marie, Mère de Dieu, priez pour nous pauvres pécheurs, maintenant et à l'heure de notre mort. Amen. Gloire soit au Père, au Fils et au Saint-Esprit, comme il était au commencement, maintenant et toujours, et dans les siècles des siècles. Amen. Cœur céleste des chérubins, viens à notre secours. Cœur céleste des chérubins, viens à notre secours. Cœur céleste des chérubins, viens à notre secours. Amen.

par l'intercession de Saint Michel et des trônes, fais-nous, Seigneur, dominer les élans désordonnés de nos passions. Amen. Notre Père, qui es aux cieux, que ton nom soit sanctifié, que ton règne vienne, que ta volonté soit faite sur la terre comme au ciel. Donne-nous aujourd'hui notre pain de ce jour. Pardonne-nous nos offenses, comme nous pardonnons aussi à ceux qui nous ont offensés. Et ne nous laisse pas entrer en tentation, mais délivre-nous du mal. Amen. Je vous salue Marie, pleine de grâce. Le Seigneur est avec vous. Vous êtes bénie entre toutes les femmes, et Jésus, le fruit de vos entrailles, est béni. Sainte Marie, Mère de Dieu, priez pour nous, pauvres pécheurs, maintenant et à l'heure de notre mort. Amen. Je vous salue Marie, pleine de grâce, le Seigneur est avec vous. Vous êtes bénie entre toutes les femmes, et Jésus, le fruit de vos entrailles, est béni. Sainte Marie, Mère de Dieu, priez pour nous, pauvres pécheurs, maintenant et à l'heure de notre mort. Amen. Je vous salue Marie, pleine de grâce, le Seigneur est avec vous. Vous êtes bénie entre toutes les femmes, et Jésus, le fruit de vos entrailles, est béni. Sainte Marie, Mère de Dieu, priez pour nous pauvres pécheurs, maintenant et à l'heure de notre mort. Amen. Gloire soit au Père, au Fils et au Saint-Esprit, comme il était au commencement, maintenant et toujours, et dans les siècles des siècles. Amen. Cœur céleste des trônes, viens à notre secours. Cœur céleste des trônes, viens à notre secours. Cœur céleste des trônes, viens à notre secours. Amen.

par l'intercession de Saint Michel et des dominations, ne nous laisse pas, Seigneur, succomber à la tentation. Amen. Notre Père, qui es aux cieux, que ton nom soit sanctifié, que ton règne vienne, que ta volonté soit faite sur la terre comme au ciel. Donne-nous aujourd'hui notre pain de ce jour. Pardonne-nous nos offenses, comme nous pardonnons aussi à ceux qui nous ont offensés, et ne nous laisse pas entrer en tentation, mais délivre-nous du mal. Amen. Je vous salue Marie, pleine de grâce, le Seigneur est avec vous. Vous êtes bénie entre toutes les femmes, et Jésus, le fruit de vos entrailles, est béni. Sainte Marie, Mère de Dieu, priez pour nous pauvres pécheurs, maintenant et à l'heure de notre mort. Amen. Je vous salue Marie, pleine de grâce, le Seigneur est avec vous. Vous êtes bénie entre toutes les femmes, et Jésus, le fruit de vos entrailles, est béni. Sainte Marie, Mère de Dieu, priez pour nous pauvres pécheurs, maintenant et à l'heure de notre mort. Amen. Je vous salue Marie, pleine de grâce, le Seigneur est avec vous. Vous êtes bénie entre toutes les femmes, et Jésus, le fruit de vos entrailles, est béni. Sainte Marie, Mère de Dieu, priez pour nous pauvres pécheurs, maintenant et à l'heure de notre mort. Amen. Gloire soit au Père, au Fils et au Saint-Esprit, comme il était au commencement, maintenant et toujours, et dans les siècles des siècles. Amen. Cœur céleste des dominations, viens à notre secours. Cœur céleste des dominations, viens à notre secours. Cœur céleste des dominations, viens à notre secours. Amen.

Par l'intercession de Saint Michel et des puissances, donne-nous, Seigneur, d'éclairer notre foi afin de mieux te connaître. Amen. Notre Père qui es aux cieux, que ton nom soit sanctifié, que ton règne vienne, que ta volonté soit faite sur la terre comme au ciel. Donne-nous aujourd'hui notre pain de ce jour, pardonne-nous nos offenses, comme nous pardonnons aussi à ceux qui nous ont offensés. Et ne nous laisse pas entrer en tentation, mais délivre-nous du mal. Amen. Je vous salue Marie, pleine de grâce, le Seigneur est avec vous. Vous êtes bénie entre toutes les femmes, et Jésus, le fruit de vos entrailles, est béni. Sainte Marie, Mère de Dieu, priez pour nous pauvres pécheurs, maintenant et à l'heure de notre mort. Amen. Je vous salue Marie, pleine de grâce, le Seigneur est avec vous. Vous êtes bénie entre toutes les femmes, et Jésus, le fruit de vos entrailles, est béni. Sainte Marie, Mère de Dieu, priez pour nous pauvres pécheurs, maintenant et à l'heure de notre mort. Amen. Je vous salue Marie, pleine de grâce, le Seigneur est avec vous. Vous êtes bénie entre toutes les femmes, et Jésus, le fruit de vos entrailles, est béni. Sainte Marie, Mère de Dieu, priez pour nous pauvres pécheurs, maintenant et à l'heure de notre mort. Amen. Gloire soit au Père, au Fils et au Saint-Esprit, comme il était au commencement, maintenant et toujours, et dans les siècles des siècles. Amen. Cœur céleste des puissances, viens à notre secours. Cœur céleste des puissances, viens à notre secours. Cœur céleste des puissances, viens à notre secours. Amen.

par l'intercession de Saint Michel et des vertus, protège-nous, Seigneur, et délivre-nous du mal. Amen. Notre Père, qui es aux cieux, que ton nom soit sanctifié, que ton règne vienne, que ta volonté soit faite sur la terre comme au ciel. Donne-nous aujourd'hui notre pain de ce jour. Pardonne-nous nos offenses, comme nous pardonnons aussi à ceux qui nous ont offensés. Et ne nous laisse pas entrer en tentation, mais délivre-nous du mal. Amen. Je vous salue Marie, pleine de grâce. Le Seigneur est avec vous. Vous êtes bénie entre toutes les femmes, et Jésus, le fruit de vos entrailles, est béni. Sainte Marie, Mère de Dieu, priez pour nous pauvres pécheurs, maintenant et à l'heure de notre mort. Amen. Je vous salue Marie, pleine de grâce, le Seigneur est avec vous. Vous êtes bénie entre toutes les femmes, et Jésus, le fruit de vos entrailles, est béni. Sainte Marie, Mère de Dieu, priez pour nous pauvres pécheurs, maintenant et à l'heure de notre mort. Amen. Je vous salue Marie, pleine de grâce, le Seigneur est avec vous. Vous êtes bénie entre toutes les femmes, et Jésus, le fruit de vos entrailles, est béni. Sainte Marie, Mère de Dieu, priez pour nous pauvres pécheurs, maintenant et à l'heure de notre mort. Amen. Gloire soit au Père, au Fils et au Saint-Esprit, comme il était au commencement, maintenant et toujours, et dans les siècles des siècles. Amen. Cœur céleste des vertus, viens à notre secours. Cœur céleste des vertus, viens à notre secours. Cœur céleste des vertus, viens à notre secours. Amen.

Par l'intercession de Saint Michel et des principautés, rends-nous généreux, Seigneur, au service des autres et attentifs à leurs besoins. Amen. Notre Père, qui es aux cieux, que ton nom soit sanctifié, que ton règne vienne, que ta volonté soit faite sur la terre comme au ciel. Donne-nous aujourd'hui notre pain de ce jour. Pardonne-nous nos offenses, comme nous pardonnons aussi à ceux qui nous ont offensés. Et ne nous laisse pas entrer en tentation, mais délivre-nous du mal. Amen. Je vous salue Marie, pleine de grâce. Le Seigneur est avec vous. Vous êtes bénie entre toutes les femmes, et Jésus, le fruit de vos entrailles, est béni. Sainte Marie, Mère de Dieu, priez pour nous pauvres pécheurs, maintenant et à l'heure de notre mort. Amen. Je vous salue Marie, pleine de grâce. Le Seigneur est avec vous. Vous êtes bénie entre toutes les femmes, et Jésus, le fruit de vos entrailles, est béni. Sainte Marie, Mère de Dieu, priez pour nous pauvres pécheurs, maintenant et à l'heure de notre mort. Amen. Je vous salue Marie, pleine de grâce, le Seigneur est avec vous. Vous êtes bénie entre toutes les femmes, et Jésus, le fruit de vos entrailles, est béni. Sainte Marie, Mère de Dieu, priez pour nous pauvres pécheurs, maintenant et à l'heure de notre mort. Amen. Gloire soit au Père, au Fils et au Saint-Esprit, comme il était au commencement, maintenant et toujours, et dans les siècles des siècles. Amen. Cœur céleste des principautés, viens à notre secours. Cœur céleste des principautés, viens à notre secours. Cœur céleste des principautés, viens à notre secours. Amen.

Par l'intercession de Saint Michel et des autres archanges, aide-nous, Seigneur, à devenir d'authentiques témoins du Christ. Amen. Notre Père, qui es aux cieux, que ton nom soit sanctifié, que ton règne vienne, que ta volonté soit faite sur la terre comme au ciel. Donne-nous aujourd'hui notre pain de ce jour. Pardonne-nous nos offenses, comme nous pardonnons aussi à ceux qui nous ont offensés, et ne nous laisse pas entrer en tentation, mais délivre-nous du mal. Amen. Je vous salue Marie, pleine de grâce. Le Seigneur est avec vous. Vous êtes bénie entre toutes les femmes, et Jésus, le fruit de vos entrailles, est béni. Sainte Marie, Mère de Dieu, priez pour nous pauvres pécheurs, maintenant et à l'heure de notre mort. Amen. Je vous salue Marie, pleine de grâce, le Seigneur est avec vous. Vous êtes bénie entre toutes les femmes, et Jésus, le fruit de vos entrailles, est béni. Sainte Marie, Mère de Dieu, priez pour nous pauvres pécheurs, maintenant et à l'heure de notre mort. Amen. Je vous salue Marie, pleine de grâce, le Seigneur est avec vous. Vous êtes bénie entre toutes les femmes, et Jésus, le fruit de vos entrailles, est béni. Sainte Marie, Mère de Dieu, priez pour nous pauvres pécheurs, maintenant et à l'heure de notre mort. Amen. Gloire soit au Père, au Fils et au Saint-Esprit, comme il était au commencement, maintenant et toujours, et dans les siècles des siècles. Amen. Cœur céleste des archanges, viens à notre secours. Cœur céleste des archanges, viens à notre secours. Cœur céleste des archanges, viens à notre secours. Amen.

Par l'intercession de Saint Michel et de tous les anges, accorde-nous, Seigneur, d'être gardés par eux pendant toute notre vie et d'être conduits vers toi dans la lumière éternelle. Amen. Notre Père qui es aux cieux, que ton nom soit sanctifié, que ton règne vienne, que ta volonté soit faite sur la terre comme au ciel. Donne-nous aujourd'hui notre pain de ce jour. Pardonne-nous nos offenses, comme nous pardonnons aussi à ceux qui nous ont offensés. Et ne nous laisse pas entrer en tentation, mais délivre-nous du mal. Amen. Je vous salue Marie, pleine de grâce. Le Seigneur est avec vous. Vous êtes bénie entre toutes les femmes, et Jésus, le fruit de vos entrailles, est béni. Sainte Marie, Mère de Dieu, priez pour nous pauvres pécheurs, maintenant et à l'heure de notre mort. Amen. Je vous salue Marie, pleine de grâce, le Seigneur est avec vous. Vous êtes bénie entre toutes les femmes, et Jésus, le fruit de vos entrailles, est béni. Sainte Marie, Mère de Dieu, priez pour nous pauvres pécheurs, maintenant et à l'heure de notre mort. Amen. Je vous salue Marie, pleine de grâce, le Seigneur est avec vous. Vous êtes bénie entre toutes les femmes, et Jésus, le fruit de vos entrailles, est béni. Sainte Marie, Mère de Dieu, priez pour nous pauvres pécheurs, maintenant et à l'heure de notre mort. Amen. Gloire soit au Père, au Fils et au Saint-Esprit, comme il était au commencement, maintenant et toujours, et dans les siècles des siècles. Amen. Cœur céleste des anges, viens à notre secours. Cœur céleste des anges, viens à notre secours. Cœur céleste des anges, viens à notre secours. Amen. Prions. Saint Michel, toi qui rappelles la grandeur de Dieu à toute créature, fais-nous comprendre que Dieu seul est grand et qu'à lui seul appartiennent le règne, la puissance et la gloire. Porte nos prières devant lui, qui est Trinité sainte, Père, Fils, Saint-Esprit, afin qu'en gardant sa parole, nous aimions les frères qu'il nous donne. Amen.

0: Très noble prince des hiérarchies angéliques, vaillant héros du Dieu Très-Haut, champion de la gloire divine, terreur des anges rebelles et délice des anges fidèles, daigne m'accepter parmi tes protégés. Je m'offre à toi, je me donne à toi, je me consacre à toi, plaçant sous ta toute puissante protection ma personne, ma famille et mes biens. Pécheur, je sais que l'offrande de moi-même est fort peu de choses, mais je ne doute pas que tu voudras bien faire grandir en mon cœur la ferveur et protéger celui qui a recours à toi. Veuille désormais m'assister dans toutes les difficultés de mon existence terrestre et implorer de Dieu le pardon de mes fautes et la grâce de l'aimer avec Jésus, mon Rédempteur, et Marie, ma douce mère, de toute ma volonté. Que ton assistance me prépare à recevoir en paradis la couronne de gloire. Défends mon âme contre tous ses ennemis, et lorsque viendra pour moi l'heure de quitter ce monde, viens alors, prince très glorieux, me soutenir dans la lutte finale. Que ton glaive étincelant repousse au loin, dans les abîmes de la mort et de l'enfer, l'ange prévaricateur dont tu as vaincu l'absurde orgueil. Amen. Auguste reine des cieux et maîtresse des anges, vous qui avez reçu de Dieu le pouvoir et la mission d'écraser la tête de Satan, nous vous le demandons humblement. Envoyez les légions célestes pour que sous vos ordres, elles poursuivent les démons, les combattent partout, répriment leur audace et les refoulent dans l'abîme. Qui est comme Dieu? Quis ut Deus? Ô bonne et tendre mère, vous serez toujours notre amour et notre espérance. Ô divine mère, envoyez les saints anges pour me défendre et repousser loin de moi le cruel ennemi. Saints anges et archanges, défendez-nous, gardez-nous. Amen. Cœur sacré de Jésus, j'ai confiance en toi. Cœur immaculé de Marie, priez pour nous qui avons recours à vous. Saint Joseph, priez pour nous. Saint Michel archange, priez pour nous. Saint Gabriel archange, priez pour nous. Saint Raphaël archange, priez pour nous. Mon saint ange gardien, priez pour nous. Tous les anges du ciel, priez pour nous. Ô Marie conçue sans péché, priez pour nous qui avons recours à vous. Ô Marie conçue sans péché, priez pour nous qui avons recours à vous. Ô Marie conçue sans péché, priez pour nous qui avons recours à vous. Au nom du Père et du Fils et du Saint-Esprit, amen. Merci encore, chers amis, que Saint Michel Archange, nos saints anges gardiens et les neuf cœurs des anges vous accordent protection et paix de la part du Seigneur.
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2: Soyez avec elle dans l'allégresse, vous tous qui avez pris le deuil sur elle, afin que vous soyez allaités et rassasiés par son Saint Consolateur.
3: La Vierge nous donne le Fils, le Sauveur du monde, Jésus, l'unique médiateur entre Dieu et les hommes.
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0: Il est possible, même au marché ou dans une promenade solitaire, de faire une fréquente et fervente prière. Assis dans votre boutique, soit en train d'acheter ou de vendre, ou même de faire la cuisine. Saint Jean Chrysostome.
1: Quelle est la prière de l'heure de Jésus?
2: On désigne ainsi la prière sacerdotale de Jésus au cours de la dernière scène. Jésus, grand prêtre de la Nouvelle Alliance, se tourne vers son Père quand vient l'heure de son passage à lui, l'heure de son sacrifice.
0: Deuxième section, la prière du Seigneur, le Notre Père.
1: Quelle est l'origine du Notre Père?
2: Jésus nous a enseigné cette prière chrétienne irremplaçable, le Notre Père. Un jour où un disciple, le voyant prier, lui demanda « Apprends-nous à prier ». Luc chapitre 11, verset 1. La tradition liturgique a toujours utilisé le texte de Matthieu. Matthieu chapitre 6, verset 9 à 13.
0: La synthèse de tout l'évangile.
1: Quelle est la place du Notre Père dans les Écritures?
2: Le Notre Père est le résumé de tout l'évangile, la plus parfaite des prières. Placé au centre du sermon sur la montagne, il reprend sous forme de prière le contenu essentiel de l'évangile.
1: Pourquoi est-il appelé la prière du Seigneur?
2: Le Notre Père est appelé oraison dominicale, c'est-à-dire la prière du Seigneur, parce qu'il a été enseigné par le Seigneur lui-même.
1: Quelle place tient le Notre Père dans la prière de l'Église?
2: Prière par excellence de l'Église, le Notre Père est remis au baptême et à la confirmation pour manifester la nouvelle naissance à la vie divine des fils de Dieu. L'Eucharistie en révèle le sens plénier, puisque ces demandes, s'appuyant sur le mystère du salut déjà réalisé, seront pleinement exaucées lors de la venue du Seigneur. Le Notre Père fait partie intégrante de la liturgie des heures.
0: Notre Père qui es aux cieux,
1: pourquoi pouvons-nous oser nous approcher en toute confiance de notre Père?
2: Parce que Jésus, notre Rédempteur, nous introduit devant la face du Père et que son Esprit fait de nous des fils. Ainsi, nous pouvons prier le Notre Père avec une confiance simple et filiale, avec une joyeuse assurance et une humble audace dans la certitude d'être aimé et exaucé.
1: Comment est-il possible d'invoquer Dieu comme Père?
2: Nous pouvons invoquer le Père parce que le Fils de Dieu fait homme, nous l'a révélé et que son Esprit nous le fait connaître. L'invocation du Père nous fait entrer dans son mystère et avec un émerveillement toujours nouveau, et elle suscite en nous le désir de nous conduire de manière filiale. Avec la prière du Seigneur, nous prenons donc conscience d'être nous-mêmes des fils du Père dans le Fils.
1: Pourquoi disons-nous notre Père?
2: Notre exprime une relation complètement nouvelle avec Dieu. Quand nous prions le Père, nous l'adorons et nous le glorifions avec le Fils et l'Esprit. Dans le Christ, nous sommes son peuple et lui, il est notre Dieu, dès maintenant et pour l'éternité. En effet, nous disons notre Père parce que l'Église du Christ est la communion d'une multitude de frères qui ne font qu'un seul cœur et une seule âme. Actes des Apôtres, chapitre 4, verset 32.
1: Avec quel esprit de communion et de mystère

0: Donne-nous notre Père.
1: Étant donné que prier notre Père est le bien commun des baptisés, ces derniers ressentent l'urgent appel à prendre part à la prière de Jésus pour l'unité de ses disciples. Prier le Notre Père, c'est prier avec et pour tous les hommes, afin qu'ils connaissent le seul et vrai Dieu et qu'ils soient rassemblés dans l'unité.
0: Que signifie l'expression « qui es aux cieux » ?
1: Cette expression biblique ne désigne pas un lieu, mais une manière d'être. Dieu est au-delà et au-dessus de tout. Elle désigne la majesté, la sainteté de Dieu et aussi sa présence dans le cœur des justes. Le ciel ou la maison du Père constitue la vraie patrie vers laquelle nous tendons dans l'espérance alors que nous sommes encore sur la terre. Nous vivons déjà en elle, cachés en Dieu avec le Christ. Colossiens chapitre 3, verset 3.
2: Les sept demandes.
0: Comment se compose la prière du Seigneur?
1: Elle contient sept demandes à Dieu le Père. Les trois premières, plus théologales, nous tournent vers lui pour sa gloire. C'est le propre de l'amour de penser avant tout à celui qui nous aime. Elle indique ce que nous avons tout particulièrement à demander. La sanctification du Saint-Nom, la venue du royaume, l'accomplissement de sa volonté. Les quatre dernières demandes présentent au Père de miséricorde nos misères et nos attentes. Elle lui demande notre nourriture, le pardon, le secours dans les tentations et la délivrance du malin.
0: Que signifie « que ton nom soit sanctifié » ?
1: Sanctifier le nom de Dieu, c'est avant tout une louange qui reconnaît Dieu comme saint. Dieu a en effet révélé son nom à Moïse et il a voulu que son peuple lui soit consacré comme une nation sainte chez qui il habite.
0: Comment le nom de Dieu est-il sanctifié en nous et dans le monde?
1: Sanctifier le nom de Dieu qui nous appelle à la sanctification, c'est désirer que la consécration baptismale vivifie toute notre vie. C'est aussi demander que par notre vie et notre prière, le nom de Dieu soit connu et béni par tout homme.
0: Que demande l'Église lorsqu'elle prie en disant « Que ton règne vienne » ?
1: L'Église implore la venue finale du royaume de Dieu par le retour du Christ dans sa gloire. Mais l'Église prie aussi pour que le règne de Dieu grandisse dès aujourd'hui par la sanctification des hommes dans l'esprit et grâce à leurs efforts au service de la justice et de la paix selon les béatitudes. Cette demande est le cri de l'esprit et de l'épouse. Viens Seigneur Jésus. Apocalypse chapitre 22 verset 20.
0: Pourquoi demander que ta volonté soit faite sur la terre comme au ciel?
1: La volonté de notre Père est que tous les hommes soient sauvés. C'est pourquoi Jésus est venu pour accomplir parfaitement la volonté salvifique du Père. Nous prions Dieu, le Père, d'unir notre volonté à celle de son Fils, à l'exemple de la Vierge très sainte et des saints. Nous demandons que son dessein d'amour bienveillant se réalise pleinement sur la terre comme c'est déjà le cas au ciel. C'est par la prière que nous pouvons discerner la volonté de Dieu et obtenir la constance pour l'accomplir.
0: Quel est le sens de la demande? Donne-nous aujourd'hui notre pain de ce jour.
1: En demandant à Dieu, avec l'abandon confiant des fils, la nourriture de tous les jours nécessaire à tous pour leur subsistance, nous reconnaissons combien Dieu notre Père est bon au-delà de toute bonté. Nous demandons aussi la grâce de savoir agir pour que la justice et le partage permettent à ceux qui possèdent en abondance de venir en aide aux besoins des autres.
0: Quel est le sens spécifique de cette demande pour le chrétien?
1: Puisque l'homme ne vit pas seulement de pain, mais de toute parole qui sort de la bouche de Dieu, Matthieu chapitre 4, verset 4, cette demande concerne également la fin de la parole de Dieu et du corps du Christ reçu dans l'Eucharistie, ainsi que la fin de l'Esprit Saint. Nous demandons cela avec une confiance absolue pour aujourd'hui, l'aujourd'hui de Dieu, et cela nous est donné surtout dans l'Eucharistie, avant-goût du banquet du royaume qui vient.
0: Pourquoi disons-nous? Pardonne-nous nos offenses, comme nous pardonnons aussi à ceux qui nous ont offensés.
1: En demandant à Dieu notre Père de nous pardonner, nous nous reconnaissons pécheurs devant lui. Mais nous confessons en même temps sa miséricorde parce que, en son Fils et par les sacrements, nous recevons la rédemption et la rémission de nos péchés. Notre demande ne sera cependant exaucée qu'à condition que de notre côté, nous ayons d'abord pardonné.
0: Comment le pardon est-il possible?
1: La miséricorde ne pénètre notre cœur que si nous savons nous aussi pardonner, même à nos ennemis. Désormais, même si pour l'homme, il semble impossible de satisfaire à cette exigence, le cœur qui s'offre à l'Esprit Saint peut, comme le Christ, aimer jusqu'à l'extrême de l'amour, transformer la blessure en compassion et l'offense en intercession. Le pardon participe de la miséricorde de Dieu et est un des sommets de la prière chrétienne.
0: Que veut dire « ne nous soumets pas à la tentation » ?
1: Nous demandons à Dieu notre Père de ne pas nous laisser seuls au pouvoir de la tentation. Nous demandons à l'Esprit de savoir discerner, d'une part, entre l'épreuve qui nous fait grandir dans le bien et la tentation qui mène au péché et à la mort, et d'autre part, entre être tenté et consentir à la tentation. Cette demande nous unit à Jésus, qui a vaincu la tentation par sa prière. Elle sollicite la grâce de la vigilance et de la persévérance finale.
0: Pourquoi finissons-nous en demandant « Délivre-nous du mal » ?
1: Le mal désigne la personne de Satan, qui s'oppose à Dieu et qui est le séducteur de toute la terre. Apocalypse, chapitre 12, verset 9. La victoire sur le diable a déjà été acquise par le Christ. Mais nous prions afin que la famille humaine soit libérée de Satan et de ses œuvres. Nous demandons aussi le don précieux de la paix et la grâce d'attendre avec persévérance la venue du Christ qui nous libérera définitivement du malin.
0: Que signifie l'amen de la fée?
1: Puis la prière achevée, tu dis amen, contresignant par cet amen qui signifie que cela se fasse, ce que contient la prière que Dieu nous a enseignée. Saint Cyril de Jérusalem.
2: À l'exemple de Jésus, modèle parfait du priant, le chrétien est appelé lui aussi à dialoguer avec Dieu dans la prière, dont une des expressions privilégiées est le Notre Père, prière qui nous a été enseignée par Jésus lui-même.

semeur est sorti pour semer, nous raconte Jésus dans la parabole de l'évangile de Matthieu chapitre 13, versets 1 à 9. Chers auditeurs, chères auditrices du compendium du catéchisme de l'Église catholique, nos cœurs ont été ensemencés par le compendium du catéchisme. Puissions-nous porter les fruits de foi, d'espérance et de charité à raison de 100 ou 60 ou 30 pour 1. Cette pousse est une manière d'accéder au mystère de Dieu, au mystère de l'amour de Dieu qui nous appelle à la vraie vie et au vrai bonheur.

aujourd'hui. Prenez votre part de la souffrance qu'implique l'annonce de l'Évangile. Pasteur de demain, saisissez en son temps le témoin de la relève pour que soient remplis les greniers et les caves du Seigneur. Notre seule référence, c'est Dieu lui-même qui mesure à sa juste valeur

0: Je ne sais pas comment marcher.
1: Conduis-moi.
0: Je ne sais pas comment prier.
1: Conduis-moi.
0: Je ne sais pas comment pardonner.
1: Conduis-moi.
0: Je ne sais pas comment

0: Chapitre 24. Lorsqu'un homme aura pris et épousé une femme qui viendrait à ne pas trouver grâce à ses yeux, parce qu'il a découvert en elle quelque chose de honteux, il écrira pour elle une lettre de divorce, et après la lui avoir remise en main, il la renverra de sa maison. Elle sortira de chez lui, s'en ira, et pourra devenir la femme d'un autre homme. Si ce dernier homme la prend en aversion, écrit pour elle une lettre de divorce, et après la lui avoir remise en main, la renvoie de sa maison, ou bien si ce dernier homme qui l'a prise pour femme vient à mourir, alors le premier mari qui l'avait renvoyée ne pourra pas la reprendre pour femme après qu'elle a été souillée, car c'est une abomination devant l'Éternel, et tu ne chargeras point de péché le pays que l'Éternel ton Dieu te donne pour héritage. Lorsqu'un homme sera nouvellement marié, il n'ira point à l'armée, et on ne lui imposera aucune charge. Il sera exempté par raison de famille pendant un an, et il réjouira la femme qui l'a prise. On ne prendra point pour gage les deux meules, ni la meule de dessus, car ce serait prendre pour gage la vie même. Si l'on trouve un homme qui ait dérobé l'un de ses frères, l'un des enfants d'Israël, qui en ait fait son esclave ou qui l'ait vendu, ce voleur sera puni de mort. Tu ôteras ainsi le mal du milieu de toi. Prends garde à la plaie de la lèpre, afin de bien observer et de faire tout ce que vous enseigneront les sacrificateurs, les lévites. Vous aurez soin d'agir d'après les ordres que je leur ai donnés. Souviens-toi de ce que l'Éternel ton Dieu fit à Marie pendant la route lors de votre sortie d'Égypte. Si tu fais à ton prochain un prêt quelconque, tu n'entreras point dans sa maison pour te saisir de son gage. Tu resteras dehors et celui à qui tu as fait le prêt t'apportera le gage dehors. Si cet homme est pauvre, tu ne te coucheras pas en retenant son gage. Tu le lui rendras au coucher du soleil, afin qu'il couche dans son vêtement et qu'il te bénisse. Et cela te sera imputé à justice devant l'Éternel ton Dieu. Tu n'opprimeras point le mercenaire, pauvre et indigent, qu'il soit l'un de tes frères ou l'un des étrangers demeurant dans ton pays, dans tes portes. Tu lui donneras le salaire de sa journée avant le coucher du soleil, car il est pauvre, et il lui tarde de le recevoir. Sans cela, il crierait à l'Éternel contre toi, et tu te chargerais d'un péché. On ne fera point mourir les pères pour les enfants, et l'on ne fera point mourir les enfants pour les pères. On fera mourir chacun pour son péché. Tu ne porteras point atteinte aux droits de l'étranger et de l'orphelin, et tu ne prendras point en gage le vêtement de la veuve. Tu te souviendras que tu as été esclave en Égypte, et que l'Éternel ton Dieu t'a racheté. C'est pourquoi je te donne ces commandements à mettre en pratique. Quand tu moissonneras ton champ, et que tu auras oublié une gerbe dans le champ, tu ne retourneras point la prendre. Elle sera pour l'étranger, pour l'orphelin et pour la veuve, afin que l'Éternel ton Dieu te bénisse dans tout le travail de tes mains. Quand tu secoueras tes oliviers, tu ne cueilleras point ensuite les fruits restés aux branches. Ils seront pour l'étranger, pour l'orphelin et pour la veuve. Quand tu vendangeras ta vigne, tu ne cueilleras point ensuite les grappes qui y seront restées. Elles seront pour l'étranger, pour l'orphelin et pour la veuve. Tu te souviendras que tu as été esclave dans le pays d'Égypte. C'est pourquoi je te donne ces commandements à mettre en pratique.
1: Le Deutéronome. Chapitre 25.
0: Lorsque des hommes ayant entre eux une querelle se présenteront en justice pour être jugés, on absoudra l'innocent et l'on condamnera le coupable. Si le coupable mérite d'être battu, le juge le fera étendre par terre et frapper en sa présence d'un nombre de coups proportionné à la gravité de sa faute. Il ne lui fera pas donner plus de 40 coups, de peur que si l'on continuait à le frapper en allant beaucoup au-delà, ton frère ne fût avili à tes yeux. Tu n'emmuselleras point le bœuf quand il foulera le grain. Lorsque des frères demeureront ensemble et que l'un d'eux mourra sans laisser de fils, la femme du défunt ne se mariera point dehors avec un étranger, mais son beau-frère ira vers elle, la prendra pour femme et l'épousera comme beau-frère. Le premier-né qu'elle enfantera succédera au frère mort et portera son nom, afin que ce nom ne soit pas effacé d'Israël. Si cet homme ne veut pas prendre sa belle-sœur, elle montera la porte vers les anciens et dira « Mon beau-frère refuse de relever en Israël le nom de son frère. Il ne veut pas m'épouser par droit de beau-père. » Les anciens de la ville l'appelleront et lui parleront. S'il persiste et dit « Je ne veux pas l'apprendre », alors sa belle-sœur s'approchera de lui en présence des anciens, lui ôtera son soulier du pied et lui crachera au visage. Et prenant la parole, elle dira « Ainsi sera fait à l'homme qui ne relève pas la maison de son frère ». Et sa maison sera appelée en Israël la maison du déchaussé. Lorsque des hommes se querelleront ensemble, l'un avec l'autre, si la femme de l'un s'approche pour délivrer son mari de la main de celui qu'il frappe, si elle avance la main et saisit ce dernier par les parties honteuses, tu lui couperas la main, tu ne jetteras sur elle aucun regard de pitié. Tu n'auras point dans ton sac deux sortes de poids, un gros et un petit. Tu n'auras point dans ta maison deux sortes d'effas, un grand et un petit. Tu auras un poids exact et juste. Tu auras un effas exact et juste, afin que tes jours se prolongent dans le pays que l'Éternel ton Dieu te donne. Car quiconque fait ces choses, quiconque commet une iniquité, est en abomination à l'Éternel ton Dieu. Souviens-toi de ce que te fit Amalek pendant la route, lors de votre sortie d'Égypte, comment il te rencontra dans le chemin, et sans aucune crainte de Dieu, tomba sur toi par derrière, sur tous ceux qui se traînaient les derniers, pendant que tu étais là et épuisé toi-même. Lorsque l'Éternel ton Dieu, après t'avoir délivré de tous les ennemis qui t'entourent, t'accordera du repos dans le pays que l'Éternel ton Dieu te donne en héritage et en propriété, tu effaceras la mémoire d'Amalek de dessous les cieux, ne l'oublie point.
1: Le Deutéronome,
0: chapitre 26. Lorsque tu seras entré dans le pays que l'Éternel ton Dieu te donne pour héritage, lorsque tu posséderas ce pays et y seras établi, tu prendras des prémices de tous les fruits que tu retireras du sol dans le pays que l'Éternel ton Dieu te donne. Tu les mettras dans une corbeille et tu iras au lieu que choisira l'Éternel ton Dieu pour y faire résider ton nom. Tu te présenteras au sacrificateur alors en fonction et tu lui diras « Je déclare aujourd'hui à l'Éternel, mon Dieu, que je suis entré dans le pays que l'Éternel a juré à nos pères de nous donner. » Le sacrificateur recevra la corbeille de ta main et la déposera devant l'autel de l'Éternel, ton Dieu. Tu prendras encore la parole et tu diras devant l'Éternel ton Dieu, « Mon père était un Araméen nomade. Il descendit en Égypte avec peu de gens et y fixa son séjour. Là il devint une nation grande, puissante et nombreuse. Les Égyptiens nous maltraitèrent et nous opprimèrent et ils nous soumirent à une dure épreuve. Nous criâmes à l'Éternel, le Dieu de nos pères. L'Éternel entendit notre voix et il vit notre oppression, nos peines et nos misères. Et l'Éternel nous fit sortir d'Égypte à main forte et à bras étendus, avec des prodiges de terreur, avec des signes et des miracles. Il nous a conduits dans ce lieu, et il nous a donné ce pays, pays où coule le blé et le miel. Maintenant voici, j'apporte les prémices des fruits du sol que tu m'as donné, ô Éternel. Tu les déposeras devant l'Éternel ton Dieu, et tu te prosterneras devant l'Éternel ton Dieu. Puis tu te réjouiras avec le Lévite et avec l'étranger, qui sera au milieu de toi, pour tous les biens que l'Éternel ton Dieu t'a donnés à toi et à ta maison. Lorsque tu auras achevé de lever toute la dîme de tes produits, la troisième année, l'année de la dîme, tu la donneras aux Lévites, et à l'étranger, à l'orphelin et à la veuve, et ils mangeront et se rassasieront dans tes portes. Tu diras devant l'Éternel ton Dieu, « J'ai ôté de ma maison ce qui est consacré, et je l'ai donné aux Lévites, à l'étranger, à l'orphelin et à la veuve, selon tous les ordres que tu m'as prescrits. Je n'ai transgressé ni oublié aucun de tes commandements. » Je n'ai rien mangé de ces choses pendant mon deuil, je n'en ai rien fait disparaître pour un usage impur, et n'en ai rien donné à l'occasion d'un mort. J'ai obéi à la voix de l'Éternel, mon Dieu, j'ai agi selon tous les ordres que tu m'as prescrits. Regarde de ta demeure sainte des cieux, et bénis ton peuple d'Israël et le pays que tu nous as donné, comme tu l'avais juré à nos pères, ce pays où coule le lait et le miel. » Aujourd'hui, l'Éternel ton Dieu te commande de mettre en pratique ses lois et ses ordonnances. Tu les observeras et tu les mettras en pratique de tout ton cœur et de toute ton âme. Aujourd'hui, tu as fait promettre à l'Éternel qu'il sera ton Dieu, afin que tu marches dans ses voies, que tu observes ses lois, ses commandements et ses ordonnances, et que tu obéisses à sa voix. Et aujourd'hui, l'Éternel t'a fait promettre que tu seras un peuple qui lui appartiendra, comme il te l'a dit, et que tu observeras tous ses commandements, afin qu'il te donne sur toutes les nations qu'il a créées la supériorité en gloire, en renom et en magnificence, et afin que tu sois un peuple saint pour l'Éternel, ton Dieu, comme il te l'a dit.
1: Le Deutéronome,
0: chapitre 27. Moïse et les anciens d'Israël donnèrent cet ordre au peuple. Observez tous les commandements que je vous prescris aujourd'hui. Lorsque vous aurez passé le Jourdain pour entrer dans le pays que l'Éternel ton Dieu te donne, tu dresseras de grandes pierres et tu les enduiras de chaux. Tu écriras sur ces pierres toutes les paroles de cette loi lorsque tu auras passé le Jourdain pour entrer dans le pays que l'Éternel ton Dieu te donne, pays où coule le lait et le miel, comme te l'a dit l'Éternel, le Dieu de tes pères. Lorsque vous aurez passé le Jourdain, vous dresserez sur le mont Ébal ces pierres que je vous ordonne aujourd'hui de dresser, et tu les enduiras de chaux. Là, tu bâtiras un autel à l'Éternel ton Dieu, un autel de pierre sur lesquels tu ne porteras point le fer. Tu bâtiras en pierre brute l'autel de l'Éternel ton Dieu. Tu offriras sur cet autel des holocaustes à l'Éternel ton Dieu. Tu offriras des sacrifices d'action de grâce et tu mangeras là et tu te réjouiras devant l'Éternel ton Dieu. Tu écriras sur ces pierres toutes les paroles de cette loi en les gravant bien nettement. Moïse et les sacrificateurs, les Lévites, parlèrent à tout Israël et dirent « Israël, sois attentif et écoute. Aujourd'hui tu es devenu le peuple de l'Éternel ton Dieu. Tu obéiras à la voix de l'Éternel ton Dieu et tu mettras en pratique ses commandements et ses lois que je te prescris aujourd'hui. » Le même jour, Moïse donna cet ordre au peuple. « Lorsque vous aurez passé le Jourdain, Siméon, Lévi, Judas, Issachar, Joseph et Benjamin se tiendront sur le mont Garizim pour bénir le peuple. Et Ruben, Gad, Aser, Zabulon, Dan et Nephtali se tiendront sur le mont Ébal pour prononcer la malédiction. Et les Lévites prendront la parole et diront d'une voix haute à tout Israël, « Maudit soit l'homme qui fait une image taillée ou une image en fonte, abomination de l'Éternel, œuvre des mains d'un artisan, et qui la place dans un lieu secret. » Et tout le peuple répondra et dira « Amen ».« Maudit soit celui qui méprise son père et sa mère, et tout le peuple dira « Amen ».« Maudit soit celui qui déplace les bornes de son prochain, et tout le peuple dira « Amen ». Maudit soit celui qui fait égarer un aveugle dans le chemin, et tout le peuple dira « Amen ». Maudit soit celui qui porte atteinte aux droits de l'étranger, de l'orphelin et de la veuve, et tout le peuple dira « Amen ». Maudit soit celui qui couche avec la femme de son père, car il soulève la couverture de son père, et tout le peuple dira « Amen ». Maudit soit celui qui couche avec une bête quelconque, et tout le peuple dira « Amen ». Maudit soit celui qui couche avec sa sœur, fille de son père ou fille de sa mère, et tout le peuple dira « Amen ». Maudit soit celui qui couche avec sa belle-mère, et tout le peuple dira « Amen ». Maudit soit celui qui frappe son prochain en secret, et tout le peuple dira « Amen ». Maudit soit celui qui reçoit un présent pour répandre le sang de l'innocent. Et tout le peuple dira « Amen ». Maudit soit celui qui n'accomplit point les paroles de cette loi et qu'il ne les met point en pratique. Et tout le peuple dira « Amen ».
1: Le Deutéronome,
0: chapitre 28. Si tu obéis à la voix de l'Éternel ton Dieu en observant et en mettant en pratique tous ces commandements que je te prescris aujourd'hui, l'Éternel ton Dieu te donnera la supériorité sur toutes les nations de la terre. Voici toutes les bénédictions qui se répandront sur toi et qui seront ton partage lorsque tu obéiras à la voix de l'Éternel ton Dieu. Tu seras béni dans la ville et tu seras béni dans les champs. Le fruit de tes entrailles, le fruit de ton sol, le fruit de tes troupeaux, les portées de ton gros et de ton menu bétail, toutes ces choses seront bénies. Ta corbeille et ta huche seront bénies. Tu seras béni à ton arrivée et tu seras béni à ton départ. L'Éternel te donnera la victoire sur tes ennemis qui s'élèveront contre toi. Ils sortiront contre toi par un seul chemin et ils s'enfuiront devant toi par sept chemins. L'Éternel ordonnera la bénédiction d'être avec toi dans tes greniers et dans toutes tes entreprises. Il te bénira dans le pays que l'Éternel ton Dieu te donne. Tu seras pour l'Éternel un peuple saint, comme il te l'a juré, lorsque tu observeras les commandements de l'Éternel, ton Dieu, et que tu marcheras dans ses voies. Tous les peuples verront que tu es appelé du nom de l'Éternel et ils te craindront. L'Éternel te comblera de biens en multipliant le fruit de tes entrailles, le fruit de tes troupeaux et le fruit de ton sol, dans le pays que l'Éternel a juré à tes pères de te donner. L'Éternel t'ouvrira son bon trésor, le ciel, pour envoyer à ton pays la pluie en son temps et pour bénir tout le travail de tes mains. Tu prêteras à beaucoup de nations et tu n'emprunteras point. L'Éternel fera de toi la tête et non la queue. Tu seras toujours en haut et tu ne seras jamais en bas lorsque tu obéiras aux commandements de l'Éternel ton Dieu que je te prescris aujourd'hui lorsque tu les observeras et les mettras en pratique. Et que tu ne te détourneras ni à droite ni à gauche de tous les commandements que je vous donne aujourd'hui pour aller après d'autres dieux et pour les servir. Mais si tu n'obéis point à la voix de l'Éternel ton Dieu, et si tu n'observes pas et ne mets pas en pratique tous ces commandements et toutes ces lois que je te prescris aujourd'hui, voici toutes les malédictions qui viendront sur toi et qui seront ton partage. Tu seras maudit dans la ville et tu seras maudit dans les champs. Ta corbeille et ta huche seront maudites. Le fruit de tes entrailles, le fruit de ton sol, les portées de ton gros et de ton menu bétail, toutes ces choses seront maudites. Tu seras maudit à ton arrivée, tu seras maudit à ton départ. L'Éternel enverra contre toi la malédiction, le trouble et la menace, au milieu de toutes les entreprises que tu feras, jusqu'à ce que tu sois détruit, jusqu'à ce que tu périsses promptement, à cause de la méchanceté de tes actions qui t'aura porté à m'abandonner. L'Éternel attachera à toi la peste jusqu'à ce qu'elle te consume dans le pays dont tu vas entrer en possession. L'Éternel te frappera de consomption, de fièvre, d'inflammation, de chaleur brûlante, de dessèchement, de jaunisse et de gangrène qui te poursuivront jusqu'à ce que tu périsses. Le ciel sur ta tête sera d'airain et la terre sous toi sera de fer. L'Éternel enverra pour pluie à ton pays de la poussière et de la poudre. Il en descendra du ciel sur toi jusqu'à ce que tu sois détruit. L'Éternel te fera battre par tes ennemis. Tu sortiras contre eux par un seul chemin et tu t'enfuiras devant eux par sept chemins. Et tu seras un objet d'effroi pour tous les royaumes de la terre. Ton cadavre sera la pâture de tous les oiseaux du ciel et des bêtes de la terre. Il n'y aura personne pour les troubler. L'Éternel te frappera de l'ulcère d'Égypte, d'hémorroïdes, de gales et de teignes dont tu ne pourras guérir. L'Éternel te frappera de délire, d'aveuglement, d'égarement d'esprit. Et tu tâtonneras en plein midi comme l'aveugle dans l'obscurité. Tu n'auras point de succès dans tes entreprises. Et tu seras tous les jours opprimé, dépouillé, et il n'y aura personne pour venir à ton secours. Tu auras une fiancée et un autre homme couchera avec elle. Tu bâtiras une maison et tu ne l'habiteras pas. Tu planteras une vigne et tu n'en jouiras pas. Ton bœuf sera égorgé sous tes yeux et tu n'en mangeras pas. Ton âne sera enlevé devant toi et on ne te le rendra pas. Tes brebis seront données à tes ennemis et il ne sera personne pour venir à ton secours. Tes fils et tes filles seront livrés à un autre peuple. Tes yeux le verront et languiront tout le jour après eux, et ta main sera sans force. Un peuple que tu n'auras point connu mangera le fruit de ton sol et tout le produit de ton travail, et tu seras tous les jours opprimé et écrasé. Le spectacle que tu auras sous les yeux te jettera dans le délire. L'Éternel te frappera aux genoux et aux cuisses d'un ulcère malin dont tu ne pourras guérir. Il te frappera depuis la plante du pied jusqu'au sommet de la tête. L'Éternel te fera marcher, toi et ton roi que tu auras établi sur toi, vers une nation que tu n'auras point connue, ni toi ni tes pères. Et là, tu serviras d'autres dieux, du bois et de la pierre. Et tu seras un sujet d'étonnement, de sarcasme et de raillerie parmi tous les peuples chez qui l'Éternel te mènera. Tu transporteras sur ton champ beaucoup de semences et tu feras une faible récolte, car les sauterelles la dévoreront. Tu planteras des vignes et tu les cultiveras et tu ne boiras pas de vin et tu ne feras pas de récolte, car les vers la mangeront. Tu auras des oliviers dans toute l'étendue de ton pays, et tu ne toindras point d'huile, car tes olives tomberont. Tu engendreras des fils et des filles, et ils ne seront pas à toi, car ils iront en captivité. Les insectes prendront possession de tous tes arbres et du fruit de ton sol. L'étranger qui sera au milieu de toi s'élèvera toujours plus au-dessus de toi, et toi, tu descendras toujours plus bas. Il te prêtera et tu ne lui prêteras pas, il sera la tête et tu seras la queue. Toutes ces malédictions viendront sur toi, elles te poursuivront et seront ton partage jusqu'à ce que tu sois détruit, parce que tu n'auras pas obéi à la voix de l'Éternel ton Dieu, parce que tu n'auras pas observé ses commandements et ses lois qu'il te prescrit. Elles seront à jamais pour toi et pour tes descendants comme des signes et des prodiges. Pour n'avoir pas, au milieu de l'abondance de toutes choses, servi l'Éternel ton Dieu avec joie et de bon cœur, tu serviras au milieu de la faim et de la soif, de la nudité, de la disette de toutes choses, tes ennemis que l'Éternel enverra contre toi. Il mettra un joug de fer sur ton cou jusqu'à ce qu'il t'ait détruit. L'Éternel fera partir de loin des extrémités de la terre une nation qui fondra sur toi d'un vol d'aigle, une nation dont tu n'entendras point la langue, une nation au visage farouche et qui n'aura ni respect pour le vieillard, ni pitié pour l'enfant. Elle mangera le fruit de tes troupeaux et le fruit de ton sol jusqu'à ce que tu sois détruit. Elle ne te laissera ni blé, ni mou, ni huile, ni portée de ton gros et de ton menu bétail jusqu'à ce qu'elle t'ait fait périr. Elle t'assiégera dans toutes tes portes jusqu'à ce que tes murailles tombent, ces hautes et fortes murailles sur lesquelles tu auras placé ta confiance dans toute l'étendue de ton pays. Elle t'assiégera dans toutes tes portes, dans tout le pays que l'Éternel ton Dieu te donne. Au milieu de l'angoisse et de la détresse où te réduira ton ennemi, tu mangeras le fruit de tes entrailles, la chair de tes fils et de tes filles que l'Éternel ton Dieu t'aura donné. L'homme d'entre vous le plus délicat, le plus habitué à la mollesse, aura un œil sans pitié pour son frère, pour la femme qui repose sur son sein, pour ceux de ses enfants qu'il a épargnés. Il ne donnera à aucun d'eux de la chair de ses enfants dont il a fait sa nourriture, parce qu'il ne lui reste plus rien au milieu de l'angoisse et de la détresse où le réduira ton ennemi dans toutes tes portes. La femme d'entre vous la plus délicate et la plus habituée à la mollesse, qui par mollesse et par délicatesse n'essayait pas de poser à terre la plante de son pied, aura un œil sans pitié pour le mari qui repose sur son sein, pour son fils et pour sa fille. Elle ne leur donnera rien de l'arrière-fait sorti d'entre ses pieds et des enfants qu'elle mettra au monde, car manquant de tout, elle en fera secrètement sa nourriture au milieu de l'angoisse et de la détresse où te réduira ton ennemi dans tes portes. Si tu n'observes pas et ne mets pas en pratique toutes les paroles de cette loi écrites dans ce livre, si tu ne crains pas ce nom glorieux et redoutable de l'Éternel ton Dieu, l'Éternel te frappera miraculeusement, toi et ta postérité, par des plaies grandes et de longue durée, par des maladies graves et opiniâtres. Il amènera sur toi toutes les maladies d'Égypte devant lesquelles tu tremblais, et elles s'attacheront à toi. Et même l'Éternel fera venir sur toi jusqu'à ce que tu sois détruit toutes sortes de maladies et de plaies qui ne sont point mentionnées dans le livre de cette loi. Après avoir été aussi nombreux que les étoiles du ciel, vous ne resterez qu'un petit nombre, parce que tu n'auras point obéi à la voix de l'Éternel ton Dieu. De même que l'Éternel prenait plaisir à vous faire du bien et à vous multiplier, de même l'Éternel prendra plaisir à vous faire périr et à vous détruire, et vous serez arrachés du pays dont tu vas entrer en possession. L'Éternel te dispersera parmi tous les peuples d'une extrémité de la terre à l'autre, et là tu serviras d'autres dieux qui n'ont connu ni toi ni tes pères, du bois et de la pierre. Parmi ces nations tu ne seras pas tranquille et tu n'auras pas un lieu de repos pour la plante de tes pieds. L'Éternel rendra ton cœur agité, tes yeux languissants, ton âme souffrante. Ta vie sera comme en suspens devant toi. Tu trembleras la nuit et le jour. Tu douteras de ton existence. Dans l'effroi qui remplira ton cœur et en présence de ce que tes yeux verront, tu diras le matin, « Puisse le soir être là !» Et tu diras le soir, « Puisse le matin être là !» Et l'Éternel te ramènera sur des navires en Égypte, et tu feras ce chemin dont je t'avais dit, tu ne le reverras plus. Là, vous vous offrirez en vente à vos ennemis comme esclaves et comme servantes, et il n'y aura personne pour vous acheter.

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0: Pour votre salut, il est 2h.

0: Mystère glorieux.
1: Première dizaine. Jésus est ressuscité d'entre les morts. Prions pour honorer la résurrection du Seigneur Jésus. Bénissons la main.

0: notre Père qui es aux cieux, que ton nom soit sanctifié, que ton règne vienne, que ta volonté soit faite sur la terre comme au ciel. Donne-nous aujourd'hui notre pain quotidien. Pardonne-nous nos offenses comme nous pardonnons à ceux qui nous ont offensés. Et ne nous soumets pas à la tentation, mais délivre-nous du mal. Amen. Je vous salue, Marie, pleine de grâce. Le Seigneur est avec vous. Vous êtes bénie entre toutes les femmes, et Jésus, le fruit de vos entrailles, est béni. Marie, Mère de Dieu, priez pour nous pauvres pécheurs, maintenant et à l'heure de notre mort. Amen. Je vous salue, Marie, pleine de grâce. Le Seigneur est avec vous. Vous êtes bénie entre toutes les femmes, et Jésus, le fruit de vos entrailles, est béni.
1: Sainte Marie, Mère de Dieu, priez pour nous pauvres pécheurs, maintenant et à l'heure de notre mort. Amen.
0: Je vous salue, Marie, pleine de grâce. Le Seigneur est avec vous. Vous êtes bénie entre toutes les femmes, et Jésus, le fruit de vos entrailles, est béni. Je vous salue, Marie, pleine de grâce. Le Seigneur est avec vous. Vous êtes bénie entre toutes les femmes, et Jésus, le fruit de vos entrailles, est béni. Je vous salue, Marie, pleine de grâce. Le Seigneur est avec vous. Vous êtes bénie entre toutes les femmes, et Jésus, le fruit de vos entrailles, est béni. Je vous salue, Marie, pleine de grâce. Le Seigneur est avec vous. Vous êtes bénie entre toutes les femmes, et Jésus, le fruit de vos entrailles, est béni. Je vous salue, Marie, pleine de grâce. Le Seigneur est avec vous. Vous êtes bénie entre toutes les femmes, et Jésus, le fruit de vos entrailles, est béni. Je vous salue, Marie, pleine de grâce. Le Seigneur est avec vous. Vous êtes bénie entre toutes les femmes, et Jésus, le fruit de vos entrailles, est béni. Je vous salue, Marie, pleine de grâce. Le Seigneur est avec vous. Vous êtes bénie entre toutes les femmes, et Jésus, le fruit de vos entrailles, est béni. Je vous salue, Marie, pleine de grâce. Le Seigneur est avec vous. Vous êtes bénie entre toutes les femmes, et Jésus, le fruit de vos entrailles, est béni. Gloire au Père et au Fils et au Saint-Esprit. Deuxième dizaine. Jésus est monté au ciel dans la gloire du Père. Prions pour honorer l'exaltation du Christ dans la gloire divine, le mystère de l'Ascension. Réjouissons-nous avec Notre-Dame pour la glorification céleste de son Fils. Louons le Christ, nouvel Adam, d'avoir rouvert aux hommes un destin d'immortalité et de vie avec Dieu. Confions à Marie les hommes et les peuples qui ont perdu ou qui ignorent ou qui combattent l'espérance chrétienne. Notre Père qui es aux cieux, que ton nom soit sanctifié, que ton règne vienne, que ta volonté soit faite sur la terre comme au ciel. Donne-nous aujourd'hui notre pain quotidien. Pardonne-nous nos offenses comme nous pardonnons à ceux qui nous ont offensés.

0: verset. Et ne nous soumets pas à la tentation, mais délivre-nous du mal. Amen. Je vous salue, Marie, pleine de grâce. Le Seigneur est avec vous. Vous êtes bénie entre toutes les femmes, et Jésus, le fruit de vos entrailles, est béni. Marie, Mère de Dieu, priez pour nous, pauvres pécheurs, maintenant et à l'heure de notre mort. Amen. Je vous salue, Marie, pleine de grâce. Le Seigneur est avec vous. Vous êtes bénie entre toutes les femmes, et Jésus, le fruit de vos entrailles, est béni.
1: Sainte Marie, Mère de Dieu, priez pour nous, pauvres pécheurs, maintenant et à l'heure de notre mort.
0: Je vous salue, Marie, pleine de grâce. Le Seigneur est avec vous. Vous êtes bénie entre toutes les femmes, et Jésus, le fruit de vos entrailles, est béni. Je vous salue, Marie, pleine de grâce. Le Seigneur est avec vous. Vous êtes bénie entre toutes les femmes, et Jésus, le fruit de vos entrailles, est béni. Je vous salue, Marie, pleine de grâce. Le Seigneur est avec vous. Vous êtes bénie entre toutes les femmes, et Jésus, le fruit de vos entrailles, est béni. Je vous salue, Marie, pleine de grâce. Le Seigneur est avec vous. Vous êtes bénie entre toutes les femmes, et Jésus, le fruit de vos entrailles, est béni. Je vous salue, Marie, pleine de grâce. Le Seigneur est avec vous. Vous êtes bénie entre toutes les femmes, et Jésus, le fruit de vos entrailles, est béni. Je vous salue, Marie, pleine de grâce. Le Seigneur est avec vous. Vous êtes bénie entre toutes les femmes, et Jésus, le fruit de vos entrailles, est béni. Je vous salue, Marie, pleine de grâce. Le Seigneur est avec vous. Vous êtes bénie entre toutes les femmes, et Jésus, le fruit de vos entrailles, est béni. Je vous salue, Marie, pleine de grâce. Le Seigneur est avec vous. Vous êtes bénie entre toutes les femmes, et Jésus, le fruit de vos entrailles, est béni. Gloire au Père et au Fils et au Saint-Esprit.
2: Comme il était au commencement.
0: Troisième dizaine. L'Esprit Saint est descendu sur les apôtres rassemblés avec Marie. Prions pour honorer l'événement de la Pentecôte. Louons Marie en qui l'Esprit Saint a donné naissance au Rédempteur du monde. Louons Jésus d'avoir envoyé son Esprit aux premiers disciples comme il les donne à ceux d'aujourd'hui. Supplions Marie, parfaitement fidèle à l'Esprit, d'accorder cette même fidélité aux responsables et aux membres de l'Église. Notre Père qui es aux cieux, que ton nom soit sanctifié, que ton règne vienne, que ta volonté soit faite sur la terre comme au ciel. Donne-nous aujourd'hui notre pain quotidien. Pardonne-nous nos offenses comme nous pardonnons à ceux qui nous ont offensés. Et ne nous soumets pas à la tentation, mais délivre-nous du mal. Amen. Je vous salue, Marie, pleine de grâce. Le Seigneur est avec vous. Vous êtes bénie entre toutes les femmes, et Jésus, le fruit de vos entrailles, est béni.
1: Marie, Mère de Dieu, priez pour nous pauvres pécheurs, maintenant et à l'heure de notre mort. Amen.
0: Je vous salue, Marie, pleine de grâce. Le Seigneur est avec vous. Vous êtes bénie entre toutes les femmes, et Jésus, le fruit de vos entrailles, est béni. Je vous salue, Marie, pleine de grâce. Le Seigneur est avec vous. Vous êtes bénie entre toutes les femmes, et Jésus, le fruit de vos entrailles, est béni. Je vous salue, Marie, pleine de grâce. Le Seigneur est avec vous. Vous êtes bénie entre toutes les femmes, et Jésus, le fruit de vos entrailles, est béni. Je vous salue, Marie, pleine de grâce. Le Seigneur est avec vous. Vous êtes bénie entre toutes les femmes, et Jésus, le fruit de vos entrailles, est béni. Je vous salue, Marie, pleine de grâce. Le Seigneur est avec vous. Vous êtes bénie entre toutes les femmes, et Jésus, le fruit de vos entrailles, est béni. Je vous salue, Marie, pleine de grâce. Le Seigneur est avec vous. Vous êtes bénie entre toutes les femmes, et Jésus, le fruit de vos entrailles, est béni. Je vous salue, Marie, pleine de grâce. Le Seigneur est avec vous. Vous êtes bénie entre toutes les femmes, et Jésus, le fruit de vos entrailles, est béni. Je vous salue, Marie, pleine de grâce. Le Seigneur est avec vous. Vous êtes bénie entre toutes les femmes, et Jésus, le fruit de vos entrailles, est béni. Je vous salue, Marie, pleine de grâce. Le Seigneur est avec vous. Vous êtes bénie entre toutes les femmes, et Jésus, le fruit de vos entrailles, est béni. Gloire au Père et au Fils et au Saint-Esprit. Quatrième dizaine, la Vierge Marie a été élevée au ciel. Prions pour honorer l'Assomption de la Vierge Marie. Louons Marie de Nazareth, Marie de Bethléem, de la présentation au Temple, de Cana, du Calvaire, du Cénacle. Elle a été glorifiée directement en son âme et en son corps. Remercions Jésus d'avoir fait participer sa mère à sa vie de ressuscité. Prions Marie de nous donner la joie et l'espérance de la rejoindre. Notre Père qui es aux cieux, que ton nom soit sanctifié, que ton règne vienne, que ta volonté soit faite sur la terre comme au ciel. Donne-nous aujourd'hui notre pain quotidien. Pardonne-nous nos offenses, comme nous pardonnons à ceux qui nous ont offensés. Et ne nous soumets pas à la tentation, mais délivre-nous du mal. Amen. Je vous salue, Marie, pleine de grâce. Le Seigneur est avec vous. Vous êtes bénie entre toutes les femmes, et Jésus, le fruit de vos entrailles, est béni. Je vous salue, Marie, pleine de grâce. Le Seigneur est avec vous. Vous êtes bénie entre toutes les femmes, et Jésus, le fruit de vos entrailles, est béni.
1: Sainte Marie, Mère de Dieu, priez pour nous pauvres pécheurs,
0: Je vous salue, Marie, pleine de grâce. Le Seigneur est avec vous. Vous êtes bénie entre toutes les femmes, et Jésus, le fruit de vos entrailles, est béni. Je vous salue, Marie, pleine de grâce. Le Seigneur est avec vous. Vous êtes bénie entre toutes les femmes, et Jésus, le fruit de vos entrailles, est béni. Je vous salue, Marie, pleine de grâce. Le Seigneur est avec vous. Vous êtes bénie entre toutes les femmes, et Jésus, le fruit de vos entrailles, est béni. Je vous salue, Marie, pleine de grâce. Le Seigneur est avec vous. Vous êtes bénie entre toutes les femmes, et Jésus, le fruit de vos entrailles, est béni. Je vous salue, Marie, pleine de grâce. Le Seigneur est avec vous. Vous êtes bénie entre toutes les femmes, et Jésus, le fruit de vos entrailles, est béni. Je vous salue, Marie, pleine de grâce. Le Seigneur est avec vous. Vous êtes bénie entre toutes les femmes, et Jésus, le fruit de vos entrailles, est béni. Je vous salue, Marie, pleine de grâce. Le Seigneur est avec vous. Vous êtes bénie entre toutes les femmes, et Jésus, le fruit de vos entrailles, est béni. Je vous salue, Marie, pleine de grâce. Le Seigneur est avec vous. Vous êtes bénie entre toutes les femmes, et Jésus, le fruit de vos entrailles, est béni. Gloire au Père et au Fils et au Saint-Esprit, comme il était au commencement, maintenant, toujours, dans les siècles. Cinquième dizaine. La Vierge Marie est glorifiée au ciel. Prions pour honorer le couronnement de Notre-Dame. Saluons avec toute la tradition Marie participante à la royauté spirituelle du Christ Rédempteur. Bénissons Jésus d'avoir associé sa mère à l'extension de son règne. Ô mère de l'Église, ô règne de l'univers, nous t'en prions et tends à toute la terre ta maternelle protection. Notre Père qui es aux cieux, que ton nom soit sanctifié, que ton règne vienne, que ta volonté soit faite sur la terre comme au ciel. Donne-nous aujourd'hui notre pain quotidien. Pardonne-nous nos offenses, comme nous pardonnons à ceux qui nous ont offensés. Et ne nous soumets pas à la tentation, mais délivre-nous du mal. Amen. Je vous salue, Marie, pleine de grâce. Le Seigneur est avec vous. Vous êtes bénie entre toutes les femmes, et Jésus, le fruit de vos entrailles, est béni. Marie, Mère de Dieu, priez pour nous pécheurs, maintenant et à l'heure de notre mort. Amen. Je vous salue, Marie, pleine de grâce. Le Seigneur est avec vous. Vous êtes bénie entre toutes les femmes, et Jésus, le fruit de vos entrailles, est béni.
1: Sainte Marie, Mère de Dieu, priez pour nous pécheurs, maintenant et à l'heure de notre mort.
0: Je vous salue, Marie, pleine de grâce. Le Seigneur est avec vous. Vous êtes bénie entre toutes les femmes, et Jésus, le fruit de vos entrailles, est béni. Je vous salue, Marie, pleine de grâce. Le Seigneur est avec vous. Vous êtes bénie entre toutes les femmes. Et Jésus, le fruit de vos entrailles, est béni. Je vous salue, Marie, pleine de grâce. Le Seigneur est avec vous. Vous êtes bénie entre toutes les femmes. Et Jésus, le fruit de vos entrailles, est béni. Je vous salue, Marie, pleine de grâce. Le Seigneur est avec vous. Vous êtes bénie entre toutes les femmes. Et Jésus, le fruit de vos entrailles, est béni. Je vous salue, Marie, pleine de grâce. Le Seigneur est avec vous. Vous êtes bénie entre toutes les femmes. Et Jésus, le fruit de vos entrailles, est béni. Je vous salue, Marie, pleine de grâce. Le Seigneur est avec vous. Vous êtes bénie entre toutes les femmes. Et Jésus, le fruit de vos entrailles, est béni. Je vous salue, Marie, pleine de grâce. Le Seigneur est avec vous. Vous êtes bénie entre toutes les femmes. Et Jésus, le fruit de vos entrailles, est béni. Je vous salue, Marie, pleine de grâce. Le Seigneur est avec vous. Vous êtes bénie entre toutes les femmes. Et Jésus, le fruit de vos entrailles, est béni. Gloire au Père et au Fils et au Saint-Esprit.
2: Comme il était au commencement.
0: Il nous faut préparer pour demain un monde qui soit à la hauteur de l'homme dans toutes ses dimensions. J'ai imploré Marie, la mère du Rédempteur, de l'humanité, pour la destinée humaine et spirituelle de tous les hommes, ma bénédiction apostolique est un témoignage de cette sollicitude. À tous, je la donne de grand cœur au nom du Père et du Fils et du Saint-Esprit.

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1: Vous êtes à l'écoute de Radio Vatican, amis auditeurs, bienvenue dans cette édition. Léon XIV a rappelé le rôle essentiel de la liturgie dans la vie chrétienne. Dans son message signé par le cardinal secrétaire d'État Pietro Parolin, adressé aux participants à la 76e semaine liturgique nationale, le Saint-Père souligne qu'une foi nourrie par la liturgie peut porter des fruits de réconciliation et de paix. Nous y reviendrons juste après les titres. L'actualité de l'Église en Afrique nous conduira aujourd'hui en Côte d'Ivoire, où la communauté catholique de Sango Dagbé, dans le diocèse de Yamoussoukro, a célébré le dimanche le centenaire de son évangélisation marqué par la dédicace de l'Église paroissiale Saint-Étienne. Après l'actualité sociale et politique sur le continent africain, nous écouterons l'abbé Willy Rogatien, coordinateur diocésain des écoles conventionnées catholiques de Bounia en République démocratique du Congo. Il nous parlera des mesures prises par les autorités éducatives du pays face à Ebola à quelques jours de la reprise de l'année scolaire 2026-2027. À tous et à chacun, bonne condition d'écoute.
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1: Dans un message signé par le cardinal secrétaire d'État Pietro Parolin, le pape salue la participation à la 76e semaine liturgique nationale qui se déroule à Catane du 24 au 27 août sur le thème « Liturgie et initiation chrétienne ». Léon XIV encourage les responsables de la pastorale à enseigner la recherche des gestes liturgiques d'où jaillissent la communion et la réconciliation, les précisions de Séverin Moussavou.
2: Dans son message, le pape souligne qu'une foi née et forgée par la liturgie peut atteindre le chemin de l'humanité et porter des fruits des biens, des réconciliations et des paix. Pour Léon XIV, l'initiation chrétienne ne doit pas être réduite à une simple préparation au sacrement. Elle doit être le berceau où une communauté engendre à la foi et initie à la vie pascale. Il invite ainsi à renforcer la place de la liturgie dans la formation chrétienne. Le Saint-Père appelle également à redécouvrir la richesse des gestes et des symboles liturgiques capables de favoriser l'ouverture du cœur à l'action actuelle et réelle de Dieu en nous. Enfin, il rappelle que l'authenticité d'une célébration se mesure à ses fruits dans la vie concrète. Elle doit conduire au témoignage de charité, à la communion et à la réconciliation.
1: La communauté catholique de Sango Dagbé dans l'archidiocèse de Yamoussoukro a célébré dimanche 23 août 2026 le centenaire de son évangélisation marquée par la dédicace de l'église paroissiale Saint-Étienne. Président de la célébration eucharistique, Monseigneur Jean-Salomon Léjoutier a invité les fidèles à faire de cet anniversaire un nouveau départ dans leur marche à la suite du Christ. Les détails de Marcel Ariston Blé.
3: Dans une atmosphère de ferveur et d'action de grâce, la communauté catholique de Sango Dagbé a refermé dimanche une année jubilaire consacrée à la célébration de 100 années d'évangélisation. Dans son homélie, Mgr Jean-Salomon Lesoutier, l'ordinaire du lieu, a déclaré à son auditoire que la célébration d'un siècle d'évangélisation ne saurait se réduire à un simple devoir de mémoire. Elle doit surtout, selon lui, permettre aux chrétiens de mesurer le chemin parcouru et d'interroger leur propre manière de vivre l'évangile.
4: Les vertus qu'on pratiquait les années précédentes avant l'évangélisation, qu'on mesure cette marche avec le centenaire, qu'on voit que nos comportements ont vraiment évolué au niveau des 10 commandements.
3: Considéré comme l'avenir de l'Église, les jeunes ont également occupé une place importante dans l'homélie de l'évêque de Yopougon. Il a exhorté les parents à accompagner leurs enfants dans la découverte d'une vie chrétienne authentique.
4: Nous les invitons à entrer à l'Église. Le dimanche est quand même fait pour Jésus-Christ, pour Dieu. Et c'est en fréquentant l'Église que quelque chose peut bouger dans leur vie.
3: Durant une année, plusieurs activités spirituelles et culturelle et sociale ont rythmé les festivités du centenaire. Pour le curé de la paroisse Saint-Étienne, le père Habib Tonduit d'en haut, ce jubilé aura été avant tout un temps d'action de grâce, mais également une occasion de raviver chez les fidèles la flamme de l'évangélisation.
5: Il y a l'église bâtiment, puis il y a le corps du Christ. Donc le plus important, c'est le corps du Christ. Préparer les futures générations à assumer et à prendre la relève.
3: Marcel Ariston Blé, Abidjan, Côte d'Ivoire, pour Radio Vatican.
1: Au Soudan du Sud, l'Église catholique présente l'éducation comme un levier d'espérance pour le pays. À l'occasion de la remise des diplômes du campus Saint-Jean de Yombio de l'Université catholique du Soudan du Sud, Mgr Edouard Hiborokoussala a décrit cette cérémonie comme une étape importante et une nouvelle aube pour ces pays ravagés par des années de conflits sociopolitiques. L'évêque de Tombouctou Yombio appelle à investir davantage dans l'éducation, notamment face aux défis de l'ère technologique. Même à l'heure de l'intelligence artificielle, soutient-il, l'université demeure indispensable pour préparer l'avenir du pays. L'évêque de Tchoumbé et de Kikwit ont salué la présence des religieuses dans leur diocèse pour leur rôle de consolation du peuple de Dieu. Le samedi 22 août, Mgr Vincent Toumba s'est réjoui de la mission d'évangélisation et de la nomination de la nouvelle supérieure générale de la congrégation diocésaine des sœurs de Saint-François d'Assise de Toumbé. Les précisions de Jean-Baptiste Malengue.
6: Au diocèse de Tchoumbé, dans la province du Sankourou, le 13e chapitre général de la congrégation des sœurs de Saint-François d'Assise de Tchoumbé s'est clôturé le samedi 22 août avec la messe présidée par l'évêque de Tchoumbé, Mgr Vincent Tchoumba. Ouvert le 10 août, le chapitre général a permis aux religieuses de revisiter les orientations de la congrégation diocésaine fondée en 1953 sous le charisme franciscain par l'évêque passionniste Joseph Hangen Doren. Mgr Vincent Tchoumba a félicité la nouvelle supérieure générale, sœur Adèle Yenyadja, ainsi que le nouveau conseil général élu lors du chapitre général. Au diocèse de Kikwit, dans les provinces du Kwango et du Kwilu, Mgr Timothée Bodika a présidé la messe le samedi 22 août pour les 75 ans de présence missionnaire dans son diocèse de la congrégation des sœurs de la divine providence des créants. L'évêque de Kikwit a remercié les religieuses à cause de leur caractère. Elles ont apporté la joie de l'évangile en milieu périphérique en commençant dès 1951 par Chamosenga, près de Kahemba. Les religieuses ont survécu à la rébellion, elles ont bravé bien d'autres difficultés, mais elles sont encore présentes à Kahemba, assurant une assistance missionnaire aussi bien dans l'enseignement que dans les soins de santé. Jean-Baptiste Malengue, Kalunzu, pour Radio Vatican.
7: Dans quelques instants, l'actualité sociopolitique.
1: L'Organisation mondiale de la santé a indiqué lundi recommander à la République démocratique du Congo de prendre des mesures de distanciation sociale et de suivi des mobilités face à la propagation de l'épidémie d'Ebola la plus meurtrière jamais enregistrée par le pays. Déjà plus de 2500 morts dans ce pays d'Afrique centrale à cause de cette épidémie du virus Ebola. Les Nations Unies s'inquiètent de la croissance exponentielle de la maladie. Ce dimanche, le pape a demandé à la communauté internationale de se mobiliser contre ce fléau. La guerre dans l'est du pays est un facteur qui complique la réponse sanitaire, a expliqué Didier Canet, médecin humanitaire et épidémiologiste, membre de Médecins du Monde. On l'écoute.
8: L'Est du Congo n'a jamais été si tant instable de par les différents combats. Puis la baisse des financements par l'USAID depuis 2 ans a baissé tout le système d'alerte précoce. Ça a fait que la maladie se développe par manque d'anticipation. Et je pense que c'est les deux facteurs. Après, il y a la chute des financements, ces financements sur le long terme, qui sont nécessaires, pas les financements d'urgence. Heureusement, ils existent encore, les financements d'urgence. Ce frein contribue à l'extension de cette maladie. Toute la prévention qui a freiné depuis 2 ans, là, et qui s'accélère, contribue, à mon avis, à l'expansion de cette épidémie. Donc, Ebola, on en parle beaucoup pour des raisons multiples. Peut-être qu'il y a aussi une crainte occidentale de le voir arriver chez nous, hein. Bon, je ne pense pas que ça pourra arriver en Occident, de par nos moyens de protection et de surveillance, et de traitement, et d'endiguement. Mais je pense que c'est des maladies liées à la guerre, à la pauvreté.
1: Didier Canet, médecin humanitaire et épidémiologiste, membre de Médecins du Monde, propos recueillis par Javier Sartre. Le groupe pétrolier public libyen NOC a annoncé lundi avoir signé un accord de partage de production avec l'américain Chevron dans le cadre d'une procédure d'appel d'offres internationale, soulignant que cet accord contribuera au développement du secteur et à élargir les partenariats avec les multinationales. L'accord va soutenir l'exploitation et le développement des ressources de la Libye, lui permettant aussi de tirer parti de l'exploitation de cette technologie détenue par Chevron, a précisé NOC dans un communiqué. Entre protocoles sanitaires renforcés, insécurité chronique et espoir suscité par les essais vaccinaux, le réseau scolaire catholique de l'Ituri au nord-est de la République démocratique du Congo s'organise pour que la jeunesse de Bounia ne perde pas une année scolaire. Selon l'Organisation mondiale de la santé, l'épidémie actuelle se propage plus rapidement que toutes les épidémies précédentes, avec un bilan provisoire d'environ 4 500 cas confirmés et plus de 2500 morts. Suite à la publication du calendrier de l'année scolaire 2026-2027 par le ministère congolais de l'Éducation, l'abbé Willy Rogatien, coordinateur diocésain des écoles conventionnées catholiques de Bounia, détaille les mesures mises en place pour que les élèves puissent reprendre le chemin de l'école en toute sécurité.
9: Alors, le ministère congolais de l'Éducation nationale a déjà rendu officiel le calendrier pour l'année scolaire 2026-2027. Et ce calendrier prévoit la rentrée scolaire sur toute l'étendue du territoire national pour mardi 1er septembre 2026. Et les écoles catholiques du diocèse de Bounia que nous gérons, comme toutes les autres d'ailleurs, se préparent à ouvrir effectivement aussi leurs portes à cette date.
2: Quel protocole sanitaire sera obligatoire dans vos établissements dès le 1er septembre?
9: S'agissant de protocole, il consistera notamment au renforcement des mesures sanitaires et de surveillance. Pour cela, nous allons d'ailleurs surtout intensifier la sensibilisation de tous les acteurs de l'éducation et des apprenants, c'est-à-dire des élèves, et procéder à une supervision plutôt rigoureuse des mesures barrières qui sont prônées à ces temps-ci. Il s'agira concrètement d'ailleurs de redynamiser et de multiplier les dispositifs de lavage de mains dans l'ensemble de nos établissements scolaires. À cela, nous voudrions ajouter également la prise de température grâce à un thermomètre adapté, le thermomètre à laser qu'on appelle communément le thermoflash, dont d'ailleurs chaque école doit obligatoirement disposer. Et je pourrais ajouter en plus de cela que nous voudrions assurer le fonctionnement permanent des points focaux qui ont été institués dans chaque école déjà depuis la fin de l'année scolaire écoulée, afin justement de garantir une remontée quotidienne des informations sanitaires. Quelles sont, en résumé, quelques mesures de prévention que nous nous apprêtons à mettre en place pour cette prochaine rentrée scolaire?
2: Quelle stratégie mettez-vous en place pour éviter une baisse des inscriptions liées à la crainte des parents de voir leurs enfants exposés à l'école?
9: En fait, nous cherchons dès à présent avant tout à rassurer les parents en leur donnant des informations claires sur les dispositions que nous prenons dans les écoles pour la sécurité de leurs enfants face à cette épidémie à virus Ebola. Mais pour cela, nous travaillons aussi de concert, n'est-ce pas, avec le comité diocésain de l'Association nationale des parents des élèves de nos écoles catholiques, qu'on appelle APEC en sigle. C'est un organe qui existe et qui nous appuie déjà. Et cette association, justement, nous aide à vulgariser ces messages au niveau des différents comités scolaires des parents des élèves. Et cette sensibilisation se verra naturellement aussi à travers nos paroisses où les écoles sont implantées, mais aussi par le canal de la radio diocésaine qui existe et qui joue un grand rôle, mais aussi des autres médias locaux.
2: L'Ituri compte des milliers d'enfants déplacés par les violences. Comment l'école catholique compte-t-elle les intégrer en toute sécurité cette année?
9: L'insécurité est créée, n'est-ce pas, par les différentes vagues de violences dans la province de Ituri, a déstabilisé les écoles déjà depuis environ 8 ans, je pourrais dire. Car c'est depuis 2018 pratiquement que cette situation secoue l'ensemble de cette province. Donc le problème n'est pas nouveau. Et d'ailleurs, chaque année, notre coordination diocésaine des écoles catholiques s'emploie à intégrer dans ses propres écoles les enfants déplacés par ces violences. Et déjà, c'est une tâche très ardue, car chaque fois que nous parvenons à intégrer un nombre plus ou moins important de ces enfants dans notre système scolaire, il y a de nouveaux rebondissements de ces violences qui remettent souvent au point de départ les efforts déjà consentis. Et alors maintenant, cette situation de sécurité chronique est actuellement compliquée par cette épidémie qui s'y est ajoutée. Mais malgré cette difficulté majeure, nous pensons continuer à faire inscrire ces élèves dans nos écoles qui ont la capacité, n'est-ce pas, de leur offrir cette hospitalité, mais tout en veillant alors aux mesures sanitaires qui s'imposent à ces moments précis. Et pour d'autres, nous nous arrangerons, si possible, à faire fonctionner ces écoles déplacées et dans les infrastructures des écoles qui peuvent les accueillir pour alors une vacation de l'après-midi plutôt, et cela surtout dans les milieux où se retrouvent un grand nombre d'élèves et des enseignants de ces écoles déplacées.
1: L'abbé Willy Rogatien, coordinateur diocésain des écoles conventionnées catholiques de Bounia en République démocratique du Congo, propos recueillis par Séverin Moussavou.
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1: C'est par ici donc que nous mettons un point final à notre programme aujourd'hui. Merci de l'avoir suivi et à la prochaine.

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1: Pour votre salut, il est 3 heures.

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1: Amis auditeurs, nous sommes heureux de vous retrouver pour continuer l'histoire d'Abraham, le père de la foi. Abraham et Sarah deviennent vieux. Écoutez l'histoire de la fin de leur vie et ce qui arrive à leur fils Isaac après leur mort.
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0: Er, Hanok, Abida et Elda. Voilà les enfants et les enfants des enfants de Ketura. Abraham donne tous ses biens à Isaac et il fait des cadeaux aux fils de ses autres femmes. Mais pendant qu'il est encore vivant, il les envoie loin de son fils Isaac, vers l'est. Abraham a 175 ans quand il meurt. Il quitte la vie après une vieillesse longue et heureuse. Il va rejoindre ses ancêtres déjà morts. Ses fils Isaac et Ismaël l'enterrent dans la grotte de Macpéla. Elle est dans le champ d'Éphron, fils de Soar, le Hittite, près de Mamré. Abraham a acheté ce champ au fils de Heth. C'est là qu'on enterre Abraham avec Sarah, sa femme. Après la mort d'Abraham, Dieu bénit son fils Isaac. Isaac habite près du puits de Lahiroï. Voici la famille d'Ismaël, le fils d'Abraham. Sa mère, c'est Agar, l'esclave égyptienne de Sarah. Voici les noms des fils d'Ismaël, suivant l'ordre de leur naissance. Nébaïot, l'aîné, Kédar, Adbeel, Mibsam, Mishéma, Douma, Massa, Hadad, Théma, Yétour, Naphish et Kedma. Voilà les 12 fils d'Ismaël. Chacun est le chef d'un clan. Ils donnent leur nom à leur village et à leur campement. Ismaël a 137 ans quand il meurt. Il quitte la vie et il va rejoindre ses ancêtres. Les Ismaélites vivent dans la région située entre Avila et Shur. Shur est près de l'Égypte, vers Achour. Ils s'installent donc loin de tous leurs frères.
1: Abraham meurt à un âge très avancé et avec beaucoup de dignité. De son vivant, il donne l'héritage à son fils Isaac, le fils que Dieu leur a donné, à lui et à Sarah. Il donne aussi des cadeaux à ses autres enfants qu'il a eus avec ses autres femmes. Pour éviter des histoires entre ses enfants, il demande à ces derniers de s'éloigner et de vivre ailleurs. Quand il meurt, ce sont ses deux fils, son premier fils Ismaël, par la servante Agar, et son deuxième, Isaac, fils de Sarah, qui l'enterre. Il l'enterre auprès de Sarah comme il a voulu. Abraham, le père de la foi, meurt et ses funérailles se passent dans l'ordre et dans la dignité. Mais qu'en est-il chez nous? Au lieu d'être des moments de réflexion et de remerciement pour la vie du défunt, les funérailles sont le plus souvent des moments de palabres et même de déshonneur. Prenons en exemple la vie et la mort d'Abraham, l'homme de la foi. Demandons à Dieu de nous aider à avoir le comportement qu'il faut dans de pareilles situations.
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3: Après la mort de son père, Isaac s'installe près d'un puits dans la même région. Rappelez-vous qu'avant de mourir, Abraham a envoyé son serviteur Éliézer chercher une épouse pour son fils Isaac. Écoutons leur histoire.
0: Voici l'histoire d'Isaac, le fils d'Abraham. Abraham devient père d'Isaac. À l'âge de 40 ans, Isaac prend pour femme Rebecca, fille de Bethuel et sœur de Laban. Tous les deux sont des Araméens de Haute-Mésopotamie. Mais Rebecca ne peut pas avoir d'enfant. Alors Isaac prie le Seigneur pour sa femme. Le Seigneur écoute sa prière et Rebecca devient enceinte. Elle attend des jumeaux et ses enfants se donnent des coups dans son ventre. Alors Rebecca se dit
4: « Qu'est-ce qui m'arrive ?»
0: Elle va consulter le Seigneur. Le Seigneur lui dit
5: « Il y a deux nations dans ton ventre. Deux peuples vont naître de toi. L'un sera plus fort que l'autre et l'aîné servira le plus jeune. »
0: Quand le moment d'accoucher arrive, c'est clair. Elle a des jumeaux. Le premier qui sort est roux. Il est couvert de poils comme la peau d'un animal. On lui donne le nom d'Ésaü. Son frère sort après lui. Il tient le talon d'Ésaü par la main. On lui donne le nom de Jacob. Quand ils naissent, Isaac a 60 ans.
1: À l'âge de 40 ans, Isaac prend pour femme Rebecca. Isaac et Rebecca sont très heureux et vivent ensemble au pays de Canaan, la terre promise. Malheureusement, après 19 ans de vie commune, ils n'ont pas d'enfants. Et Isaac ne cesse de prier Dieu pour que sa femme puisse en avoir. Alors, le Seigneur écoute sa prière et finalement Rebecca devient enceinte. Amis auditeurs, l'histoire d'Abraham semble se répéter dans la vie de son fils Isaac. comme Sarah était stérile.

0: stérile, Rebecca est aussi stérile. Seulement, Isaac ne répète pas les erreurs de ses parents. Il ne prend pas une autre femme pour avoir une descendance. Mais durant 20 ans, il garde sa confiance en Dieu et espère en lui. Ainsi, le Seigneur répond à sa prière. Cher ami, c'est une bonne chose d'apprendre des expériences des autres et d'éviter les erreurs que tu as vues les autres faire. Isaac a cru en la promesse faite à son père. « Je donnerai ce pays à tes enfants et aux enfants de tes enfants. » Et Dieu répond à sa prière en lui donnant plus que ce qu'il demande. En effet, sa femme Rebecca est enceinte de jumeaux. Elle donne naissance à deux fils qu'il nomme Ésaü et Jacob. Retenons une fois de plus, amis auditeurs, que tôt ou tard, les promesses de Dieu se réalisent pour ceux qui croient en lui. Mais sommes-nous prêts à attendre le temps de Dieu? Nous prions pour de nombreuses choses qui peuvent mettre du temps à se réaliser. Un mari ou une femme, la naissance d'un enfant, un travail convenable ou même la paix dans le pays. Une chose est sûre, Dieu entend tes prières. Alors ne te décourage pas. En son temps, Dieu te répondra.
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2: Chers amis, continuons l'histoire d'Isaac et de Rebecca, ainsi que celle de leurs deux fils, Ésaü et Jacob.
3: Les garçons grandissent. Ésaü devient un bon chasseur qui passe son temps dehors. Jacob est un homme tranquille qui reste sous sa tente. Isaac préfère Ésaü parce qu'il aime la viande de chasse. Rebecca préfère Jacob. Un jour, Jacob prépare un plat. Ésaü revient de la chasse. Il est très fatigué. Il dit à Jacob,
4: « Je suis très fatigué. S'il te plaît, laisse-moi avaler ton plat roux. Je veux avaler ce plat-là. »
3: C'est pourquoi on a donné à Ésaü le nom d'Édom, c'est-à-dire le roux. Jacob lui répond,
5: « Vends-moi d'abord tes droits de fils aîné. »
3: Ésaü lui dit,
4: « Je meurs de faim. Mes droits de fils aîné peuvent me servir à quoi ?»
3: Jacob lui dit,
5: « Jure d'abord. »
3: Ésaü fait un serment et il vend à Jacob ses droits de fils aîné. Alors, Jacob donne à Ésaü du pain et un plat de lentilles. Ésaü mange et boit. Puis il s'en va. Il se moque de ses droits de fils aîné.
0: Profitant de la faim d'Ésaü, Jacob essaie de tromper son frère en lui demandant de troquer ses droits d'aînesse contre un plat de nourriture. Au lieu de réfléchir, Ésaü accepte l'offre de Jacob. Il dit, « Je meurs de faim. Mes droits de fils aîné peuvent me servir à quoi ?» Ainsi, au prix d'un simple repas, Ésaü perd son droit de grand frère. Chers auditeurs, quelle histoire et quelles leçons peut-on en tirer? D'abord, en tant que parents, nous ne devons pas avoir de préférence parmi nos enfants. Si nous le faisons, cela peut détruire toute notre famille. Nous devons reconnaître que c'est Dieu qui met chacun à sa place dans la famille. Nous devons alors respecter cet ordre et respecter nos aînés. Cela ne veut pas dire que les aînés doivent exploiter leurs petits frères et petites sœurs, mais chacun se doit de respecter l'autre. Enfin, cette histoire nous apprend qu'il y a des valeurs dans la vie que nous ne devons pas banaliser. Par exemple, être l'aîné d'une famille est une responsabilité que Dieu nous accorde. Alors, il ne faut pas dire comme Ésaü, « Mes droits de fils aîné peuvent me servir à quoi ?» Si Dieu t'a donné des responsabilités, il faut les assumer. Si tu es l'aîné, prends ton travail au sérieux et veille au bien-être de toute ta famille. N'écrase pas les frères et sœurs plus jeunes que toi. Ne profite pas d'eux. Au contraire, aide-les à avancer dans la vie, à trouver des métiers convenables, des maris et des femmes convenables. Donne-leur de bons conseils. Et ils te respecteront comme cela se doit. Nous verrons dans les prochaines émissions ce que Ésaü a perdu parce qu'il n'a pas eu assez de considération pour le rang que Dieu lui a donné.
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2: Pour fuir la famine, Isaac part avec sa femme Rebecca dans le pays des Philistins. Écoutez ce qui se passe.
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3: Il y a une famine dans le pays. Ce n'est pas la même famine que pendant la vie d'Abraham. Isaac part pour Guérar, chez Abimélec, roi des Philistins. Le Seigneur se montre à Isaac et lui dit
6: « Ne pars pas en Égypte, mais va habiter dans le pays que je te montrerai. Reste dans ce pays, je serai avec toi et je te bénirai. Oui, je te donnerai ces terres à toi et à ceux qui naîtront de toi. Je tiendrai ainsi la promesse que j'ai faite à Abraham, ton père. Je rendrai tes enfants et les enfants de leurs enfants aussi nombreux que les étoiles du ciel. Je leur donnerai toutes ces terres, et tous les peuples du monde seront bénis à travers eux. Voici pourquoi. Abraham m'a écouté, il a respecté mes ordres, mes commandements, mes règles et mes lois. »
3: Isaac s'installe à Guérar. Les gens de l'endroit l'interrogent sur sa femme. Il répond
7: « C'est ma sœur. »
3: Il n'ose pas dire que Rebecca est sa femme. Il a peur que les gens le fassent mourir à cause d'elle. En effet, Rebecca est très belle. Isaac est là depuis longtemps. Un jour, Abimélec, roi des Philistins, regarde par la fenêtre. Il voit Isaac en train d'embrasser sa femme Rebecca. Abimélec le fait venir et lui dit
8: « C'est sûrement ta femme. Tu as dit qu'elle était ta sœur. Pourquoi donc ?»
3: Isaac lui répond
7: « J'ai dit cela parce que j'avais peur de mourir à cause d'elle. »
3: Abimélec continue
8: « Qu'est-ce que tu nous as fait là ? Un peu plus et quelqu'un de mon peuple aurait couché avec ta femme et tu nous aurais rendus coupables. »
3: Abimélec donne cet avertissement à tout le peuple.
8: « Si quelqu'un touche à cet homme ou à sa femme, je le ferai mourir. »
0: Isaac ment pour protéger sa vie et celle de sa femme, mais son mensonge est découvert. Malgré tout, Dieu permet à ce couple de trouver grâce aux yeux d'Abimélec, le roi des Philistins. Réfléchissons sur les leçons apprises ici et soyons sages dans notre vie de tous les jours.
2: Amis auditeurs, nous achevons notre émission pour aujourd'hui. Vous venez d'écouter l'histoire de Jacob et de Rebecca, ainsi que de leurs fils Ésaü et Jacob, tirée de Genèse, chapitres 25 et 26. À bientôt et que Dieu vous bénisse.
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2: Bonjour auditeurs et auditrices de Radio Maria Côte d'Ivoire, émettant depuis le diocèse de Yamoussoukro sur la 104.8 FM, la fréquence du plein d'énergie spirituelle. Bienvenue à votre espace de vocabulaire de la foi catholique. À ce microphone, vous avez votre sœur Sylvie Eddy.

La semaine dernière, nous avons parlé des disciples de Jésus et des premiers chrétiens. Aujourd'hui, nous allons continuer avec ce même thème. Nous commencerons notre série de définitions par le mot évangéliste. On appelle évangéliste l'auteur de l'un des évangiles. Les quatre évangélistes sont Matthieu, Marc, Luc et Jean. Commençons par Matthieu. Matthieu est auteur du premier livre du Nouveau Testament. L'époque de rédaction, souvent suggérée, se situe aux environs de l'an 80 après Jésus-Christ. C'est le publicain du collège des 12 apôtres. Marc est l'auteur du deuxième livre du Nouveau Testament. De nombreux spécialistes pensent que cet évangile a été écrit par un des tout premiers chrétiens nommé Marc, qui s'inspira de nombreuses traditions pour composer son récit. L'évocation au chapitre 13 de la destruction de Jérusalem comme un événement imminent ou récent tend à prouver que l'évangile a été rédigé aux environs de l'an 70 après Jésus-Christ.

Nous en arrivons à Saint-Luc. Luc est un médecin d'origine païenne, né à Antioche, compagnon de Paul dans ses deuxième et troisième voyages apostoliques ainsi que dans ses deux captivités romaines. La tradition attribue le troisième évangile à Luc depuis la fin du deuxième siècle, comme en atteste le canon Muratori. Luc est également l'auteur des Actes des apôtres, considéré comme ayant servi à la constitution d'un ouvrage plus vaste sur l'origine du christianisme. Nous avons enfin Saint Jean. C'est l'auteur du quatrième livre du Nouveau Testament. Son évangile remonte à la fin du premier siècle. La plupart des auteurs en situent la rédaction autour des années 100 et 110. Les évangiles de Saint Matthieu, Saint Marc et Saint Luc sont appelés synoptiques à cause de leur ressemblance. Celui de Jean est appelé Joannique car différent des autres évangiles.

auditeurs et auditrices, nous allons maintenant définir d'autres mots tels que catacombe, le poisson chez les premiers chrétiens, puis parler des pères de l'Église. Une catacombe est une cavité souterraine ayant servi de sépulture. Le sous-sol de Rome, par exemple, contient de nombreuses catacombes ayant contenu des sépultures chrétiennes. Le poisson est le symbole des premiers chrétiens. Les lettres du mot grec signifiant poisson, ichthus, constituent un anacronyme. Ressos, Christos, Théou, Ios sauteur, qui signifie Jésus-Christ, Fils de Dieu, Sauveur. L'appellation Père de l'Église désigne les docteurs de l'Église. Docteur de l'Église est le titre accordé aux principaux écrivains ecclésiastiques, les théologiens qui ont enseigné les dogmes du christianisme et spécialement les pères. Les quatre docteurs traditionnels de l'Église latine sont le pape Saint Grégoire le Grand, Saint Ambroise, Saint Augustin et Saint Jérôme. Les quatre docteurs de l'Église orientale sont Saint Grégoire de Nazianze, père de l'Église et théologien de la Trinité qui lutta contre l'arianisme, Saint Athanase, Saint Basile et Saint Jean Chrysostome. La collection complète des ouvrages des pères de l'Église se nomme la patrologie. On appelle patristique l'étude, la connaissance de la doctrine, des ouvrages, de la biographie des pères de l'Église.

Auditeurs et auditrices, étant donné que nous avons encore quelques minutes avant la fin de la demi-heure qui nous est impartie, nous allons voir quelques mots de l'Ancien et du Nouveau Testament. Dans l'Ancien Testament, nous avons le nom Babel. Babel est le nom hébreu de Babylone. La tour de Babel, dans la Genèse, est un haut édifice que les hommes bâtissent pour se rapprocher des cieux. Dieu, jaloux de sa suprématie, introduit la diversité des langues et l'entreprise échoue. Les races se dispersent donc. Dans l'Ancien Testament, nous avons le Décalogue. C'est les 10 commandements gravés sur des tables que Dieu donna à Moïse sur le mont Sinaï. Les 10 commandements de la religion chrétienne, vus par le missel quotidien des fidèles, sont « Tu adoreras Dieu seul et l'aimeras plus que tout. Tu ne prononceras le nom de Dieu qu'avec respect. Tu sanctifieras le jour du Seigneur. Tu honoreras ton père et ta mère. Tu ne tueras pas. Tu ne feras pas d'impureté. Tu ne voleras pas. Tu ne mentiras pas. Tu n'auras pas de désir impur volontaire. Et enfin, tu ne désireras pas le bien des autres injustement. »

Dans le Nouveau Testament, nous avons le mot évangile. Il vient du grec euangelion, qui signifie bonne nouvelle. Évangile écrit avec E majuscule est l'enseignement de Jésus-Christ. Il désigne aussi chacun des livres de la Bible où la vie et la doctrine de Jésus-Christ ont été consignés. Qu'est-ce que les actes des apôtres? Dans le Nouveau Testament, nous avons les actes des apôtres. C'est le livre du Nouveau Testament placé après les évangiles. Il relate les débuts de la première communauté chrétienne de Jérusalem et les voyages missionnaires de Saint Paul. C'est un ensemble composite, certainement remanié, de datation difficile. La tradition l'attribue à Saint Luc. Nous allons maintenant définir les mots béatitude, parabole et épître. On appelle béatitude les 8 vertus que Jésus-Christ a exaltées dans le sermon sur la montagne. Le mot parabole vient du grec parabolé, qui signifie comparaison. C'est un récit allégorique des livres saints sous lequel se cache un enseignement. Nous avons les paraboles de Salomon, les paraboles de l'Évangile. Terminons par le mot épître. Une épître est une lettre écrite par les apôtres aux premières communautés chrétiennes.

0: auditeurs et auditrices de Radio Maria Côte d'Ivoire, nous allons nous arrêter ici aujourd'hui. J'ai eu grand plaisir à être avec vous. Je vous donne rendez-vous la semaine prochaine à la même heure pour une nouvelle émission.
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0: Pour votre salut, il est 4 heures.
2: Alléluia, alléluia, shalom, shalom, chers frères et sœurs. Shalom, mon frère, shalom, ma sœur. Sois béni. Nous te saluons dans le merveilleux et le précieux nom de notre Seigneur et Sauveur, Jésus-Christ de Nazareth. Comme d'habitude, dans ce studio, nous sommes là, frères et sœurs de la communauté Mère du Divin Amour, pour passer ce temps merveilleux avec toi, mon frère, ma sœur. Parce que le Seigneur a prévu cette heure depuis toute éternité pour toi. Parce qu'il veut te faire du bien. Parce qu'il veut t'écouter. Parce qu'il veut que toi aussi tu l'écoutes et que tu l'entends. Nous voulons commencer, entrer dans ce temps, comme d'habitude, en confiant ce moment. En confiant ce moment par l'intercession de la très sainte Vierge Marie. Nous allons laisser encore la parole à notre berger, le berger Florent Caboret, qui va nous introduire dans ce temps au travers de cette prière, qui va nous faire entrer véritablement dans ce moment.
3: Shalom encore, bien-aimé de Dieu. Nous sommes en cette heure. Quelle joie! Quelle joie de vous retrouver encore en cette heure. J'attendais ce jour depuis longtemps, mais l'heure est arrivée. Nous sommes ensemble, mais nous sommes réunis ici au nom de notre Seigneur Jésus-Christ, au nom du Père, du Fils et du Saint-Esprit.
2: Amen.
3: Père, comment ne pas te rendre grâce? Nous te disons merci pour ce temps. Nous voulons te bénir, te célébrer pour ce jour merveilleux que tu nous donnes, Seigneur Jésus. Une heure dans ta présence, une heure avec toi vaut mieux que mille ailleurs. Mon frère, ma soeur, tout ce que tu faisais, tu peux arrêter.

0: Jésus-Christ. Mais nous ne pouvons pas commencer ce temps sans tourner notre regard vers notre maman, notre mère du ciel, celle qui intercède pour nous tous les jours. Nous prions qu'elle nous aide à entrer dans la présence de Dieu, qu'elle nous aide à rentrer dans les pavis de notre Seigneur Jésus-Christ. C'est pourquoi, bien-aimés de Dieu, réunis ici ensemble, en union avec toute l'Église, nous voulons dire cette prière que notre Seigneur nous a enseignée. Notre Père,
1: qui es aux cieux, que ton nom soit sanctifié, que ton règne vienne, que ta volonté soit faite sur la terre comme au ciel. Donne-nous aujourd'hui notre pain de ce jour. Pardonne-nous nos offenses, comme nous pardonnons aussi à ceux qui nous ont offensés. Et ne nous laisse pas entrer en tentation, mais délivre-nous du mal.
0: Mon mari, toi qui es la mère de l'humanité, nous voulons te confier la vie de tous tes enfants, tous les auditeurs de la Radio Maria, pour que maman, tu nous aides à entrer véritablement dans les pavis de notre Seigneur Jésus-Christ. Je vous salue, Marie.
2: Pleine de grâce,
3: le Seigneur est avec vous.
2: Vous êtes bénie en toutes les femmes.
3: Et Jésus, le fruit de vos entrailles, est béni. Sainte Marie, Mère de Dieu, priez pour nous, pauvres pécheurs, maintenant et à l'heure de notre mort. Amen.
0: Je vous salue, Marie.
2: Pleine de grâce, le Seigneur est avec vous. Vous êtes bénie en toutes les femmes. Et Jésus, le fruit de vos entrailles, est béni. Sainte Marie, Mère de Dieu, priez pour nous, pauvres pécheurs, maintenant et à l'heure de notre mort. Amen.
0: Je vous salue, Marie.
2: Pleine de grâce, le Seigneur est avec vous. Vous êtes bénie en toutes les femmes. Et Jésus, le fruit de vos entrailles, est béni. Sainte Marie, Mère de Dieu, priez pour nous, pauvres pécheurs, maintenant et à l'heure de notre mort. Amen.
0: Seigneur, nous te bénissons, nous te rendons toute la gloire. Nous voulons te célébrer encore. Te dis merci pour la grâce que tu nous donnes. Bien-aimé de Dieu, prends la position qui te sied. Béni sois-tu, Seigneur.

ce don excellent que tu nous as fait. C'est vrai, tu nous as dit en t'en allant, le jour de l'ascension, que tu ne nous laisserais pas orphelins. Tu as dit que tu nous enverrais un défenseur. S'il y a défenseur, c'est parce qu'il y a combat quelque part. Tu nous rassures déjà de cette victoire. Merci pour ce défenseur que tu nous laisses, pour le paraclet que tu nous as laissé. Merci pour le Saint-Esprit, l'esprit de force, l'esprit consolateur, l'esprit qui nous donne la joie, l'esprit qui nous donne la paix. Mon frère et ma soeur, de là où tu te trouves, commence à te positionner. Parce que nous allons louer cet esprit. Nous allons le célébrer. Nous allons rentrer dans ce temps de louange à l'Esprit de Dieu. Nous allons lui demander de descendre sur nous. Nous allons le célébrer. Nous allons enlever nos mouchoirs. Nous allons nous déplacer. Nous allons nous mettre debout. Nous allons nous asseoir si nous voulons. Mais nous allons chanter. Nous allons danser pour le Saint-Esprit de Dieu.

C'est parce que il sait que c'est bien pour nous que le Saint-Esprit soit avec nous. Et ce soir, nous voulons louer le Saint-Esprit, demander sa présence, désire sa présence, aspire à la présence du Saint-Esprit, mon frère.

François, il n'y a rien. Je vois tes enfants assis sur cet tabouret-là, en train d'attendre la nourriture du soir, en train d'attendre la pitance du soir. Maman, ne t'inquiète pas. Jusqu'au moment où tu vas te lever là, il y a un client qui va venir et tes enfants vont manger. Si ce n'est pas un client qui vient, un ange va venir donner quelque chose à ta famille. Maman, ne pleure pas. C'est vrai,

0: tomber sur tes émissions là. Voilà le feu du Saint-Esprit sur tous tes aliments. Désormais, tu auras la puissance correctement pour tes enfants. Parce que le Saint-Esprit apporte la paix où il passe. Parce que le Saint-Esprit apporte la joie où il passe.
1: Amen.
0: Le Saint-Esprit apporte l'espérance. Maman, ne t'inquiète pas. Arrête de pleurer, sèche tes larmes et loue le Saint-Esprit avec nous.

l'argent. Chez nous, là, nous, on dit la joie appelle la joie. Oui. Donc, la joie que nous sommes en train d'expérimenter dans ce studio, nous te la transmettons. Cette joie appelle la joie chez toi aussi, mon frère, ma soeur. Donc, bouge, parce que nous, on bouge ici. Hein. Poussière se lève sur ta vie, mon frère, ma soeur. Donc, si tu es ciment, tu as ciment aussi. Là. Il faut que la poussière se lève là-bas aussi. La joie apporte la joie, appelle la joie. S'élève le Saint-Esprit avec nous, mon frère, ma soeur. Hey!

0: Ils t'ont demandé de faire un dossier et tu te poses des questions, comment faire? Et tu as couché sur ton lit, tu te poses la question. Et tu es tombé sur cette émission. Je te demande, mon frère, loue le Seigneur. Le Saint-Esprit, invoque le Saint-Esprit, désire sa présence. Il va t'aider. Il va t'aider, mon frère. Il va t'aider à pouvoir résoudre ce problème. Parce qu'il est là avec toi. Et appelle le Saint-Esprit. Appelle le Saint-Esprit. Lève-toi et loue le Seigneur. Tu vas voir ce qui va se passer dans ta vie.
1: S'élève, oh, le Saint-Esprit
2: oui,
1: avec
2: viens,
0: oh, dis avec nous, oui, viens.
2: Nous avons
1: appelle-le, appelle-le,
0: dis avec nous, oui, viens.

es en train de participer à ce temps d'adoration et de louange au Saint-Esprit avec nous. Tu as envie d'aller appeler ta voisine. Va l'appeler parce que quelque chose va se passer pour vous. Parce que là où deux ou trois sont réunis, c'est là que le Seigneur descend, il fait quelque chose en abondance. Alors, ouvre la porte, dis-lui de venir louer le Saint-Esprit avec toi dans ta chambre. N'hésite pas, va appeler ta voisine. Le Seigneur prévoit quelque chose. Ma soeur, ne crois pas que c'est un hasard. Ce que tu entends, c'est bien ça. C'est de bien de toi qu'il s'agit. Va taper la porte de ta voisine étudiante et venez louer le Saint-Esprit avec nous.

difficile. Il est l'esprit qui nous console. Il est l'esprit qui rappelle ce qu'on a oublié. Et si tu es un élève en classe d'examen, ou un étudiant qui passe le BTS, oui, demande au Saint-Esprit de posséder ton intelligence, de posséder ta mémoire, de te donner la sagesse. Il est capable, le jour de la composition, de te révéler ce qu'ils vont donner, la réponse à la question. Oui, invite-le. Invite-le de là où tu es. Invite-le, célèbre-le, invite-le en même temps. Célèbre le Saint-Esprit. Il est digne d'être

0: qui est souffrant. Et tout ce que tu as pris comme médicament, l'enfant continue de chauffer. Et tu ne sais pas où tu vas entrer. Et tu entends écouter la radio. Bien-aimé de Dieu, le Seigneur dit, je vais visiter ton enfant.
1: Amen.
0: Il dit, je vais guérir cet enfant. Et regarde ce qui est en train de se passer actuellement. Cette fièvre est en train de tomber.
1: Amen.
0: Elle est en train de tomber. Parce que la présence du Saint-Esprit, ton désir que tu as loué le Seigneur, tu as crié vers Dieu. Et il dit, j'ai entendu, je suis descendu. Et il est venu, viens vers toi. Ta chambre a tellement est remplie de la présence. Tu as une main, pose la main sur ton enfant, tu vas voir ce que le Seigneur va faire. La fièvre quitte dans le nom de Jésus-Christ de Nazareth. Parce que mon Dieu est fidèle, il est fidèle, il est fidèle dans ce temps de louange. Ouh, Dieu, il est bon, il est bon, il est là, il est présent. Il dit, il est là, il est présent. Il est là, il est présent.
1: Il est présent, maintenant même. Profite de sa présence.
0: On profite, on ne laisse rien. Ne laisse rien passer parce que cette présence est pour toi. Parce qu'il a livré ce temps pour vous. Il a livré ce temps pour vous. Il a livré.

0: couronné de gloire.
1: Tu seras couronné de gloire de la
0: part
1: de Dieu.
0: Le Seigneur en a décidé.
1: Alors mon frère et ma soeur, regarde à cette promesse sur ta vie et sois dans la joie.

0: Nous te disons merci pour cette maman, cette veuve qui a ses enfants dans ses mains, qui ne sait même plus qu'est-ce qu'elle va faire. Il n'y a personne pour les aider. Il n'y a personne pour les aider, pour pouvoir aider ses enfants. Maman, arrête de pleurer. Parce que quand on a commencé à chanter, ton nom va changer. Tu as commencé à pleurer. Et le Seigneur t'a été visité. Voici ce cantique qui vient pour te rassurer encore. Miracle est le nom de Dieu. Regarde comment il va transformer ta vie. Regarde comment il va transformer ta vie. La vie de tes enfants. Regarde la main de Dieu. Élève-toi et chante ce cantique. Même si tes larmes coulent, pleure, chante ce cantique, danse. Parce que le miracle de Dieu est en train d'entrer dans ta vie.
1: Amen.
0: Le miracle de Dieu est en train de m'entrer dans ta
1: Amen.
0: Vie. Le miracle de Dieu.
1: Amen.
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0: Chante,
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0: chante Satan ce cantique, ne veut pas.

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1: Ça a changé, ça a changé.
0: Je ne m'appelle plus chômeur. Désormais, c'est miracle. 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
1: Jamais.

0: Oui, faut dire je m'appelle réussite. Je ne m'appelle plus échec.
1: Jamais.
0: Je ne m'appelle plus échec. Même si tu as échoué 10 000 fois ce soir, ta destinée change. Alors, de là où tu es, chante et danse. Déclare. Donne-toi un nom.

Mon frère, ma soeur, tu as reçu le Saint-Esprit chez toi. Il ne vient pas seul, il vient avec son épouse, la Vierge Marie. Il vient avec son épouse, la Vierge Marie. Et nous allons terminer ce moment avec notre maman, la Vierge Marie. Nous allons lui demander de veiller sur toutes les grâces que nous avons reçues ici. Nous avons demandé à la Vierge Marie. Nous allons demander à la Vierge Marie de nous apprendre à rentrer véritablement dans ce temps, de garder toutes les grâces que nous avons reçues, qu'elle nous couvre de son manteau, qu'elle couvre toutes nos bénédictions de son manteau. Maman Marie, merci parce que nous savons que tu es là dans ce lieu. Nous savons que ce studio est un vrai cénacle et la maison Marie, de notre frère, de notre sœur est un véritable cénacle et tu y es là-bas aussi. Merci de rester avec nous. Merci maman de nous tenir la main.

cantique qui me met à cœur. Pour que nous terminions avec ce cantique pour dire merci à Dieu. Que le Seigneur nous accorde la grâce avec ce cantique. Pour que, bien-aimé de Dieu, je ne sais pas comment tu vas faire, mais tu vas louer, tu vas dire merci à Dieu avec ce cantique. Avec ce cantique, tu vas dire merci à ton Dieu. Parce que tu as la victoire. Tu as reçu tout, toutes les grâces. Et maman a déjà tout déposé aux pieds de son fils. Mais avec ce cantique, tu vas lui dire merci. Parce que tout est accompli. Tout est accompli. Tout est rentré en ordre. Et tout est rentré véritablement en ordre maintenant. Parce que maman est là. Si c'est que c'est ce cantique qui chante. Si c'est pas chanté, faut fredonner comme moi. Moi, c'est, voilà, je ne sais pas chanter, donc j'aime ce cantique comme ça.

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0: Pour votre salut, il est 5 heures.
3: Le révérend père Gilles César Dapéa d'Ogoua nous propose un enseignement sur le péché.
4: Je te cherche, tu es mon Dieu.
5: Cette ambrance compare ceux qui marchent sur le ventre, c'est-à-dire les serpents, et ceux qui vivent pour le ventre, c'est-à-dire qui ont pour Dieu le ventre. De plus, la gourmandise aliène la liberté. Chacun est en effet esclave de celui par qui il est vaincu, 2 Pierre chapitre 2 verset 19. Comment y remédier? Il nous faut revisiter nos motivations. L'homme aujourd'hui doit réapprendre à écouter tout son corps et pas d'abord son seul plaisir. Souvent on mange pour la seule satisfaction papillaire. Or ce qui est agréable n'est pas toujours bon, constatait un sage. Éprouver du plaisir n'est pas le signe que ce que l'on mange ou boit est bon, surtout lorsque mauvais usage répété a déréglé les sens. Un repas est une occasion de rencontrer les autres. Se nourrir est un acte essentiel. Un maître spirituel faisait remarquer, si tu veux savoir quelle intimité un homme entretient avec Dieu, regarde-le à table. S'il est attentif à chacun, sois assuré qu'il est présent à Dieu. Mais s'il ne pense qu'à se remplir l'estomac, se sait avant les autres, raconte ses histoires sans écouter celles de son voisin, cherche plutôt la compagnie des grands qu'être assis à côté de tout le monde, on peut douter de la profondeur de sa communion avec le Seigneur. Enfin, il ne faut pas trop vite écarter Dieu de la finalité du repas. Soit que vous mangiez, soit que vous buviez, faites tout pour la gloire de Dieu. Il faut ensuite retrouver dans l'aliment un don de Dieu. Sachant que si Dieu est le thème de toute action, il en est aussi la source. Que notre âme qui désire la nourriture soit reconnaissante, même pour une simple bouchée, dit et vagre le pontique. Remercions Dieu avant chaque repas, notamment pour ceux qui se sont dévoués à le préparer

de mai, dont on raffole, ajoutons les actes que nous devons poser. Par exemple, celui qui mange avant le temps peut essayer de se fixer un horaire précis de repas et arrêter de grignoter. Il faut aussi mesurer sa parole. Que le rappel ou le souvenir d'un repas délicieux ne vienne pas à nous occuper toutes nos pensées et toutes nos paroles. Admirons l'écrivain Didier Descoings dans cette phrase. Ce n'est pas seulement pour se sustenter que Jésus passe à table. Manger, c'est être ensemble. Être ensemble, c'est partager. Partager, c'est aimer. Aimer, c'est Jésus. Enfin, il faut méditer sur la croix. Cette méditation consent à se priver de toute satisfaction pour nous guérir progressivement de nos gourmandises et de nos désirs démesurés de consolation gustative. L'Esprit Saint tourne nos désirs trop terrestres vers le Père et creuse notre désir spirituel. L'eau que je lui donnerai deviendra en lui source jaillissante en vie éternelle. Frères et sœurs, gourmandise rime avec luxure. Luxure qui est aussi un péché capital que nous allons aborder maintenant. Qu'est-ce que la luxure? Selon le catéchisme de l'Église catholique, un désir désordonné ou une jouissance déréglée du plaisir vénérien, charnel, sexuel, érotique. Le plaisir sexuel est moralement désordonné quand il est recherché pour lui-même, isolé des finalités de procréation et d'union. Catéchisme de l'Église catholique numéro 2351. Longtemps, l'on a pensé que la luxure rimait avec l'aisance financière. Or, il n'y a rien de tout cela. Il s'agit d'une jouissance déréglée, comme vous venez de le dire, du plaisir vénérien. Cette jouissance déréglée commence dès que la sexualité se détourne de son but, c'est-à-dire le don pour devenir possession. La luxure, dans sa pratique, lèse la liberté d'autrui, pédophilie, tourisme sexuel. Elle réduit l'autre à l'état d'objet. C'est un péché contre l'autre, contre nous-mêmes et contre Dieu, c'est-à-dire qui blesse l'autre, nous blesse nous-mêmes et blesse Dieu. Le luxuriant réduit l'autre à son corps, à ses parties désirables et érotiquement stimulantes. Il fait du corps de l'autre son objet de jouissance. La luxure, disons-le, est une injure faite à Dieu, comme nous le dit saint Paul. Notre corps est le temple du Saint-Esprit. Comme les autres péchés capitaux, la luxure exige la présence de la conscience, de la réflexion et du consentement libre. Pour la luxure, disons, comme la gourmandise, nous avons également deux espèces de luxure. La luxure extérieure et la luxure intérieure. En ce qui concerne la luxure extérieure, le catéchisme de l'Église catholique en donne cinq exemples. La masturbation. Elle est l'un des péchés contre la chasteté. La fornication. Elle est l'union charnelle en dehors du mariage entre un homme et une femme libre. La pornographie, qui consiste à retirer les actes sexuels réels ou stimuler de l'intimité du partenaire, de l'intimité des partenaires, pour les exhiber à des tierces personnes de manière délibérée. La prostitution et le viol. On peut aussi ajouter la pratique homosexuelle, pourquoi pas la zoophilie, qui consiste pour des humains à avoir des rapports avec des animaux. Ce péché déshumanise en déconnectant le plaisir érotique de la communion des personnes. Comme les autres péchés capitaux, la luxure exige la présence de la conscience, de la réflexion et du consentement libre. Pour la luxure intérieure, disons qu'elle part de l'imagination et finit par être un fantasme. Il y a aussi le regard. On parle même de déshabiller une femme ou un homme du regard. La luxure intérieure, comme par une certaine façon de voir, le Christ nous avertissait déjà. Quiconque regarde une femme pour la désirer a déjà commis dans son cœur l'adultère avec elle. Dans la luxure intérieure, il y a aussi la parole. Cette façon de parler de la sexualité, de multiplier les plaisanteries salaces, érotiques, caressantes, Chanel et les allusions obscènes est une préparation prochaine à l'impudicité, au passage à l'acte sexuel. Nous l'avons dit d'entrée de jeu que nourriture rimait avec luxure, comme oralité avec génitalité. L'excès commence à table et finit au lit. Le manque de maîtrise des plaisirs de la nourriture conduit à celui de la sexualité. La gourmandise est donc la mère de la luxure.

0: On nous appuie sur les textes de Daniel au chapitre 13 qui parle de Suzanne contre les vieillards lubriques devenus menteurs, pajus et assassins, et du péché de David en 2 Samuel 11 dans lequel il fait périr Uri pour le point de sa femme Bethsabée. Nous voyons que la luxure est vicieuse et pernicieuse. Elle engendre des monstres. Si elle ne tue pas tous les jours, la luxure pêche contre la prudence. Cette capacité intérieure d'assumer des responsabilités et d'assurer son gouvernement personnel. Elle pêche aussi contre la justice et elle aliène la liberté. Exemple, un habitué des sites pornographiques peut passer des heures devant l'écran, sacrifier des fortunes et se masturbe plusieurs fois par jour. La recherche obsessionnelle du plaisir sexuel entraîne des dépendances. Or, dépendance rime avec souffrance. Pour y remédier, il faut souligner que le premier remède à la luxure, à cette déviation, est la pratique de la chasteté. Elle permet de combattre ce vice par la vertu contraire. La chasteté signifie l'intégration réussie de la sexualité dans la personne et par là, l'unité intérieure de l'homme dans son être corporel et spirituel. Elle ne tolère ni la double vie, ni le double langage. Le second remède, c'est de changer son regard sur la sexualité, c'est-à-dire ne plus voir dans la sexualité un besoin du corps. Ensuite, révisiter ses motivations en changeant de pôle de passion. Exemple, aimer ses études, être passionné de la parole de Dieu. Il faut engager sa volonté, c'est-à-dire décider de vivre dans la pureté. La luxure, comme la gourmandise, exige un combat permanent et des renonciations. Il faut contrôler sa langue, ses sens et son imagination, éviter les mauvaises curiosités et les tentations des films pornographiques et érotiques. Comprendre que tout n'est pas bon ni nécessaire à connaître. Il faut raviver l'espérance parce que le désespoir est une tentation fréquente dans cette lutte. Exemple, pour la masturbation, ne pas céder au découragement et rester toujours plongé dans ce vice, mais accepter sa vie en se corrigeant avec détermination. Nous devons savoir que malgré les chutes, le combat n'est jamais perdu. Comptez sur la miséricorde de Dieu en n'oubliant jamais la puissance transformatrice du sacrement de la réconciliation. Il faut demander le don de Dieu parce que la chasteté est certes une pratique, mais aussi un don de Dieu, c'est un fruit de l'esprit. Toujours dans la rubrique des péchés capitaux, nous nous permettons maintenant d'aborder l'avarice. Qu'est-ce que l'avarice? Signalons le frères et sœurs auditeurs et auditrices que posséder est légitime, mais le problème commence lorsque nous sommes nous-mêmes possédés par les biens. Tout péché se fonde sur un désir naturel et posséder fait partie des inclinations légitimes, comme nous venons de le dire. Comme l'orgueilleux, le luxurieux et le gourmand, l'avaricieux est pécheur non parce qu'il aime un bien de ce monde, même parce que son amour pour ce bien est démesuré. Le péché commence non avec la possession, mais avec son mauvais usage, prévient Saint-Maxime le Confesseur. Il y a avarice lorsque le bien devient la fin, plutôt que le moyen. Si alors qu'il y a deux espèces d'avarice, l'avarice matérielle et l'avarice spirituelle. L'avarice matérielle consiste à amasser, à entasser et à posséder des richesses sans vouloir partager. Ce péché s'enracine dans l'amour de l'argent. Les pères de l'Église distinguent trois facettes de cette avarice matérielle. L'attachement du cœur à l'argent, c'est-à-dire l'avarice au sens propre, le désir d'acquérir sans cesse de nouveaux biens, c'est-à-dire la cupidité ou l'avidité, enfin l'opiniâtreté dans la possession, c'est-à-dire l'absence de générosité. Tandis que l'avarice spirituelle se fonde sur le temps, les services et la vie spirituelle. Pour le temps, certaines personnes ne supportent pas d'être dérangées sans être prévenues longtemps à l'avance. Il existe une avarice de son temps, de son intelligence et de ses forces. Pour les services, dans la sphère du bénévolat, il est fréquent de rencontrer des personnes très généreuses qui devaient profiter de leurs responsabilités. Même dans l'Église, nombre de chrétiens s'accrochent à leur service et à leur petit pouvoir comme un jackpot décroché. Il y a des volontaires, disait un prêtre, qui donnent tout sauf leur démission. Pour la vie spirituelle elle-même, c'est l'attachement du cœur, l'importance donnée à la façon ou au nombre et à la beauté des objets. Chose très contraire à la pauvreté d'esprit, disait Saint Jean de la Croix. Ici, il s'agit des personnes qui s'attachent profondément aux objets de culte comme si c'était leur fétiche. En quoi est-ce un péché capital? L'avarice a pour fille l'insensibilité du cœur. Tel le mauvais riche de l'évangile, indifférent au pauvre Lazare qui gémit à sa porte. L'inquiétude de la possession et la violence de l'appropriation. Combien de familles unies ne se retrouvent-elles pas divisées, déchirées pour un héritage? Le vol et même la trahison. Judas Iscariote qui trahit son maître pour de l'argent. Sans parler de la tristesse. Coëlède nous prévient. L'avare ne sera jamais rassasié d'argent. Coëlède chapitre 5 verset 9. L'avarice est un boulet qui alourdit le cœur. Elle retarde la conversion, le changement de vie, empêche l'adhésion à Dieu. Comment se dissimule ce péché? Le péché aveugle, disons-le d'entrée de jeu. D'une part, l'avarice se protège d'abord en se justifiant. D'autre part, sa crispation financière est souvent prédisposée par une blessure d'enfance. La frustration de bien chez le cupide est aussi douloureux que la privation de nourriture chez le gourmand. Pour la jalousie, comment reconnaître ce péché? Vous êtes avare si vous désirez longuement, ardemment et avec inquiétude les biens que vous n'avez pas, disait Saint François de Sales. L'avare tient constamment de ne pas assez posséder et il hésite donc toujours à donner. Quand il le fait, son esprit fait des calculs. L'avare veut toujours plus. Tout être qui possède en abondance s'estime encore trop pauvre, soulignait cet Ambroise. Les pères de l'Église voyaient dans cette cupidité insatiable une véritable plaie. Saint Chrysostome parle de boulimie de l'âme. Le pingre ne met plus sa sécurité en Dieu, mais dans son avoir. L'avare ne dort pas sur ses deux oreilles, mais sur son oreille, argent, fortune. Il est inquiet, anxieux en permanence et en perpétuité. Saint Chrysostome disait, le riche, même quand il n'éprouve aucune perte, a peur d'en éprouver. Comment y remédier? Pour l'avarice, le remède porte sur ses deux versants, selon qu'elle poursuit l'argent comme origine de toute sécurité ou comme finalité de toute possession. Dans les deux cas, il s'agira de travailler en positif, intégrer le juste amour de l'argent et en négatif, pratiquer le renoncement. Il faut en premier lieu ne pas négliger ce vice, se rappeler l'origine de la possession des biens, en sachant que les richesses ne viennent pas de nous et ne sont pas pour nous. Certes, elles sont le fruit de notre travail, mais nous viennent de Dieu. La pratique de la sobriété est une exigence, comme Saint Paul nous le rappelle dans sa lettre à Timothée. Heureux celui qui se contente de ce qu'il a, car nous n'avons rien apporté dans le monde, et de nous-mêmes, nous n'en pouvons rien emporter. 1 Timothée chapitre 6, versets 6 à 7. C'est pour cela que nous devons honorer le jour du Seigneur. Il nous faut également pratiquer la confiance parce que derrière le besoin sécuritaire se cache un manque de confiance qui ne s'avoue pas, voire une désespérance de la providence. La propriété d'un bien fait de son détenteur un administrateur de la providence pour le faire fructifier et en communiquer les bienfaits à autrui et d'abord à ses proches, nous dit le catéchisme de l'Église catholique numéro 2404. Le texte de Luc au chapitre 12 verset 20 parlant d'un homme qui a accumulé des richesses pour lui-même, et de qui l'Église dit, « Insensé, c'est toi-même, on te redemande ton âme, et ce que tu as amassé, qui l'aura ?» nous invite à pratiquer la générosité en donnant sans détour, sans retard, sans restriction. Ceux à qui il faut donner doivent être particulièrement les démunis, et cela doit se faire avec joie. Enfin, il faut méditer d'abord sur le dépouillement du Christ, lors de sa passion sur la croix, qui nous guérit de tout attachement démesuré au bien terrestre et nous sauve de toute cupidité indue. Elle témoigne aussi de la libéralité infinie de Jésus. En donnant sa vie pour nous, il a tout donné. Lui qui était riche, il s'est fait pauvre pour nous enrichir de sa pauvreté. Frères et sœurs, l'avarice apparaît comme la facette d'une monnaie. Sur l'autre facette se trouve greffée la jalousie. La jalousie qui va de pair avec l'avarice. Notons parlant de jalousie, quel est le péché sans doute le plus caché? Elle est laide, petite et mesquine. C'est avec l'orgueil le péché du diable. Elle engendre une progéniture moche et rabougrie, à savoir malveillance, médisance, critique injuste, haine et destruction, et va jusqu'au meurtre ou au suicide. La jalousie est une tristesse et l'envieux s'attriste de ce que l'autre possède et qu'il n'a pas. Son humour, ses diplômes, son succès, sa richesse, ses relations. En clair, il s'attriste non seulement de ce qu'a l'autre possession, mais aussi de ce qu'est l'autre personnalité. Le jaloux veut être le premier et le principal bénéficiaire de tout. Il veut être au centre de toute affection. La différence entre l'envie et la jalousie a été établie par les moralistes français du XVIe et XVIIe siècle. Selon eux, l'envieux est celui qui voit avec peine les autres jouir des biens et des avantages qu'il ne possède pas lui-même, alors que le jaloux désire jouir à lui tout seul et sans partage des biens et des avantages qu'il possède. Autrement dit, l'envieux n'a rien et regarde autrui qui a tout, alors que le jaloux possède et veut être le seul à en profiter. La jalousie, précisons-le, n'exclut pas l'envie. Elle est aussi un manque d'estime de soi parce qu'elle jaillit à la vue du bonheur d'autrui. Par exemple, pour des amoureux qui se sentent comblés, le bonheur de l'autre ne les fait pas souffrir. Et au contraire, il accroît le leur. Inversement, plus on se sent privé, plus la jalousie afflige le cœur. Elle est un manque d'amour de soi et une ingratitude vis-à-vis de Dieu. Si notre regard était assez pur, tout bonheur qui arriverait à autrui augmenterait le nôtre. En quoi est-ce un péché capital? Posons-nous la question. N'est-il pas légitime qu'un célibataire devienne un peu jaloux en assistant au mariage d'un ami et ressente frustration et solitude? N'est-il pas légitime que l'annonce d'un quatrième enfant dans le voisinage attriste le cœur d'un couple sans enfant? La jalousie est péché que lorsqu'on s'y complaît. La faute commence lorsque nous nous accoquinons avec la passion et devenons son complice. La jalousie est le pendant de l'amour. Elle est péché de tête qui engendre de nombreuses fautes. D'abord, les péchés contre l'autre. Malveillance, satisfaction devant le malheur, les difficultés et la souffrance de l'autre, déception devant sa réussite. La personne jalouse passe son temps à dénigrer les autres. Ensuite, la jalousie est péché contre soi-même. Elle nourrit le ressentiment et peut rendre injuste à l'égard de ses propres talents et de sa propre histoire. La jalousie peut pousser à la haine et la haine au suicide. Cette attitude devient incompréhensible tant qu'on ne saisit pas que la jalousie est une autodestruction. Comment se dissimule la jalousie? Pour la jalousie, disons que la personne jalouse se trompe elle-même pour quatre raisons. La première, elle secrète la honte. Elle est le seul des sept vices capitaux dont on ne se vante pas, sauf si on est amoureux. Elle traduit l'attachement démesuré, caractéristique de l'enfant. La honte est un précieux indicateur affectif de l'envie. Mais la honte fait honte et pousse à la dissimulation. La deuxième, la jalousie se cache en se spécialisant. En effet, elle s'exerce toujours à l'égard d'une personne ciblée. Un frère, un collègue, une voisine, un ami, un parent, une rivale. La troisième, l'homme de convoitise s'offre toujours une vertu en se justifiant. La personne jalouse est très altruiste, désintéressée et généreuse, seulement vis-à-vis de ceux qui sont plus malheureux qu'elle. Elle sera indispensable si elle est assurée d'être au cœur du bonheur de l'autre. La source de sa générosité n'est pas toujours pure. La jalousie, qui peut devenir maladive et paranoïaque, cache souvent une blessure d'enfance. Le péché se greffe alors sur une immaturité psychologique. Par exemple, ceux qui recherchent même à leur vieil âge l'amour maternel. Autre exemple encore, l'enfant mal aimé qui sommeille dans le jaloux vivra tout éloignement d'un conjoint ou d'un ami comme un rejet insupportable et les amitiés de ce dernier comme des menaces et des trahisons. La personne jalouse est celle qui ne peut pas croire à la bonté d'autrui même quand elle a des signes de son amour. La jalousie conduit à considérer tout être comme rival et à ne pas croire à l'amitié, disait Paul Beauchamp. Comment la reconnaître? Disons que la jalousie est autant la tristesse éprouvée devant le bien de l'autre que la méconnaissance de son bien propre. Deux indices se révèlent. Le premier indice, c'est l'incapacité à se réjouir du bonheur de l'autre. C'est un signe irréfutable. À l'annonce d'un heureux événement concernant l'autre, promotion, mariage, etc., la personne jalouse est incapable de ressentir la moindre joie. Elle est soit triste, soit indifférente. La personne jalouse éprouve le besoin de réduire le bonheur de l'autre. Elle banalise pour se donner de la joie, mais au fond, elle souffre. Le deuxième indice, c'est l'incapacité à faire des compliments. La personne jalouse ne supporte pas d'entendre les éloges de la personne qu'elle envie. Elle est incapable de lui adresser des compliments. Au contraire, pour mieux dévaluer la personne à ses propres yeux, elle chante en sa présence des louanges excessives d'un tiers. La personne jalouse se réjouit du malheur d'autrui. Elle ressent une bouffée de joie secrète ou une paix intérieure muée de satisfaction. Elle devient ironiquement généreuse et disponible vis-à-vis de ce dernier. Mais il suffit que ce dernier retrouve sa joie pour qu'elle redevienne triste. L'envieux a spontanément un esprit plus critique que laudatif. Il a besoin de dénigrer des personnes réputées, brillantes, celles d'autres dit ils ont réussi ou ils sont bien. Autrement dit, il aime salir les autres. Voici trois autres signes consultatifs de la jalousie. La captation. La personne jalouse est exclusive dans sa relation. Elle est étouffante, collante, calculatrice, fouilleuse. Elle veut être la préférée, l'unique, le centre de l'attention et de l'affection de l'autre. La personne jalouse n'est jamais assurée de l'amour de l'autre, notamment du conjoint. Elle ne croit pas aux paroles, elle veut toujours des preuves. La personne jalouse est agitée. Sa tranquillité ne dure que de ce que dure le malheur des autres. Elle n'est jamais à sa place, puisqu'elle veut prendre celle des autres. Elle ne vit que pour accumuler les garanties de sa valeur et l'assurance que ses semblables valent moins qu'elle. Cette dispersion rend difficile la vie intérieure dans la prière, le silence et l'écoute de la volonté de Dieu. Comment y remédier? En ce qui concerne la jalousie, il nous faut d'abord la reconnaître dans notre vie. Il ne faut pas surtout la nier. Il faut éviter les critiques ou accusations. La personne jalouse, comme le colérique, s'imagine que si l'autre changeait, son état intérieur s'apaiserait. C'est faux. Il faut aussi éviter une chose, c'est-à-dire ne pas choisir d'éviter la personne qui suscite notre envie. Il est bon de prendre conscience que les qualités de l'autre ne nous portent en rien ombrage. En conclusion, pour ne pas laisser le péché de l'avarice et de la jalousie nous détourner et détruire notre vie, il nous faut tourner notre regard vers le Christ et lui demander d'ouvrir nos mains pour partager et nos cœurs pour aimer. Oui, à d'abord, nous soignerons nos comportements, nos attitudes les uns envers les autres. Je te cherche.
1: Le révérend père Gilles César d'Apea d'Ougoua vient de nous proposer un enseignement sur le péché. Merci de nous avoir suivis. Que le Seigneur nous bénisse.

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0: Matthieu 5, verset 48.
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2: Aujourd'hui, 26 août, notre Mère l'Église nous propose Saint César d'Arles, évêque comme modèle de vie. Saint César, dit d'Arles, naquit d'une famille chrétienne gallo-romaine vers 470, près de la cité de Gabilon, à l'époque où les Bourgondes s'établissaient dans la région. À l'âge de 18 ans, il devient clerc de l'évêque de Châlons. Mais deux ans plus tard, il s'enfuit à Lérins où l'abbé Porquer l'accueille comme novice dans le célèbre monastère fondé par Saint Honorat vers 420. Il y reste quelques années, exerçant la charge de célérier, mais vers 499, l'abbé l'envoie à Arles où il recouvre la santé compromise par les excès d'une vie trop austère. Ordonné prêtre par l'évêque Éon, son parent, il lui succède sur le siège épiscopal en 503. En tant qu'évêque d'Arles, César acquiert un tel prestige au cours de ses 40 ans d'épiscopat qu'il devient le protecteur et l'avocat de la population gallo-romaine pendant les difficiles années de la domination des Wisigoths jusqu'en 507, avec Alaric II, des Ostrogoths jusqu'en 536, avec Théodoric, et des Francs à partir de 506. Nommé vicaire du Saint-Siège pour les églises de Gaule et d'Espagne, le pape Symmaque lui accorde le droit de convoquer des conciles régionaux et le privilège du pallium. En 505, Saint César est exilé à Bordeaux, accusé de vouloir faire passer Arles sous la domination bourgonde, mais son innocence est reconnue et il rentre à Arles. En 512, il est cité à comparaître à Ravenne devant Théodoric, mais disculpé, il profite de son séjour dans la capitale pour racheter un grand nombre de prisonniers. En 514, le pape Symmaque, après avoir confirmé César dans ses privilèges de métropolitain, lui confirme aussi le privilège de vicaire du Saint-Siège pour l'Espagne et les Gaules. Ainsi, il convoque et préside plusieurs conciles. Ars en 506, Arles en 524, Carpentras en 527, Orange et Vaison en 529 et Marseille en 533. Une discipline ecclésiastique est instaurée comprenant des statuts sur les biens de l'Église, la fixation des droits et devoirs des évêques, du clergé et des fidèles, la réforme de la liturgie, une impulsion nouvelle du monachisme et l'organisation de la vie commune du clergé. Il écrit deux règles, l'une pour les moines et l'autre pour les moniales, toutes deux centrées sur trois pôles, la stabilité, la pauvreté et la vie commune. La règle pour les femmes consacrées, revue par son successeur Saint Aurélien, connaîtra une grande diffusion, si bien que Saint Radegonde viendra à Arles pour apprendre comment la mettre en pratique. À partir de 513, le Saint-Évêque confie à sa sœur Césarie le monastère construisit aux Aliscans où elle deviendra abbesse. Grégoire de Tours, Évenance, Fortuna feront son éloge. Saint César rendit l'âme la veille de la fête de Saint-Augustin le 27 août 542 et il fut inhumé dans la basilique Sainte-Marie qu'il avait fait lui-même bâtir à Arles. À demain pour un autre saint.

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3: Au nom du Père et du Fils et du Saint-Esprit, Amen. Mon Seigneur et mon Dieu, je crois fermement que tu es ici, que tu me vois, que tu m'entends. Je t'adore avec profonde révérence. Je te demande le pardon de mes péchés et la grâce de faire avec profit ce moment de prière. Ma Mère Immaculée, Saint Joseph, mon Père et Seigneur, mon ange gardien, intercédez pour moi. Me vient à penser, à imaginer toutes ces foules qu'on voit parfois donc réunies autour du Saint-Père à la télévision, et c'est comme une espèce de mer, ces foules, et de mer de personnes. Des milliers, centaines de milliers de personnes, et là en l'occurrence des jeunes, qui sont finalement un ensemble d'âmes, des âmes que Jésus vient sauver. Et si je commence ainsi ce moment de prière, évidemment c'est en priant pour les jeunes, mais aussi parce que dans l'évangile aujourd'hui, Jésus utilise une image finalement qui est assez drôle, parce que c'est celle de l'image du filet jeté à la mer. Et c'est comme si nous étions, pour lui, comme des poissons, des petits poissons qui sont pris dans le filet. Écoute un peu cet évangile. Le royaume des cieux est encore semblable à un filet que l'on jette dans la mer et qui ramène toutes sortes de poissons. Quand il est plein, on le tire sur le rivage, on s'assied, on ramasse dans des paniers ce qui est bon et on rejette ce qui ne vaut rien. Ainsi en sera-t-il à la fin du monde. Les anges sortiront pour séparer les méchants du milieu des justes et ils les jetteront dans la fournaise. Là, il y aura des pleurs et des grincements de dents. Alors évidemment, ça commence un peu bien, mais ça se termine plutôt mal, cette image du Seigneur, parce que on voit qu'il y a quand même des poissons qui vont finir dans la fournaise, là où il y a des pleurs et des grincements de dents. Alors c'est aussi sûr que notre vie va se terminer et va se finir un petit peu comme avec un examen de passage. Évidemment, un examen concernant le permis de conduire, où on réussit, où on est recalé. Il y a des personnes qui peuvent le retenter 2, 3, 4 fois et qui finissent par l'avoir. Mais là, en l'occurrence, nous n'avons qu'une vie, c'est-à-dire que à la fin, le passage au ciel, au paradis, ça se passe qu'une fois. On n'a pas le droit de perdre. Dans les jeux vidéo, on peut perdre sa vie, puis on recommence le jeu. On a droit à une nouvelle chance. Là. Mais ici, non. Jésus est en train de nous dire que à la fin de la vie, c'est le ciel ou c'est l'enfer. Bon, il y a le purgatoire pour nous préparer au ciel, mais à la fin, c'est au ciel ou l'enfer. Ah bon, alors c'est pas facile comme sujet, c'est sûr. Au cœur de l'été, comme ça, parler de l'enfer, c'est pas simple. Et la question que je pose, c'est est-ce que t'as peur de l'enfer, toi? Moi, je peux te le dire, oui, j'en ai peur. J'ai absolument pas envie d'y aller. Et puis, Jésus fait des descriptions qui sont épouvantables, Une fournaise brûlée éternellement par le feu, c'est horrible. Puis, j'ai peur de l'enfer parce que je suis pas sûr de moi. Qui est sûr de se sauver? La théologie nous dit que personne ne peut avoir la garantie et savoir avec avance s'il va aller au ciel ou pas, sauf si Jésus le lui révèle de manière particulière. Et à moi, Jésus ne m'a rien révélé du tout. Évidemment, à propos de la révélation, il y a des gens qui disent « Ah oui, d'accord, il y a un enfer, mais il est vide. » Mais non, Jésus n'a jamais dit qu'il était vide. Il a plutôt parlé de ceux qui se perdent. Et plus près de nous, la Vierge de Fatima a révélé au petit berger qu'il y avait beaucoup de gens en enfer. Parce que voilà ce qu'elle leur a dit à ses enfants. « Priez beaucoup. » Faites des sacrifices pour les pécheurs, car beaucoup d'âmes vont en enfer parce qu'elles n'ont personne qui se sacrifie et prie pour elles. Alors, tu comprends quand même un peu avec moi pourquoi il y a tant de missionnaires qui sont partis dans le monde entier annoncer l'évangile depuis le début du christianisme. Tu comprends aussi avec moi l'urgence, la nécessité de la mission. Bon, oui, c'est pas un message négatif. Hein, c'est pas un message négatif, parce que nous annonçons un Dieu d'amour, un Dieu sauveur, un Dieu de miséricorde, nous annonçons un Dieu qui veut sauver toutes les âmes et qui veut qu'on aille tous au ciel. Et en même temps, il n'en est pas moins vrai que la miséricorde de Dieu suppose qu'il y a eu une faute, et même des fautes. Hein, et donc nous sommes pécheurs. Hein, et Jésus l'a dit, celui qui n'a jamais péché, et qu'il jette la première pierre à cette femme adultère, hein, il disait ça aux pharisiens qui se croyaient parfaits. Alors, évidemment, tu me diras, bon, moi j'ai rien fait de vraiment mal dans ma vie. Bon, c'est vrai. Hein, et on pourrait dire, bon, certainement l'enfer est plein de nazis, d'assassins, de pédophiles, de violeurs, de débauchés. Bon, c'est certain. Hein. Bon, il y a quand même le sujet de la chasteté. Hein. Et d'après ce qu'aurait dit la Notre-Dame à Fatima, elle a dit « Le péché de la chair est celui qui conduit le plus d'âmes en enfer ». Donc évidemment, c'est pas le plus grave forcément de tous les péchés, mais il est quand même fréquent, répandu, destructeur. Hein, et en fait, il éloigne les âmes de Dieu. Alors, on pourrait dire, la fournaise de l'enfer, elle marche. Bon, on ne sait pas qui s'y trouve au ciel, on ne sait pas non plus qui se trouve au paradis. Si, les saints, on le sait. Les saints que l'Église a canonisés. Et puis alors, parfois on essaye de se rassurer en disant, bon, ben... Allez, on ira tous au paradis, hein. Tu connais la chanson, hein. On ira tous au paradis, etc. Bah, désolé, là, c'est quand même une astuce du démon. Nous faire croire qu'on ira tous là-bas et que dans le fond, il n'y a pas beaucoup d'efforts à faire. Non, je ne veux pas jouer sur la peur. Hein. Mais je crois qu'il faut être réaliste, tout simplement. Il ne faut pas être naïf. Il faut lutter, éveiller. Pour se sauver. En fait, c'est le message de l'Évangile, hein, c'est ce que Jésus nous dit beaucoup de fois. Il faut prier pour vivre selon les commandements de Dieu et selon les commandements de l'Église. Alors, on pourrait dire « Ah, moi, je ne les connais pas très bien ». Ben écoute, on a le devoir grave de se renseigner, de connaître les commandements de Dieu. Hein, et évidemment, on vit avec l'aide de Dieu, on vit avec la grâce. Et c'est certain que avec ton aide, Seigneur, je peux me sauver. Tu es le Dieu sauveur. Jésus, sauve-moi. Et l'Église que Jésus a voulu, a fondée, elle a les sacrements, et elle a en particulier un sacrement qui est merveilleux, qui est le sacrement de pénitence. Et c'est sûr qu'on ne le fréquente pas assez. On devrait y aller plus souvent, parce que aller se confesser, c'est finalement éprouver le besoin de demander pardon à Dieu. C'est éprouver sa condition de pécheur. Oui, ce qui est très grave aujourd'hui, souvent, c'est la perte du sens du péché. C'est-à-dire que on se dit tout va bien. Hein, j'ai rien fait de mal, ou etc. Hein, on ira tous au paradis. Non, il faut rester sur ses gardes. Il faut demander pardon à Dieu. Il ne faut pas rejeter les sacrements, il ne faut pas les négliger. Alors, c'est ça, mettons-nous au travail, pour nous-mêmes, hein, d'abord. Hein, et puis ensuite, pour tous ceux qui nous entourent, pour encourager nos amis, nos familles, de suivre le chemin de l'amour, le chemin d'une vie chrétienne cohérente. Hein, c'est ça, la mission. Saint Paul a très bien dit, « Annoncer l'Évangile n'est pas pour moi un titre de gloire, c'est une nécessité qui m'incombe. Malheur à moi si je n'annonce pas l'Évangile. » Alors bon, terminons. Hein, terminons avec Marie, notre âme de Fatima, qu'elle intercède pour les pécheurs et qu'elle supplie son fils d'envoyer dans le monde beaucoup de grâce de conversion. Et là, en voyant ces jeunes, je veux jubiler pour les jeunes, bien qu'elle envoie beaucoup de grâce de conversion dans le cœur de ces jeunes personnes et dans le cœur de tous. Je te remercie, mon Dieu, des bonnes résolutions, des actes d'amour et des inspirations que tu m'as communiquées dans cette méditation. Je te demande de m'aider à les mettre en pratique. Ma Mère Immaculée, Saint Joseph, mon Père et Seigneur, mon ange gardien, intercédez pour moi.
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0: Pour votre salut, il est 6 heures.
3: L'ange du Seigneur porte l'annonce à Marie. Je vous salue Marie, pleine de grâce. Le Seigneur est avec vous. Vous êtes bénie entre toutes les femmes. Et Jésus, le fruit de vos entrailles, est béni.
4: Sainte Marie, Mère de Dieu, priez pour nous pauvres pécheurs, maintenant et à l'heure de notre mort. Amen.
3: Voici la servante du Seigneur.
4: Qu'il me soit fait selon ta parole.
3: Je vous salue Marie, pleine de grâce. Le Seigneur est avec vous. Vous êtes bénie entre toutes les femmes. Et Jésus, le fruit de vos entrailles, est béni.
4: Sainte Marie, Mère de Dieu, priez pour nous pauvres pécheurs, maintenant et à l'heure de notre mort. Amen.
3: Et le Verbe s'est fait chair.
4: Et il a habité parmi nous.
3: Je vous salue Marie, pleine de grâce. Le Seigneur est avec vous. Vous êtes bénie entre toutes les femmes. Et Jésus, le fruit de vos entrailles, est béni.
4: Sainte Marie, Mère de Dieu, priez pour nous pauvres pécheurs, maintenant et à l'heure de notre mort. Amen.
3: Priez pour nous, Sainte Mère de Dieu,
4: afin que nous soyons rendus dignes des promesses du Christ.
3: Que ta grâce, Seigneur, se répande dans nos cœurs. Par le message de l'ange, tu nous as fait connaître l'incarnation de ton Fils bien-aimé. Conduis-nous par sa passion et par sa croix jusqu'à la gloire de la résurrection par le Christ notre Seigneur.
4: Amen.

0: été et rassasié par son Saint Consolateur,
1: la Vierge nous donne le Fils, le Sauveur du monde, Jésus, l'unique médiateur entre Dieu et les hommes.
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3: Celui qui a Marie, a Jésus.

0: Bénissons notre Dieu qui nous invite à la joie à travers la conversion.
1: Béni sois-tu, Seigneur.
0: Seigneur, ami des hommes, tu nous as relevés en Jésus, l'homme nouveau, et tu veux nous conformer à son image.
1: Béni sois-tu, Seigneur.
0: Tu nous donnes de reconnaître ton Fils en nos frères, et tu nous veux au service de leur salut.
1: Béni sois-tu, Seigneur.
0: Tu mets en nous le désir que s'accomplisse ta volonté, et tu nous veux en quête de ton visage.
1: Béni sois-tu, Seigneur.
0: Tu répands en nos cœurs ton esprit de sainteté, et en lui, tu nous veux unanimes dans l'amour et la louange.

0: Prions. Dieu qui nous a sauvés, exauce-nous. Transforme-nous en disciples de la lumière et en artisans de la vérité. Puisqu'en naissant de toi, nous sommes devenus des fils de lumière, fais que nous sachions te rendre témoignage devant les hommes par Jésus le Christ, notre Seigneur.
1: Amen.

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1: Bienvenue, amis auditeurs, à votre émission La Bible sur les ondes. Aujourd'hui, nous allons entendre plusieurs histoires de la vie de Jésus. D'abord, Jésus va au temple, la maison de Dieu. Il chasse tout le monde. Pourquoi Jésus agit-il ainsi? Écoutez.
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2: C'est bientôt la fête juive de la Pâque et Jésus va à Jérusalem. Dans le temple, il trouve des gens qui vendent des bœufs, des moutons et des colombes. Il trouve aussi des gens qui changent de l'argent. Ils sont installés à leur table. Alors Jésus fait un fouet avec des cordes. Il chasse du temple tous ces gens-là avec les moutons et les bœufs. Il jette par terre les pièces de ceux qui changent l'argent et il renverse leur table. Il dit aux marchands de colombes:
3: enlevez cela d'ici. Ne faites pas de la maison de mon père une maison de commerce.
2: Les disciples de Jésus se rappellent cette phrase des livres saints. Seigneur, j'aime beaucoup ta maison. Cet amour me brûle comme un feu.
4: Lorsque Jésus arrive au temple, il voit de grandes foules et des gens qui vendent des bœufs, des moutons et des colombes qui vont servir pour le sacrifice. Il trouve aussi des gens qui ont mis des tables en place, en train d'échanger de l'argent. Alors, plein de colère, Jésus commence à chasser tous ces gens-là avec leurs moutons et leurs bœufs. Jésus est fâché car le temple est le lieu pour rencontrer Dieu, pour lui parler et pour écouter ce qu'il a à nous dire. Le temple est la maison de Dieu, mais actuellement, il est devenu autre chose. En effet, ils viennent au temple, non pas pour prier, mais pour voir quel profit ils peuvent en tirer. Et beaucoup d'entre eux sont là pour voler les pauvres en utilisant de fausses balances. Amis auditeurs, quelles leçons pouvons-nous tirer de cette histoire? Retenez que Dieu veut que nous l'adorions. Il veut que nos lieux de culte soient des endroits de prière et d'adoration. Pourquoi vas-tu à l'église? Y vas-tu pour montrer tes beaux habits ou pour retrouver tes amis? Y vas-tu pour faire des affaires? Souvenez-vous que Jésus dit aux marchands: ne faites pas de la maison de mon père une maison de commerce.
1: Écoutons la suite.
2: Alors des chefs juifs disent à Jésus:
5: fais un signe extraordinaire devant nous. Ainsi, tu nous prouveras que tu as le droit de faire cela.
2: Jésus leur répond:
6: détruisez ce temple et en 3 jours, je le remettrai debout.
2: Ils lui disent:
5: on a mis 46 ans pour construire ce temple. Et toi, en 3 jours, tu vas le remettre debout?
2: Mais quand Jésus parlait du temple, il parlait de son corps. C'est pourquoi quand Jésus se réveillera du milieu des morts, ses disciples se souviendront qu'il a dit cela. Alors, ils croiront au livre saint et aux paroles de Jésus. Pendant la fête de la Pâque, Jésus est à Jérusalem. Quand les gens voient les signes étonnants qu'il fait, beaucoup croient en lui. Mais Jésus n'a pas confiance en eux parce qu'il les connaît tous. Il n'a pas besoin qu'on le renseigne sur les gens. Lui, il sait ce qu'il y a dans le cœur humain.
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4: Les chefs juifs veulent savoir par quelle autorité Jésus parle ainsi. De quel droit pose-t-il de tels actes? Alors, ils demandent à Jésus de leur montrer un miracle qui leur prouvera qu'il a le droit de faire ce qu'il fait. Cette demande des chefs juifs montre 2 choses. Premièrement, ces gens manquent de foi. Pire, ils refusent de croire. En plus, ces gens mettent Dieu à l'épreuve. Ils veulent forcer Dieu à agir, alors que dans la Bible, Dieu dit qu'on ne doit jamais le mettre à l'épreuve. Jésus n'est pas content de leurs propos et leur lance une parole qu'ils ne peuvent pas comprendre. Il dit, « Détruisez ce temple, et en 3 jours, je le remettrai debout. » Bien entendu, les chefs n'y comprennent rien, car ils pensent qu'il parle du temple physique, alors que Jésus parle de manière voilée de sa mort et de sa résurrection. Enfin, quand Jésus fait des miracles, certains croient en lui. Mais la Bible dit que Jésus n'a pas confiance en ces gens, car il sait parfaitement ce que chacun pense dans son cœur. Il sait que parmi ces gens, il y en a qui vont vouloir le tuer.
1: Suivons un autre fait qui se produit dans le temple à Jérusalem.
7: De nouveau, Jésus et ses disciples entrent dans Jérusalem. Pendant que Jésus marche dans le temple, les chefs des prêtres, les maîtres de la loi et les anciens s'approchent de lui. Ils lui demandent :
8: De quel droit est-ce que tu fais ces choses ? Qui t'a donné le pouvoir de les faire ?
7: Jésus leur dit :
6: Je vais vous poser une seule question. Répondez-moi. Ensuite, je vous dirai de quel droit je fais ces choses. Qui a envoyé Jean baptisé? Est-ce que c'est Dieu ou les hommes?
7: Ils discutent entre eux et se disent.
8: Si nous répondons « c'est Dieu », Jésus va nous dire « Vous n'avez pas cru ce que Jean disait, pourquoi donc ?» Mais si nous répondons « ce sont les hommes », alors...
7: Ils ont peur de la foule. En effet, tout le monde pense que Jean était vraiment un prophète. C'est pourquoi ils répondent à Jésus.
8: Nous ne savons pas.
7: Et Jésus leur dit.
6: Moi non plus, je ne vous dis pas de quel droit je fais ces choses.
4: Un jour, quand les chefs, les maîtres de la loi, les anciens et les prêtres voient tous les miracles que Jésus fait, ils lui demandent. De quel droit est-ce que tu fais ces choses? Qui t'a donné le pouvoir de les faire? Les actions que Jésus pose sont extraordinaires et les gens ne peuvent le croire. Les responsables n'ont jamais vu de tels actes. Ils se demandent d'où lui vient cette autorité. Cher ami, Jésus est un homme qui agit avec conviction. Un tel homme mérite qu'on le suive. Il mérite qu'on croie en lui et en ce qu'il dit. La Bible dit que face à tous ces personnages, Jésus ne se laisse pas faire. Alors, au lieu de leur répondre directement, il procède par une question en demandant « Qui a envoyé Jean baptisé ? Est-ce que c'est Dieu ou les hommes ?» Les gens sont confus et refusent de répondre, car s'ils disent « Dieu », Jésus peut leur reprocher de ne pas croire en Jean, et s'ils disent « les hommes », la foule va se fâcher contre eux, car tout le monde sait que Jean vient de Dieu. Les actions du Seigneur ne viennent ni de lui-même, ni des hommes, mais de Dieu. Avec de telles preuves, pourquoi ne pas croire en lui, chers amis?
1: Écoutez la suite.
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9: Parmi les pharisiens, il y a un homme appelé Nicodème. C'est un chef juif. Il vient trouver Jésus quand il fait nuit. Il lui dit, « Maître, nous le savons, Dieu t'a envoyé pour nous enseigner. Personne ne peut faire les signes étonnants que tu fais si Dieu n'est pas avec lui. » Jésus lui répond,
6: « Je te le dis, c'est la vérité. Personne ne peut voir le royaume de Dieu s'il ne naît pas de nouveau. »
9: Nicodème dit à Jésus, « Comment est-ce que quelqu'un peut naître quand il est vieux ? Est-ce qu'il peut retourner dans le ventre de sa mère et naître une deuxième fois ?» Jésus répond,
6: « Je te le dis, c'est la vérité. Personne ne peut entrer dans le royaume de Dieu s'il ne naît pas d'eau et d'esprit. Ceux qui sont nés d'un père et d'une mère appartiennent à la famille des humains. Et ceux qui sont nés de l'Esprit Saint appartiennent à l'Esprit Saint. Ne sois pas étonné, parce que je t'ai dit, vous devez naître de nouveau. Le vent souffle où il veut, et tu entends le bruit qu'il fait. Mais tu ne sais pas d'où il vient, ni où il va. C'est la même chose pour tous ceux qui sont nés de l'Esprit Saint. »
9: Alors Nicodème demande à Jésus, « Comment cela peut-il se faire ? » Jésus répond, «
6: qui es un maître connu en Israël. Et tu ne sais pas cela. Je te le dis, c'est la vérité. Nous parlons de ce que nous savons. Nous sommes témoins des choses que nous avons vues. Mais vous n'acceptez pas notre témoignage. Quand je vous parle des choses de la terre, vous ne me croyez pas. Alors, quand je vous parlerai des choses du ciel, comment pourrez-vous me croire? Pourtant, personne n'est monté au ciel, sauf le Fils de l'homme qui est descendu du ciel. Dans le désert, Moïse a placé le serpent de bronze en haut d'un poteau, devant tous. De la même façon, le Fils de l'homme doit être placé en haut, devant tous. Ainsi, tous ceux qui croient en lui auront la vie avec Dieu pour toujours. Oui, Dieu a tellement aimé le monde qu'il a donné son Fils unique. Ainsi, tous ceux qui croient en lui ne se perdront pas loin de Dieu, mais ils vivront avec lui pour toujours. En effet, Dieu n'a pas envoyé son Fils dans le monde pour condamner le monde, mais il l'a envoyé pour qu'il sauve le monde. Celui qui croit au Fils n'est pas condamné. Mais celui qui ne croit pas, celui-là est déjà condamné parce qu'il n'a pas cru au Fils unique de Dieu.
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4: L'histoire de Nicodème est formidable et nous enseigne beaucoup de choses. Contrairement aux autres prêtres qui ne croient pas en l'autorité de Jésus, Nicodème s'intéresse à son enseignement car il voit qu'il vient de Dieu. Il veut lui parler, mais il a peur de le faire devant tout le monde. Alors, il va voir Jésus pendant la nuit. Et Jésus lui explique que personne ne peut entrer dans le royaume de Dieu s'il ne naît de nouveau. Jésus dit, « Personne ne peut entrer dans le royaume de Dieu s'il ne naît pas d'eau et d'esprit. » Tout comme Nicodème, nous pouvons poser la question, « Qu'est-ce que cela veut dire être né de nouveau ? Est-ce que quelqu'un peut naître quand il est vieux ? Peut-il retourner dans le ventre de sa mère et naître une deuxième fois ? Physiquement, cela est impossible. Cependant, dans le sens spirituel, cela est bien possible. Jésus dit que cette nouvelle naissance se fait à partir de l'Esprit de Dieu. L'Esprit touche qui il veut, quand il veut. En fait, Jésus est la source de cette nouvelle vie. La bonne nouvelle est que Jésus est venu dans ce monde, non pour nous condamner, mais pour nous sauver. Cher ami, comprends-tu cela? Pour entrer dans le royaume de Dieu, il faut te laisser transformer par l'Esprit de Dieu. Il faut naître de nouveau. Cette nouvelle naissance n'est pas seulement pour les Juifs et les leaders religieux. Toi qui écoutes cette émission aujourd'hui, tu peux naître de nouveau en croyant au Fils de Dieu.
1: Chers auditeurs, nous sommes à la fin de notre émission pour aujourd'hui. Vous avez suivi des récits tirés des évangiles selon Marc, au chapitre 11 et de Jean, chapitre 2 et 3. Soyez avec nous demain pour la suite de notre programme sur la vie de Jésus. Au revoir et que Dieu vous remplisse de sa paix.
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3: Aujourd'hui, 26 août, notre Mère l'Église nous propose Saint César d'Arles, évêque comme modèle de vie. Saint César, dit d'Arles, naquit d'une famille chrétienne gallo-romaine vers 470, près de la cité de Gabilon, à l'époque où les Bourgondes s'établissaient dans la région. À l'âge de 18 ans, il devient clerc de l'évêque de Châlons, mais deux ans plus tard, il s'enfuit à Lérins où l'abbé Porquer l'accueille comme novice dans le célèbre monastère fondé par Saint Honorat vers 420. Il y reste quelques années, exerçant la charge de célérier, mais vers 499, l'abbé l'envoie à Arles où il recouvre la santé compromise par les excès d'une vie trop austère. Ordonné prêtre par l'évêque Éon, son parent, il lui succède sur le siège épiscopal en 503. En tant qu'évêque d'Arles, César acquiert un tel prestige au cours de ses 40 ans d'épiscopat qu'il devient le protecteur et l'avocat de la population gallo-romaine pendant les difficiles années de la domination des Wisigoths jusqu'en 507, avec Alaric II, des Ostrogoths jusqu'en 536 avec Théodoric et des Francs à partir de 506. Nommé vicaire du Saint-Siège pour les églises de Gaule et d'Espagne, le pape Symmac lui accorde le droit de convoquer des conciles régionaux et le privilège du pallium. En 505, Saint César est exilé à Bordeaux, accusé de vouloir faire passer Arles sous la domination bourgonde, mais son innocence est reconnue et il rentre à Arles. En 512, il est cité à comparaître à Ravenne devant Théodoric, mais disculpé, il profite de son séjour dans la capitale pour racheter un grand nombre de prisonniers. En 514, le pape Symmac, après avoir confirmé César dans ses privilèges de métropolitain, lui confirme aussi le privilège de vicaire du Saint-Siège pour l'Espagne et les Gaules. Ainsi, il convoque et préside plusieurs conciles. Ars en 506, Arles en 524, Carpentras en 527, Orange et Vaison en 529 et Marseille en 533. Une discipline ecclésiastique est instaurée comprenant des statuts sur les biens de l'Église, la fixation des droits et devoirs des évêques, du clergé et des fidèles, la réforme de la liturgie, une impulsion nouvelle du monachisme et l'organisation de la vie commune du clergé. Il écrit deux règles, l'une pour les moines et l'autre pour les moniales, toutes deux centrées sur trois pôles, la stabilité, la pauvreté et la vie commune. La règle pour les femmes consacrées, revue par son successeur Saint Aurélien, connaîtra une grande diffusion, si bien que Saint Radegonde viendra à Arles pour apprendre comment la mettre en pratique. À partir de 513, le saint évêque confie à sa sœur Césarie le monastère construisit aux Aliscans où elle deviendra abbesse. Grégoire de Tours et Venance Fortuna feront son éloge. Saint César rendit l'âme la veille de la fête de Saint-Augustin le 27 août 542 et il fut inhumé dans la basilique Sainte-Marie qu'il avait fait lui-même bâtir à Arles. À demain pour un autre saint.

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0: Pour votre salut, il est 7 heures.
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4: Mercredi 26 août. Évangile de Jésus-Christ selon Saint Matthieu, chapitre 23, versets 27 à 32. En ce temps-là, Jésus disait : Malheureux êtes-vous, scribes et pharisiens hypocrites, parce que vous ressemblez à des sépulcres blanchis à la chaux. À l'extérieur, ils ont une belle apparence, mais l'intérieur est rempli d'ossements et de toutes sortes de choses impures. C'est ainsi que vous, à l'extérieur, pour les gens, vous avez l'apparence d'homme juste, mais à l'intérieur, vous êtes plein d'hypocrisie et de mal. Malheureux êtes-vous, scribes et pharisiens hypocrites, parce que vous bâtissez les sépulcres des prophètes, vous décorez les tombeaux des justes et vous dites: si nous avions vécu à l'époque de nos pères, nous n'aurions pas été leurs complices pour verser le sang des prophètes. Ainsi, vous témoignez contre vous-même. Vous êtes bien les fils de ceux qui ont assassiné les prophètes. Vous donc, mettez le comble à la mesure de vos pères.

Bien-aimés frères et sœurs, dans l'évangile de ce jour, Jésus poursuit son interpellation des scribes et des pharisiens. Après avoir dénoncé une religion centrée sur les apparences extérieures, il utilise aujourd'hui de nouvelles images très fortes. Nous le savons dans la culture juive, le tombeau était considéré comme une réalité impure. Le fait de blanchir les sépulcres permettait de les rendre visibles pour éviter que quelqu'un ne les touche par accident. Jésus reprend cette image pour montrer un contraste. Extérieurement, tout semble beau et respectable, mais intérieurement, la réalité est toute différente. Jésus ne condamne pas ici une faiblesse humaine.

0: de ce que Dieu voit en nous. Une autre image concerne les prophètes, car Jésus rappelle à ses interlocuteurs qu'ils honorent les témoins de Dieu du passé, mais qu'ils reproduisent en réalité les mêmes résistances que leurs ancêtres qui ont rejeté ces prophètes. Il ne suffit donc pas d'admirer les grands témoins de la foi, de célébrer les saints ou de porter des signes religieux. Frères et sœurs, il faut accepter de vivre aujourd'hui le message que ces personnes ont annoncé. Cet évangile nous propose une question essentielle. Qui sommes-nous lorsque personne ne nous regarde? Quelle est la vérité de notre cœur devant Dieu? Nous pouvons parfois être tentés de construire une image de nous-mêmes. Le bon chrétien, la personne généreuse, le croyant engagé, celui qui connaît beaucoup de choses sur Dieu. Mais le Seigneur nous rappelle que la sainteté ne se mesure pas à l'apparence, mais à la transformation intérieure. Frères et sœurs, la vraie humilité consiste à reconnaître ce que nous sommes devant Dieu sans chercher à paraître devant les hommes, nous dit Saint Grégoire le Grand. Car en vérité, Dieu ne regarde pas seulement nos actions visibles, il regarde l'intention profonde qui les accompagne. Demandons au Seigneur la grâce d'un cœur renouvelé, qu'il enlève en nous tout ce qui est faux, tout ce qui cherche seulement à paraître, afin que notre vie chrétienne soit une véritable offrande agréable à ses yeux, lui qui règne pour les siècles des siècles. Amen. 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Amen.
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2: Comment l'Église prie-t-elle Marie?
3: Avant tout, avec l'Ave Maria, je vous salue Marie, prière par laquelle l'Église demande l'intercession de la Vierge. Parmi les autres prières mariales, il y a le rosaire, l'hymne acatiste, la paraclèse, les hymnes et les cantiques des diverses traditions.

0: chrétienne.
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2: Comment les saints sont-ils des guides pour la prière?
0: Les saints sont nos modèles de prière et nous leur demandons aussi d'intercéder pour nous et pour le monde entier auprès de la Sainte Trinité. Leur intercession est le plus haut service du dessein de Dieu. Tout au long de l'histoire de l'Église, se sont développés, dans la communion des saints, différents types de spiritualité qui apprennent à vivre et à pratiquer la prière.
2: Qui peut éduquer à la prière?
0: La famille chrétienne est le premier foyer de l'éducation à la prière. La prière quotidienne en famille est particulièrement recommandée parce qu'elle est le premier témoignage de la vie de prière de l'Église. La catéchèse, les groupes de prière, la direction spirituelle constituent une école et une aide à la prière.
2: Quels sont les lieux favorables à la prière?
0: On peut prier n'importe où, mais le choix d'un lieu approprié n'est pas indifférent pour la prière. L'Église est le lieu propre de la prière liturgique et de l'adoration eucharistique. D'autres lieux peuvent aussi aider à prier, comme un coin de prière à la maison, un monastère, un sanctuaire.
1: Chapitre 3. La vie de prière.
2: Quels sont les moments les plus indiqués pour la prière?
0: Tous les moments sont favorables à la prière, mais l'Église propose aux fidèles des rythmes destinés à nourrir la prière continuelle. Prière du matin et du soir, avant et après les repas, liturgie des heures, Eucharistie dominicale, chapelet, fête de l'année liturgique.
1: Il faut se souvenir de Dieu plus souvent qu'on ne respire. Saint Grégoire de Nazianz.
2: Quelles sont les expressions de la vie de prière?
0: La tradition chrétienne a conservé trois expressions majeures pour exprimer et vivre la prière. La prière vocale, la méditation et la prière contemplative. Le trait commun est le recueillement du cœur.
1: Les expressions de la prière.
2: Comment se caractérise la prière vocale?
0: La prière vocale associe le corps à la prière intérieure du cœur. Même la plus intérieure des prières ne saurait négliger la prière vocale. Dans tous les cas, elle doit toujours provenir d'une foi personnelle. Avec le Notre Père, Jésus nous a enseigné une formule parfaite de la prière vocale.
2: Qu'est-ce que la méditation?
0: La méditation est une réflexion priante qui part surtout de la parole de Dieu dans la Bible. Elle met en œuvre l'intelligence, l'imagination, l'émotion, le désir dans le but d'approfondir sa foi, de convertir son cœur et d'affermir sa volonté de suivre le Christ. Elle est une étape préliminaire vers l'union d'amour avec le Seigneur.
2: Qu'est-ce que la prière contemplative?
0: La prière contemplative est un simple regard sur Dieu, dans le silence et dans l'amour. Elle est un don de Dieu, un moment de foi pure, durant lequel celui qui prie cherche le Christ, s'en remet à la volonté d'amour du Père et se recueille sous l'action de l'Esprit-Saint. Sainte Thérèse d'Avila la définit comme un commerce intime d'amitié où l'on s'entretient souvent seul à seul avec ce Dieu dont on se sait aimé.
1: Le combat de la prière.
2: Pourquoi la prière est-elle un combat?
0: La prière est un don de la grâce, mais elle suppose toujours une réponse décidée de notre part, parce que celui qui prie combat contre lui-même, contre la mentalité environnante et surtout contre le tentateur qui fait tout pour détourner de la prière. Le combat de la prière est inséparable du progrès de la vie spirituelle. On prie comme on vit, parce que l'on vit comme on prie.
2: Y a-t-il des objections à la prière?
0: En plus des conceptions erronées, beaucoup pensent qu'ils n'ont pas le temps de prier ou qu'il est inutile de prier. Ceux qui prient peuvent se décourager face aux difficultés et aux insuccès apparents. Pour vaincre ces obstacles, sont nécessaires l'humilité, la confiance et la persévérance.
2: Quelles sont les difficultés de la prière?
0: La distraction est la difficulté habituelle de notre prière. Elle détache de l'attention à Dieu et elle peut aussi révéler ce à quoi nous sommes attachés. Notre cœur doit alors se tourner humblement vers le Seigneur. La prière est souvent envahie par la sécheresse, dont le dépassement permet, dans la foi, d'adhérer au Seigneur, même sans consolation sensible. La cédille est une forme de paresse spirituelle due au relâchement de la vigilance et de la négligence du cœur.
2: Comment fortifier notre confiance filiale?
0: La confiance filiale est éprouvée quand nous avons le sentiment de n'être pas toujours exaucés. Nous devons alors nous demander si Dieu est pour nous un Père dont nous cherchons à faire la volonté ou s'il est un simple moyen pour obtenir ce que nous voulons. Si notre prière s'unit à celle de Jésus, nous savons qu'il nous accorde bien davantage que tel ou tel don. Nous recevons l'Esprit Saint qui change notre cœur.
2: Est-il possible de prier à tout moment?
0: Prier est toujours possible parce que le temps du chrétien est le temps du Christ ressuscité qui est avec nous tous les jours. Matthieu chapitre 28, verset 20. Prière et vie chrétienne sont donc inséparables.

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0: Dieu.
1: Si au plus profond de toi, tu sens un vide, alors n'hésite pas, viens à lui, il te comblera de son amour, car il est le consolateur universel. Son nom

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0: Pour votre salut, il est 8h.
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4: En ce début de journée, en union bien sûr avec la bienheureuse Marie, mais notre
3: méditons
4: mère...
3: le chapelet à travers le mystère de la vie de notre Seigneur Jésus.
6: C'est l'heure de la prière du chapelet. Alors mon frère et ma soeur, je te prie de prendre la disposition qui sied, afin qu'ensemble nous puissions aller à Jésus par Marie.

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0: Pour votre salut, il est 9h.
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0: dit attends c'est que l'auditeur l'a dit non il dit il va faire un tour au chat chez vous
1: ah bon
0: il est en Amérique actuellement il dit qu'il est en Amérique actuellement. Donc, on va passer par le Tchad pour se rendre en Côte d'Ivoire.
3: Mais quoi?
1: Donc, pourquoi
0: dis-le, monsieur Instant, là? Pourquoi dis-le,
3: monsieur Instant, regardez-le. Ah,
1: nous sommes en Tchad. Bon, l'autre, il y a un
0: petit marqué,
1: il y a un petit marqué, il y a un petit marqué. Donc, bon, l'autre, c'est un fouquet. Donc, mardi, il y a un petit marqué, il y a un petit marqué.
0: Un petit marqué, il y a un petit marqué.
3: Il y a un petit marqué, il y a un petit
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3: ça, on va nous m'amener.
0: Ouais, ouais.
3: Acrovia au domolo. M'la,
0: mais quoi, on tient à vous?
1: Bah, vous
0: voyez.
1: Oui. Quel nom est. À savoir, vous formez le mot. C'est que le ciel est baba, mais où tout le monde, de quoi il doit nous en fond, de quoi souille. Bon, mais son enseigne.
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5: Celui qui mange ma chair et boit mon sang a la vie éternelle, et je le ressusciterai au dernier jour. Mon Seigneur, l'excite-toi,

0: Radio Maria Côte d'Ivoire, qui est à Kouna, Mamo Kwenso, et au Yamso Club Basil Kimbo, et on est à Manu, allô? Léon?
1: Bah.
0: Ngasi aussi, ou Megalena, Betoliare, Baba, Kakao, Pompelare. Non, voici sinon, on coupe pas si on coupe pas,
2: Léon?
1: Bah.
2: Asi, qu'est-ce qu'on a dit pour le bouffeur? On va faire un peu de temps.
1: Oh,
0: il va
1: pas
2: faire
1: arriver.
0: 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Quand on joue galère,
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0: 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Quand tu vas créer
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2: 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Oh, tu cap bonnois il est. Ah, un bon manu.
0: 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De bon, on va aller bien. Depuis mes mouilles. 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
0: 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On est Joachim Yao. Et il y a un grand pierre. Un bail, un tombeau, celui à Kouron bail. Bah maturé, on va pas. 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
0: 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Et du soulal, on a pas un gang à aïe.
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0: Pour votre salut, il est 10h.

0: Fidèles auditeurs et auditrices de Radio Maria Côte d'Ivoire, nous sommes avec le Père Émile Kouadioukan. Vous le connaissez par ses prédications. Il est là aujourd'hui pour nous parler de la consécration d'une église. Alors, Père Kouadioukan, qu'est-ce que c'est que le sacré d'abord?
1: Le sacré signifie être séparé de, séparé du profane, pour être mis à part pour le sacré. Et le véritable sacré, c'est Dieu lui-même, le tout autre, le transcendant. Et c'est pour cela que vous allez dans nos villages, vous entendez parler de forêt sacrée. Ça veut dire que c'est une forêt qui est mise à part. Tout le monde n'a pas accès à cette forêt. Voilà ce que signifie le sacré. C'est être séparé du profane.
0: Si le mot sacré signifie être séparé du profane pour être orienté vers le sacré, l'être sacré par excellence qui est Dieu, qui est saint. Le mot saint peut provenir de là aussi, peut-être.
1: Oui.
0: Donc, il y a des personnes aussi qui sont consacrées en dehors d'une église. Nous allons revenir sur la consécration d'une église. Mais le sacré, puisque vous venez de le définir, signifie être mis à part pour quelque chose, pour quelqu'un. Donc, il y a également les personnes sacrées ou consacrées.
1: Oui, comme j'ai défini le thème sacré, et le thème consacré est tout à fait lié. Quand on dit « kun » ou bien « con », c'est du latin qui veut dire « avec ». Donc, « consacré », ça veut dire « séparé de ce qui est profane pour être avec le sacré, le « kun ». C'est des personnes qu'on peut consacrer, c'est des objets qu'on peut consacrer, c'est des édifices qu'on peut consacrer. Par exemple, les cloches dans une église peuvent être consacrées. Par exemple, l'autel dans une église peut être consacré. Par exemple, des personnes comme les évêques, les prêtres, les diacres, et puis les religieux qui font leur vœu perpétuel peut être aussi consacré. Donc, c'est des personnes qui sont mises à part pour le service de Dieu.
0: Et quand on parle d'une église consacrée, qu'est-ce à dire en vérité? Il y a des rites forts dans la liturgie de la consécration. Il y a plusieurs rites. Donc, nous allons nous attarder un peu plus sur les rites forts. Ces rites forts sont, à un moment donné, la prière au saint. Il y a le rite de la lumière. Il y a le rite de l'onction. Il y a aussi le rite de l'encensement. Est-ce que, pour nos auditeurs et auditrices, vous pouvez nous reprendre ces quatre moments forts lorsqu'on consacre une église?
1: Si je suis un peu votre logique, on commence par la litanie des saints. Si vous regardez bien la litanie des saints, et j'ai oublié même quand je parle des personnes consacrées, tout le peuple de Dieu est consacré.
0: Par le baptême.
1: Par le baptême, voilà. Tout le peuple de Dieu est consacré. Et d'ailleurs, il y a un passage ici, comme disait le Concile Vatican II, le sacerdoce commun. Le Christ Seigneur, grand prêtre, pris d'entre les hommes, a fait du peuple nouveau un royaume des prêtres pour son Dieu et Père. Les baptisés, en effet, par la régénération et l'onction du Saint-Esprit, sont consacrés pour être une demeure spirituelle et un sacerdoce saint, pour offrir par toutes les activités du chrétien, autant de sacrifices spirituels et proclamer les merveilles de celui qui les des ténèbres les a appelés à son admirable lumière. C'est pourquoi tous les disciples du Christ doivent s'offrir en victime vivante, sainte, agréable à Dieu pour témoigner du Christ sur toute la surface de la terre et rendre raison sur toute requête de l'espérance qui est en eux d'une vie

0: on dit aussi la litanie des saints.
1: Et même des personnes mises à part.
0: Oui, mises à part. On dit aussi pour les prêtres, pour les évêques, pour les diacres, les religieux qui font un vœu perpétuel. Donc, on dit ça. Puisque nous avons des pères dans la foi, ou bien des parents dans la foi qui nous ont précédés, alors par leur intercession, au-dessus de ces parents-là, vous avez d'abord la Vierge Marie et puis Jésus lui-même qui s'est fait homme. On demande leur assistance, leur intercession, pour que l'œuvre que nous sommes en train de confier à Dieu, nous sommes en train de mettre mise à part pour Dieu, soit acceptée par Dieu lui-même. Et vers la fin, peut-être que vous allez poser des questions, on va revenir sur ça. Vers la fin, c'est l'évêque qui dit ça. C'est très important. Oui. C'est une partie très importante de la litanie des saints. C'est l'évêque seul qui peut dire ça. Et tout est dedans, tout est dedans. Qu'il soit béni, qu'il soit sanctifié et qu'il soit béni, qu'il soit sanctifié, qu'il soit consacré, il revient dessus.
1: Il insiste.
0: Voilà.
1: L'importance du chrétien qui est consacré.
0: Voilà, consacré.
1: C'est tout le peuple chrétien qui est consacré de par son baptême.
0: C'est ça. Par son baptême, donc, qui le configure au Christ, le sacerdoce commun. Et le sacerdoce commun, est lié, puisque le sacerdoce ministériel tire sa source du sacerdoce commun, parce que personne ne peut être prêtre, évêque et autre sans être baptisé. Donc, la source même du sacerdoce ministériel, c'est le sacerdoce commun. Si on surprend quelqu'un, si par erreur, un séminariste, je le dis comme ça, ça peut arriver. Une année, ça a failli arriver au grand séminaire. Quelqu'un qui est pratiquement qui devait être ordonné diacre, cet éminent professeur et éminent recteur a posé la question pour essayer de voir Père Akafou. On se rend compte qu'il n'a pas été baptisé. Et pourtant, il a dans sa tête, on lui a fait croire qu'il a été baptisé. Puisque les prêtres passaient dans les villages quelquefois, mon père bénit mon enfant, il prend de l'eau bénie. Les parents pensaient que leur fils est baptisé.
1: C'est curieux parce que pour toute entrée au séminaire, quand même le carnet de baptême est exigé.
0: Mais oui, justement, on exigeait, mais on ne sait pas comment il est passé entre les mailles. On ne sait pas. Et c'est pratiquement quelques jours avant son ordination diaconale qu'on a su qu'il n'était pas baptisé. Ça veut dire que si on n'avait pas fait ça, qu'il avait été ordonné diacre, c'était nul.
1: C'était invalide.
0: Invalide. Alors maintenant, avant d'arriver au rite fort, j'allais dire peut-être très fort, il y a d'abord l'encensement. L'encensement, on sait ce que ça signifie, l'encensement, la symbolique de l'encensement. La signification se trouve même dans la prière. Seigneur, nous te demandons, comme cette fumée monte vers le ciel, que nos prières montent vers toi. Donc, ce jour où on confie de façon exclusive cet édifice à Dieu, alors ce jour-là, il y a des personnes, des prêtres, qui sillonnent les allées et venues, les allées principales, les artères et ils encensent.
1: La nef.
0: Voilà, c'est ça, la nef, ils encensent. Et c'est après ça, maintenant, qu'on va passer à un autre rite très fort qui consiste à prendre de l'huile, c'est l'évêque qui le fait, à oindre l'autel.
1: Donc, le premier rite pour une consécration d'église est d'abord l'encensement.
0: Oui. Si l'église n'est pas bénie, on commence par l'eau bénite. Après l'eau bénite, on passe à l'encensement. Après l'encensement, on passe maintenant à
1: l'onction.
0: Après l'onction, maintenant, on passe à l'illumination.
1: Donc, revenons à l'onction. Oui. Qu'est-ce qu'on oint?
0: C'est l'autel d'abord. Parce que l'autel, pour nous, représente le Christ. C'est là que le Christ se rend présent dans les espèces. C'est-à-dire,
1: et sur l'autel qu'on l'invoque.
0: On l'invoque et le pain devient le corps du Christ et le vin devient le sang du Christ. Et quand on y dit le sang du Christ, le pain du Christ, il faut faire très attention. C'est-à-dire, c'est le Christ lui-même qui se rend présent. Ce n'est pas des morceaux de pain ou bien des morceaux de viande qu'on aura mangé. Mais c'est le Christ même qui se rend présent. Donc, chaque chrétien va venir pour la communion. Il ne prend pas des morceaux de viande, mais c'est le Christ entièrement. Vivant, ressuscité, qu'il prend.
1: Si ça, c'est au niveau de la foi pure.
0: Voilà. Donc, si vous êtes même des millions de personnes, alors ce n'est pas des morceaux de pain, ou bien des morceaux de viande que vous prenez, ou bien quelques gouttes de sang que vous prenez. Non. Mais c'est le Christ entièrement, vivant, ressuscité, que chacun prend. Et c'est en cela que, quand il dit celui qui n'a pas mangé de ce pain et n'a pas bu à cette coupe, n'aura pas la vie, ça veut dire si vous ne m'avez pas envoyé,

0: on ne pouvait pas vivre. C'est-à-dire l'homme ne peut pas construire son monde sans Dieu. L'homme ne peut pas construire un monde sans Dieu. Ce n'est pas possible. C'est Dieu qui donne contenu et contenance à notre vie. C'est lui qui donne sens à notre vie.
1: Or, de nos jours, nous pensons que Dieu doit être mis de côté et c'est nous qui, par notre simple intelligence, nous oublions que l'intelligence, c'est Dieu qui nous l'a donnée.
0: Oui.
1: Et par notre simple intelligence, nous allons pouvoir transformer le monde. C'est vrai que la science progresse, avance, mais...
0: Mais c'est assez grave. La science est une créature de Dieu. Voilà. Ce n'est pas le contraire. Ce n'est pas la science qui crée Dieu. Et c'est pour cela qu'on ne peut pas, par des formules mathématiques, pour dire que Dieu n'existe pas. Quand la science veut aller dans ce cas-là, la science fait fausse route. Ce n'est pas son domaine.
1: Oui, parce que quand elle fait de Dieu un objet,
0: oui.
1: Dieu n'est pas un objet de science.
0: Non, il n'est pas un objet de science. Il est lui-même le sujet de la science. C'est lui qui a créé la science. C'est pour ça que je pense qu'on parle de découverte. Parce que c'est lui qui a créé tout ce qu'on a. Et quand on découvre, on dit qu'on a fait une découverte. Mais ça veut dire que quelque part, la chose existe. Quand on ne le sait pas, on pense que la chose n'existe pas. Mais le jour où on découvre, on dit, bon, c'est une découverte. Mais qui a fait tout cela, qui a mis tout cela en place? C'est bien Dieu.
1: Mm-hmm.
0: Donc Dieu, il est le père de la science.
1: La source.
0: C'est ça. Pour nous, l'autel, comme je disais, c'est le Christ lui-même. C'est le Christ lui-même. Et c'est pour cela qu'avant la messe, par respect, on encense l'autel. Dans la liturgie latine, normalement, justement, on doit accorder nos violons entre nous et prêtres. Dans la liturgie latine, lorsqu'on commence une messe, l'autel est la centralité. Ce n'est pas la croix. Parce qu'il y en a, dès qu'on leur donne à encenser, ils encensent la croix qui est dans le dos avant de venir encenser l'autel. Si vous avez remarqué souvent, moi j'encense d'abord l'autel, c'est quand je passe devant l'autel que j'encense la croix qui est en haut. C'est l'autel, c'est Jésus-Christ qui est là. Et c'est là qu'il se rend présent. C'est là qu'il se rend présent. Et il est à lui seul l'autel. Il est la victime et il est le prêtre. Et tout cela dans la même personne et l'autel représente tout cela. Donc, si vous avez bien remarqué, quand notre Père avait fait l'onction, et tous les coins, les recoins, quand il a fini de faire l'onction, après, il y a aussi un acte très fort. Tous les prêtres viennent baiser l'autel, et longuement. Et ils viennent, pendant au moins 5 minutes, nous avons les lèvres sur l'autel. Parce qu'à partir de ce moment-là, c'est le Christ même qui est là.
1: Et on le reconnaît.
0: On le reconnaît.
1: Comme maître.
0: Voilà, c'est lui qui est là. Donc, par respect, par sympathie, par amour, on vient baiser l'autel. C'est pourtant, d'ailleurs, si vous remarquez, dans notre liturgie, quand le prêtre arrive, en chacune de nos célébrations, il va d'abord baiser l'autel. Sauf si ce n'est pas une messe. Là, il peut aller directement à son siège. À son siège. Mais si il s'agit de rendre présent Jésus-Christ, c'est-à-dire la messe, il faut qu'il d'abord, avant
1: toute chose... Le premier acte qu'il pose, quand il rentre dans l'église, qu'il arrive devant l'autel, il se baisse embrasse l'autel.
0: Voilà.
1: Avant d'aller commencer la liturgie à proprement parler.
0: Disons, c'est le vrai mot, embrasser l'autel. Comme chez nous, les ballons, on dit à tout, pour dire que nous sommes un. Donc après ça... L'évêque donne l'occasion à tous les prêtres, un certain nombre de prêtres choisis, pour aller marquer les piliers.
1: Bon, et revenons à l'onction de l'autel. Ce n'est pas une gouttelette d'huile qu'il met, mais il verse une quantité d'huile sur l'autel qu'il répand sur toute la surface de l'autel.
0: C'est ça.
1: Et c'est ça l'onction.
0: C'est l'onction. Ce n'est pas n'importe quelle huile, c'est le Saint-Crème. Il faudrait qu'on appelle par son nom, quoi. Donc, c'est cette huile-là, c'est le Saint-Crème qui est répandu sur l'autel.
1: Et le Saint-Crème, il sert à quoi?
0: Le Saint-Crème, on en use, c'est-à-dire on l'utilise pour la consécration des autels, des édifices, pour la consécration des personnes, comme les évêques, à l'ordination des évêques, à l'ordination des prêtres, à l'ordination des diacres. On en use aussi pour le baptême, pour nous faire naître dans la vie de Dieu. On en use aussi le jour de... La confirmation, parce que nous sommes devenus adultes, donc l'Église peut compter sur nous et l'Église nous envoie.
1: Et par l'huile sainte, par le Saint-Crème, nous devenons forts.
0: Oui. Et donc le Saint-Crème aussi, ce n'est pas seulement, puisque c'est de l'huile consacrée au Jésus Saint, et donc l'Esprit Saint est dans cette huile. Ce n'est pas simplement de l'huile ordinaire, mais de façon concrète, le Saint-Crème nous permet de comprendre que l'Esprit Saint même entre dans cette personne, ou bien en ce lieu, ou bien prend possession de ce lieu. C'est surtout ça, c'est ce qui est derrière, c'est le Saint-Esprit. L'île des catéchumènes, quand on doit marquer les catéchumènes, c'est dans la poitrine. Alors que le Saint-Crème, c'est le front. Bon, maintenant, l'île des malades, on marque le front, on dit, voilà, tu as certainement pensé mal des autres. Bon, alors que le Seigneur te pardonne, on marque les lèvres pour dire, tu as certainement prononcé des paroles maladroites contre tes frères, que le Seigneur te pardonne. On marque ta poitrine pour dire que tu as certainement porté dans ton cœur des mauvaises intentions contre frère et que le Seigneur te pardonne. On marque la paume de tes mains pour dire que tu as pris ta main pour faire du mal, que le Seigneur te pardonne. On marque la plante des pieds pour te dire certainement tu t'es déplacé pour aller faire du mal, que le Seigneur te pardonne.
1: Donc nous étions à l'onction, oui. Nous avons fini avec l'onction de l'autel. Maintenant, avec le Saint-Crème, des prêtres sont désignés pour aller oindre les piliers.
0: Les piliers.
1: Et les murs.
0: Pas forcément les murs, c'est les piliers et les entrées.
1: Les entrées principales, les entrées dans l'église.
0: Voilà, les frontons, là, les montants. Là. Aujourd'hui, on appelle ça quoi? Les cadres, les portes des entrées. Là. Il faut les marquer. Et puis, il faut marquer les piliers qui soutiennent l'édifice.
1: Et puis, il y a aussi le tabernacle.
0: Ah oui, si.
1: Il y a le tabernacle qui est oint.
0: Oui, là, c'est l'évêque.
1: C'est l'évêque seul qui fait ce rite-là. Oui.
0: L'autel, le tabernacle, c'est l'évêque.
1: Les coins qui accueillent Jésus-Christ dans sa totalité. La consécration de ces coins sont réservés. L'onction de ces coins est réservée à l'évêque seul.
0: Alors, maintenant, on passe à l'illumination, le rite de la lumière. Oui, c'est le rite de la lumière qu'on appelle l'illumination. Ça aussi, c'est des cierges qui sont allumés et c'est l'évêque seul qui dépose ça sur l'autel. C'est pas quelqu'un d'autre. C'est l'évêque seul qui dépose sur l'autel pour dire que le Christ est lumière. À part de ce jour-là, le Christ étant l'autel même qui est là, alors le Christ brille de mille feux et il éclaire le peuple de Dieu par sa clarté, par sa lumière. Le Christ est lumière.

0: Et maintenant, on peut allumer aussi, s'il y a d'autres endroits où on doit déposer des sièges, bon, on peut les allumer. Mais d'abord, l'autel. Ce que je voudrais ajouter, c'est que au départ, ce sont, comme vous voyez, c'est des objets qui étaient consacrés. La foi de quand l'évêque consacré l'a dit, le vrai édifice de Dieu, c'est l'homme lui-même. Et c'est après qu'on a compris qu'il fallait aussi consacrer les personnes. Et cela fait référence à l'Ancien Testament, où avant le sacrifice dans une famille, celui qui était l'officiant, celui qui était le sacrificateur, c'était le père de famille. C'est ainsi qu'Abraham voulait lui aussi faire son sacrifice. Il a vu faire. Et dans nos familles, on voit très bien, c'est le père de famille qui est le prêtre. Voilà, c'est qui est le prêtre. Et ça peut arriver que ce soit le chef de clan. Ça dépend de la divinité, ça dépend de la surface de protection de la divinité. Si ça protège vraiment la famille, c'est le père de famille. Si ça protège le clan, c'est le père de clan. Si ça protège la tribu, et ainsi de suite. Et donc, ça se faisait comme ça aussi dans l'Ancien Testament. Et c'est Dieu qui prend sur lui la décision de dire désormais, ce sont les filles de Lévi. Donc, ils sont mis à part. Voilà les origines des choses, mises à part. Les filles de Lévi. Or, Lévi, c'est un des fils de l'union entre Jacob et Léa. Jacob et Léa. Et Lévi a eu trois enfants, Kehath, Gerson et Merari. Et Kehath a eu deux enfants, dont le père de Moïse et Aaron, qu'on appelle Amram. Et c'est de la source de Aaron qu'il y a des prêtres et les grands prêtres. Mais les autres ramifications, c'est-à-dire la ramification de Merari, la ramification de Gerson, tous ceux-là travaillent au temple comme des lévites, mais ils ne pouvaient pas être prêtres. Donc, c'est Dieu lui-même qui a pris la décision de mettre les gens à part. Et pour cela, quand il s'est agi de partager, quand ils sont arrivés en terre promise, de partager les terres entre les 12 tribus, les Lévites n'ont pas eu de terre.
1: Ils sont au service de l'autel.
0: Ils sont au service de l'autel, et c'est ce qu'on met sur l'autel, ça qui leur revenait. On leur revenait. Pendant que les autres ont eu des portions de terre. Hein, Manassé, Ephraïm, les autres ont eu, Gad, Benjamin, les autres ont eu des terres. Mais les Lévites n'ont pas eu de terre. Et quelquefois, ils sont autour de certaines villes qu'on appelle des villes refuges. Et ces villes-là, dès lors que vous commettez un meurtre, si vous fuyez, que vous rentrez dans ces villes-là, vous êtes protégés.
1: C'est un peu ce que Lot, le neveu d'Abraham, a fait
0: Oui.
1: lorsque Dieu l'a fait sortir de Sodome.
0: Oui.
1: Et il a dit tout simplement, mais si je fuis, le malheur va me rattraper. Laissez-moi aller dans cette ville qui est à côté, soit pour que je sois
0: C'est
1: protégé.
0: ça. Donc, c'est des hommes qui sont mis à part, c'est des objets qui sont mis à part, c'est des édifices qui sont mis à part. Et ce sont ces choses-là, ces personnes-là, sont des consacrés pour le service de Dieu, le service de l'autel.

0: Il arrive, ça c'est une parenthèse, que de nos jours, parfois, quand quelqu'un est poursuivi, qu'il entre dans une église, et la poursuite s'arrête.
1: Normalement, oui, dans
0: Un lieu
1: un lieu saint,
0: saint, un lieu sacré, on
1: oui,
0: ne doit plus poursuivre
1: oui.
0: quelqu'un qui vient y chercher refuge.
1: C'est ça. Même dans nos villages, quand on entre dans la forêt sacrée, on ne vous poursuit plus. Et ça, vous retrouvez ces traits-là pratiquement dans toute l'Écriture. C'est pour cela qu'on dit que Dieu s'est révélé pratiquement à tous les peuples. Il s'est révélé à tous les peuples. Donc, une fois qu'on vous poursuit, vous rentrez dans une forêt sacrée, bon, vous êtes protégé. Et donc, ces vieux refuges-là, c'est comme ces vieux sacrés, vous rentrez dedans, vous êtes protégé. Dans un édifice religieux, vous rentrez dedans, vous êtes protégé. Et c'est pour cela, d'ailleurs, il me semble que pour éviter que ces lieux-là soient bombardés en temps de guerre, il y a un plan des églises, une construction d'églises, pour que on puisse les reconnaître. Là-haut, on reconnaît que c'est un édifice religieux, qu'on ne les bombarde pas parce qu'on sait que c'est là que les hommes vont venir se réfugier. Sauf qu'il faut être vraiment
0: Mécréant.
1: mécréant pour le faire.
0: Un homme sans foi ni loi.
1: Voilà.
0: Donc, nous avons vu les temps forts d'une consécration d'Église. Vous avez dit que lorsque l'Église n'est pas consacrée, on la bénit simplement
1: Simplement.
0: en l'aspergeant d'eau bénite.
1: C'est ça. Et il y a un élément aussi essentiel que je n'ai pas souligné et j'ai oublié. L'autel qui est consacré, c'est un autel qui est fixé.
0: Il n'est pas mobile.
1: Il n'est pas mobile. On ne peut pas déplacer. Si ce n'est pas fixé, il faut le fixer.
0: Avant la
1: Avant
0: consécration.
1: la consécration. Il faut être sûr que ce n'est pas une église qu'on a construite pour 10 ans, quelques années.
0: La construite avec des matériaux durables.
1: Voilà. Et puis, si un jour, par malheur, il y a un problème, par exemple, il y a un cataclysme, je ne sais quoi, et puis bon, elle est détruite, hein, alors il y a un rite pour transférer cette église-là à un autre lieu. Ce rite-là, c'est le rite de la désaffectation.
0: Le rite de la désaffectation.
1: Parce que ce n'est pas une maison ordinaire. Pour dire que c'est tombé, c'est en rue et puis c'est terminé, on ne peut plus rien faire. Non, il faut désaffecter ce lieu-là pour qu'on puisse aller construire ailleurs,
0: Transférer
1: transférer
0: ailleurs.
1: ailleurs. Alors, ce rite-là, c'est le rite de la désaffectation.
0: Mais est-ce qu'on donne le même nom? Le même nom est-il donné au nouveau lieu?
1: Ah si, on peut garder le même nom. On peut garder, je prends un nom dans la visitation, on peut garder le même nom. Puisque c'est ce qui est désaffecté, qui est transféré. On peut garder. C'est ce qui est transféré. C'est pour cela que on prend tout le sérieux pour vérifier que ce n'est pas une église qu'on construit pour 20 ans, pour 50 ans.
0: C'est pour cela qu'autrefois, elle était construite de pierre.
1: De
0: Elle était en
1: pierre.
0: pierre,
1: De
0: parce
1: pierre.
0: que c'est une matière durable.
1: Voilà. Et puis, il faut être persuadé que le terrain vous appartient.
0: Donc, consacrer une église n'est pas un acte banal. C'est un acte sacré. Et le consécrateur principal, c'est l'évêque. Même s'il a un ou deux prêtres, ça n'a pas d'importance. Mais si l'évêque est là, il peut consacrer une église, un édifice.
1: Alors que pour la bénédiction, un prêtre peut le faire. Un prêtre peut bénir une chapelle. Ordinairement, c'est les chapelles qui sont bénies, ordinairement. Mais les églises, il faut les consacrer.
0: Même si elle dure dans le temps,
1: Un lieu sacré, ça veut bien
0: elle doit
1: dire son
0: être
1: nom.
0: un joyau.
1: Voilà, ça veut bien dire son nom. Et puis, non seulement un joyau, mais respect aussi. Parce qu'en réalité, comme disait Monseigneur, c'est le cœur de l'homme qui est l'homme lui-même qui est consacré. C'est lui-même qui est la maison de Dieu. Et donc, cette maison que nous sommes même, c'est ça qui est représenté de façon matérielle dans nos édifices. Donc, Dieu lui-même, on le porte. Il le disait, un jour viendra, on prend pour chanter, donne-nous, Seigneur, un cœur nouveau. Un jour viendra où je vais établir une alliance nouvelle avec mon peuple. Et je serai leur Dieu, je serai mon Dieu. Ce jour-là, ce sera plus sur les tablettes qu'on va écrire la parole de Dieu, mais sur leur cœur, au fond de leur cœur. Donc, Dieu s'imprime en nous par l'incarnation de son Fils. Donc, nous sommes, disons, la maison même de Dieu et l'édifice. C'est cet édifice que nous portons en nous, que nous matérialisons dans les pierres.
0: Pour notre auditoire, on peut reprendre les prières fortes qui reviennent souvent lors de la consécration de l'Église.
1: C'est ça.
0: Par exemple, c'est l'évêque qui le dit.
1: Et avant ça, on cite la litanie des saints, les saints, oui. Et puis après, maintenant, on arrive au Christ.
0: Oui, oui. Mais Jésus, fils du Dieu vivant, de grâce, écoute-nous.
1: C'est ça.
0: Ô Christ, écoute-nous. Ô Christ, exauce-nous. Ô Christ, écoute-nous.
1: Voilà. Ça, c'est aussi très fort. Parce que l'autel, comme je l'ai dit, c'est le Christ lui-même. Donc, on vient te confier. Nous verrons que tu sois toujours ici, dans cette maison. Nous voir que cet autel soit toi-même. Écoute-nous.
0: Il y a une partie de la prière qui est dite seulement par l'évêque,
1: voilà.
0: Qui est la suivante.
1: Oui.
0: Pour qu'il te plaise de garder dans la sainteté de ton service le pape, les évêques, les prêtres et les diacres.
1: Voilà.
0: Et le peuple qui répond, de grâce, écoute-nous.
1: Voilà.
0: Pour qu'il te plaise de mettre entre tous les peuples une entente et une paix sincère, de grâce, écoute-nous. Pour qu'il te plaise de nous affermir et garder fidèles à ton service, de grâce, écoute-nous. Pour qu'il te plaise de consacrer cet autel, de grâce, écoute-nous.
1: Oui. Vous voyez que c'est, on peut peut-être dire dans l'ordre de grandeur, je ne sais pas. En fait, le véritable mot sort à la fin, consacré. Et donc, on demande à Jésus de nous écouter. Et maintenant, quand on a demandé à Jésus de nous écouter, on passe à l'évêque, pour qu'il te plaise, pour qu'il te plaise, pour qu'il te plaise. Tout cela avec insistance pour demander d'abord ceux qui vont officier ici, qui sont les ministres consacrés, les ministres de l'Église, c'est-à-dire le pape, les évêques. Le pape, c'est aussi un évêque. Hein. Donc, les évêques, les prêtres, les diacres qui vont officier ici, qui sont les ministres de l'Église, qui soient dans la fidélité. Ensuite, on passe au peuple chrétien. Ensuite, on passe à tout le monde pour que tout le monde demeure dans la foi, dans la paix. Parce que sans la paix, Dieu est le source de la paix. Et puis, à la fin maintenant, on demande au Seigneur de consacrer cet autel. Ensuite, il y a aussi un mot très fort. On appelle ça la prière consécratoire. Voilà. Ça, c'est la prière consécratoire que vous allez lire. Ça, c'est aussi un temps très fort. C'est la prière consécratoire. Et c'est l'évêque seul qui le dit. Mais pendant qu'il le dit, les prêtres aussi, de leur place, les mains étendues vers, en direction de l'autel. Bon, vous pouvez lire cette prière consécratoire.
0: Seigneur notre Dieu, toi qui diriges et sanctifies ton Église, il convient que nous chantions la louange de ton nom, puisque aujourd'hui, le peuple des fidèles, dans une liturgie de fête, désire te consacrer pour toujours cette maison de prière où il viendra t'adorer, s'instruire de la parole et se nourrir des sacrements. Ce temple signifie le mystère de l'Église, elle que le Christ a sanctifiée par son sang pour en faire son épouse resplendissante, vierge admirable par l'intégrité de sa foi, mère féconde par la puissance de l'Esprit. Église sainte, elle est la vigne que tu as choisie, dont les serments s'étendent sur le monde, soutenu par le bois de la croix. Il s'élève jusqu'au royaume des cieux. Heureuse Église, elle est la demeure de Dieu parmi les hommes. Le temple saint fait de pierres vivantes, fondé sur les apôtres et qui a pour pierre angulaire le Christ Jésus. Église de gloire, elle est la cité bâtie sur la montagne, clarté, attirant tous les regards. En elle brille à jamais la lumière de l'agneau. En elle résonne le chant de fête des bienheureux. C'est pourquoi nous te supplions humblement, Seigneur, du haut du ciel, répands ta bénédiction sur cette Église, qu'elle soit à tout jamais un lieu saint. Répands ta bénédiction sur cet autel, qu'il soit à tout jamais la table préparée pour le sacrifice du Christ. Ici, Père très saint, que les flots de ta grâce recouvrent les fautes des hommes. afin que tes fils, morts au péché, renaissent au banquet de la parole du Christ et de son corps. Ici, que résonne en joyeuse offrande de louange la voix des hommes unis au cœur des anges, et que monte vers toi pour le salut du monde une incessante prière. Ici, que les pauvres rencontrent la miséricorde, que les opprimés trouvent la vraie liberté, que tous les hommes recouvrent la dignité de tes fils, dans l'espérance de parvenir un jour, plein de joie, à la Jérusalem d'en haut, par Jésus-Christ, ton Fils, notre Seigneur et notre Dieu, qui règne avec toi et le Saint-Esprit, maintenant et pour les siècles des siècles. Amen.
1: Voilà, donc disons, c'est le sommet même des rites forts, c'est la consécration. Vous voyez bien que cette prière-là fait appel à Dieu le Père, fait appel à Dieu le Fils, le Christ. Cette prière fait appel aux apôtres, nous rattache aux apôtres, à l'église des apôtres, nous rattache à la foi des chrétiens, nous rattache même à l'église qui a triomphé, vivante, qui a triomphé déjà avec Dieu. Donc, c'est une prière avec des images, mais des images fortes et des paroles très fortes. C'est, disons, le sommet, c'est le rite des rites. Voilà, la prière consécratoire. Et si vous avez remarqué, on fait la même chose quand il s'agit d'une ordination d'évêque, d'une ordination de prêtre, d'une ordination de diacre. La prière consécratoire.
0: Merci, Père Émile Kouadioukan. Merci de nous avoir suivis.

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0: Emel!
1: Est-ce qu'on peut acclamer l'homme évêque? Alors, peuple de Dieu, je veux t'inviter à venir. Viens danser avec moi pour la gloire de Dieu. Je veux que tu sortes des bancs. Je veux que tu sortes et que tu viennes ici pour qu'on danse ensemble. Alléluia!
2: Oui, yes!
1: Alléluia! Je t'attends avant de commencer. Le chant qui va suivre dit ceci. Dieu est au contrôle. Même dans tes difficultés, dans ton échec, dans tout ce que tu vis, Dieu est au contrôle. Dis avec moi, Dieu est au contrôle.

0: pardon.
1: Alléluia. Est-ce que tu vas appeler le feu de Dieu?
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En ce jour, Seigneur Jésus-Christ de Nazareth, je te livre ma vie. Dis seulement ce que tu veux que je fasse et j'obéirai.

Montre-moi tes voies, ton plan, ce que tu veux. Montre-moi, dis-moi seulement ce que tu veux, Seigneur, et j'obéirai. Dis-moi ce que tu veux. Dis-moi ce que tu veux.

Oh Seigneur, que tu es bon, que tu es merveilleux. Quand je vois ta bonté, je ne peux que dire merci. Merci.

0: Du livre d'Isaïe. À qui donc pourriez-vous me comparer? Qui pourrait être mon égal? Dit le Dieu saint. Levez les yeux et regardez. Qui a créé tout cela? Celui qui déploie toute l'armée des étoiles et les appelle chacune par son nom. Si grande est sa force et telle est sa puissance qu'il n'en manque pas une. Pourquoi parles-tu ainsi, Jacob? Israël, pourquoi affirmes-tu « Mon chemin est caché à mon Dieu, le Seigneur néglige mon bon droit. » Tu ne le sais donc pas, tu ne l'as pas appris. Le Seigneur est le Dieu éternel. C'est lui qui crée la terre entière. Il ne faiblit pas, il ne se lasse pas. Son intelligence est insondable. Il rend des forces à l'homme épuisé. Il développe la vigueur de celui qui est faible. Les jeunes gens se fatiguent, se lassent, et les athlètes s'effondrent. Mais ceux qui mettent leur espérance dans le Seigneur trouvent des forces nouvelles. Ils prennent leur essor comme des aigles. Ils courent sans se lasser, ils avancent sans se fatiguer.
1: Prions le Seigneur. Seigneur, répands ta lumière dans nos esprits pour que nous soyons toujours fidèles à te servir, puisque c'est toi qui nous as créés dans ta sagesse et qui nous dirige avec amour par Jésus le Christ, notre Seigneur.
2: Amen.

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2: L'ange du Seigneur porte l'annonce à Marie. Je vous salue Marie, pleine de grâce. Le Seigneur est avec vous. Vous êtes bénie entre toutes les femmes. Et Jésus, le fruit de vos entrailles, est béni.
3: Sainte Marie, Mère de Dieu, priez pour nous pauvres pécheurs, maintenant et à l'heure de notre mort. Amen.
2: Voici la servante du Seigneur.
3: Qu'il me soit fait selon ta parole.
2: Je vous salue Marie, pleine de grâce. Le Seigneur est avec vous. Vous êtes bénie entre toutes les femmes. Et Jésus, le fruit de vos entrailles, est béni.
3: Sainte Marie, Mère de Dieu, priez pour nous pauvres pécheurs, maintenant et à l'heure de notre mort. Amen.
2: Et le Verbe s'est fait chair.
3: Et il a habité parmi nous.
2: Je vous salue Marie, pleine de grâce. Le Seigneur est avec vous. Vous êtes bénie entre toutes les femmes, et Jésus, le fruit de vos entrailles, est béni.
3: Sainte Marie, Mère de Dieu, priez pour nous pauvres pécheurs, maintenant et à l'heure de notre mort. Amen.
2: Priez pour nous, Sainte Mère de Dieu,
3: afin que nous soyons rendus dignes des promesses du Christ.
2: Que ta grâce, Seigneur, se répande dans nos cœurs, par le message de l'ange. Tu nous as fait connaître l'incarnation de ton Fils bien-aimé. Conduis-nous par sa passion et par sa croix jusqu'à la gloire de la résurrection par le Christ notre Seigneur.
3: Amen.

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3: Mercredi 26 août. Évangile de Jésus-Christ selon Saint Matthieu, chapitre 23, versets 27 à 32. En ce temps-là, Jésus disait : Malheureux êtes-vous, scribes et pharisiens hypocrites, parce que vous ressemblez à des sépulcres blanchis à la chaux. À l'extérieur, ils ont une belle apparence, mais l'intérieur est rempli d'ossements et de toutes sortes de choses impures. C'est ainsi que vous, à l'extérieur, pour les gens, vous avez l'apparence d'hommes justes, mais à l'intérieur, vous êtes plein d'hypocrisie et de mal. Malheureux êtes-vous, scribes et pharisiens hypocrites, parce que vous bâtissez les sépulcres des prophètes, vous décorez les tombeaux des justes et vous dites: si nous avions vécu à l'époque de nos pères, nous n'aurions pas été leurs complices pour verser le sang des prophètes. Ainsi, vous témoignez contre vous-même. Vous êtes

Bien-aimés frères et sœurs, dans l'évangile de ce jour, Jésus poursuit son interpellation des scribes et des pharisiens. Après avoir dénoncé une religion centrée sur les apparences extérieures, il utilise aujourd'hui de nouvelles images très fortes. Nous le savons dans la culture juive, le tombeau était considéré comme une réalité impure. Le fait de blanchir les sépulcres permettait de les rendre visibles pour éviter que quelqu'un ne les touche par accident. Jésus reprend cette image pour montrer un contraste. Extérieurement, tout semble beau et respectable, mais intérieurement, la réalité est toute différente. Jésus ne condamne pas ici une faiblesse humaine passagère. Il dénonce plutôt une attitude où l'on cherche à donner une image de sainteté sans laisser Dieu transformer réellement notre cœur. C'est le danger d'une foi qui se préoccupe davantage de ce que les autres pensent de nous que de ce que Dieu voit en nous. Une autre image concerne les prophètes, car Jésus rappelle à ses interlocuteurs qu'ils honorent les témoins de Dieu du passé, mais qu'ils reproduisent en réalité les mêmes résistances que leurs ancêtres qui ont rejeté ces prophètes. Il ne suffit donc pas d'admirer les grands témoins de la foi, de célébrer les saints ou de porter des signes religieux. Frères et sœurs, il faut accepter de vivre aujourd'hui le message que ces personnes ont annoncé. Cet évangile nous propose une question essentielle. Qui sommes-nous lorsque personne ne nous regarde? Quelle est la vérité de notre cœur devant Dieu? Nous pouvons parfois être tentés de construire une image de nous-mêmes. Le bon chrétien, la personne généreuse, le croyant engagé, celui qui connaît beaucoup de choses sur Dieu. Mais le Seigneur nous rappelle que la sainteté ne se mesure pas à l'apparence, mais à la transformation intérieure. Frères et sœurs, la vraie humilité consiste à reconnaître ce que nous sommes devant Dieu sans chercher à paraître devant les hommes, nous dit Saint Grégoire le Grand. Car en vérité, Dieu ne regarde pas seulement nos actions visibles, il regarde l'intention profonde qui les accompagne. Demandons au Seigneur la grâce d'un cœur renouvelé, qu'il enlève en nous tout ce qui est faux, tout ce qui cherche seulement à paraître, afin que notre vie chrétienne soit une véritable offrande agréable à ses yeux, lui qui règne pour les siècles des siècles. Amen. 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
4: Vous êtes à l'écoute de Radio Vatican, amis auditeurs, bienvenue dans cette édition. Léon XIV a rappelé le rôle essentiel de la liturgie dans la vie chrétienne. Dans son message signé par le cardinal secrétaire d'État Pietro Parolin, adressé aux participants à la 76e semaine liturgique nationale, le Saint-Père souligne qu'une foi nourrie par la liturgie peut porter des fruits de réconciliation et de paix. Nous y reviendrons juste après les titres. L'actualité de l'Église en Afrique nous conduira aujourd'hui en Côte d'Ivoire, où la communauté catholique de Sango-Dagbé, dans le diocèse de Yamoussoukro, a célébré le dimanche le centenaire de son évangélisation marqué par la dédicace de l'Église paroissiale Saint-Étienne. Après l'actualité sociale et politique sur le continent africain, nous écouterons l'abbé Willy Rogatien, coordinateur diocésain des écoles conventionnées catholiques de Bounia en République démocratique du Congo. Il nous parlera des mesures prises par les autorités éducatives du pays face à Ebola à quelques jours de la reprise de l'année scolaire 2026-2027. À tous et à chacun, bonne condition d'écoute.
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4: Dans un message signé par le cardinal secrétaire d'État Pietro Parolin, le pape salue la participation à la 76e semaine liturgique nationale qui se déroule à Catane du 24 au 27 août sur le thème « Liturgie et initiation chrétienne ». Léon XIV encourage les responsables de la pastorale à enseigner la recherche des gestes liturgiques d'où jaillissent la communion et la réconciliation, les précisions de Séverin Moussavou.
5: Dans son message, le pape souligne qu'une foi née et forgée par la liturgie peut atteindre le chemin de l'humanité et porter des fruits des biens, des réconciliations et des paix. Pour Léon XIV, l'initiation chrétienne ne doit pas être réduite à une simple préparation au sacrement. Elle doit être le berceau où une communauté engendre à la foi et initie à la vie pascale. Il invite ainsi à renforcer la place de la liturgie dans la formation chrétienne. Le Saint-Père appelle également à redécouvrir la richesse des gestes et des symboles liturgiques capables de favoriser l'ouverture du cœur à l'action actuelle et réelle de Dieu en nous. Enfin, il rappelle que l'authenticité d'une célébration se mesure à ses fruits dans la vie concrète. Elle doit conduire au témoignage de charité, à la communion et à la réconciliation.
4: La communauté catholique de Sango-Dagbé dans l'archidiocèse de Yamoussoukro a célébré dimanche 23 août 2026 le centenaire de son évangélisation marqué par la dédicace de l'église paroissiale Saint-Étienne. Président de la célébration eucharistique, Monseigneur Jean-Salomon Léjoutier a invité les fidèles à faire de cet anniversaire un nouveau départ dans leur marche à la suite du Christ. Les détails de Marcel Ariston Blé.
6: Dans une atmosphère de ferveur et d'action de grâce, la communauté catholique de Sango-Dagbé a refermé dimanche une année jubilaire consacrée à la célébration de 100 années d'évangélisation. Dans son homélie, Mgr Jean-Salomon Lesoutier, l'ordinaire du lieu, a déclaré à son auditoire que la célébration d'un siècle d'évangélisation ne saurait se réduire à un simple devoir de mémoire. Elle doit surtout, selon lui, permettre aux chrétiens de mesurer le chemin parcouru et d'interroger leur propre manière de vivre l'évangile.
7: Les vertus qu'on pratiquait des années précédentes avant l'évangélisation, qu'on mesure cette marge avec le centenaire, qu'on voit que nos comportements ont vraiment évolué au niveau des 10 commandements.
6: Considérés comme l'avenir de l'Église, les jeunes ont également occupé une place importante dans l'homélie de l'évêque de Yopougon. Il a exhorté les parents à accompagner leurs enfants dans la découverte d'une vie chrétienne authentique.
7: Nous les invitons à entrer à l'Église. Le dimanche est quand même fait pour Jésus-Christ, pour Dieu. Et c'est en fréquentant l'Église que quelque chose peut bouger dans leur vie.
6: Durant une année, plusieurs activités spirituelles, culturelles et sociales ont rythmé les festivités du centenaire. Pour le curé de la paroisse Saint-Étienne, le père Habib Tonduit d'en haut, ce jubilé aura été avant tout un temps d'action de grâce, mais également une occasion de raviver chez les fidèles la flamme de l'évangélisation.
8: Il y a l'église bâtiment, puis il y a le corps du Christ. Donc le plus important, c'est le corps du Christ. Préparer les futures générations à assumer et à prendre la relève.
6: Marcel Ariston Blé, Abidjan, Côte d'Ivoire, pour Radio Vatican.
4: Au Soudan du Sud, l'Église catholique présente l'éducation comme un levier d'espérance pour le pays. À l'occasion de la remise des diplômes du campus Saint-Jean de Yombio de l'Université catholique du Soudan du Sud, Mgr Edouard Hiborokoussala a décrit cette cérémonie comme une étape importante et une nouvelle aube pour ces pays ravagés par des années de conflits sociopolitiques. L'évêque de Tombura Yombio appelle à investir davantage dans l'éducation, notamment face aux défis de l'ère technologique. Même à l'heure de l'intelligence artificielle, soutient-il, l'université demeure indispensable pour préparer l'avenir du pays. L'évêque de Tchoumbé et de Kikwit ont salué la présence des religieuses dans leur diocèse pour leur rôle de consolation du peuple de Dieu. Le samedi 22 août, Mgr Vincent Toumba s'est réjoui de la mission d'évangélisation et de la nomination de la nouvelle supérieure générale de la congrégation diocésaine des sœurs de Saint-François d'Assise de Toumbé. Les précisions de Jean-Baptiste Malengue.
9: Au diocèse de Tchoumbé, dans la province du Sankourou, le 13e chapitre général de la congrégation des sœurs de Saint-François d'Assise de Tchoumbé s'est clôturé le samedi 22 août avec la messe présidée par l'évêque de Tchoumbé, Mgr Vincent Tchoumba. Ouvert le 10 août, le chapitre général a permis aux religieux

0: la messe le samedi 22 août pour les 75 ans de présence missionnaire dans son diocèse de la Congrégation des Sœurs de la Divine Providence des Créants. L'évêque de Kikwit a remercié les religieuses. À cause de leur charisme, elles ont apporté la joie de l'Évangile en milieu périphérique en commençant dès 1951 par Chamosenga, près de Kahemba. Les religieuses ont survécu à la rébellion, elles ont bravé bien d'autres difficultés, mais elles sont encore présentes à Kahemba, assurant une assistance missionnaire aussi bien dans l'enseignement que dans les soins de santé. Jean-Baptiste Malengue, Kalunzu, pour Radio Vatican.
1: Dans quelques instants, l'actualité sociopolitique.
2: L'Organisation mondiale de la santé a indiqué lundi recommander à la République démocratique du Congo de prendre des mesures de distanciation sociale et de suivi des mobilités face à la propagation de l'épidémie d'Ebola, la plus meurtrière jamais enregistrée par le pays. Déjà plus de 2500 morts dans ce pays d'Afrique centrale à cause de cette épidémie du virus Ebola. Les Nations unies s'inquiètent de la croissance exponentielle de la maladie. Ce dimanche, le pape a demandé à la communauté internationale de se mobiliser contre ce fléau. La guerre dans l'est du pays est un facteur qui complique la réponse sanitaire, a expliqué Didier Canet, médecin humanitaire et épidémiologiste, membre des Médecins du Monde. On l'écoute.
3: L'Est du Congo n'a jamais été si tant instable de par les différents combats. Puis la baisse des financements par l'USAID depuis 2 ans a baissé tout le système d'alerte précoce. Ça a fait que la maladie se développe par manque d'anticipation. Et je pense que c'est les deux facteurs. Après, il y a la chute des financements, ces financements sur le long terme, qui sont nécessaires, pas les financements d'urgence. Heureusement, ils existent encore, les financements d'urgence. Ce frein contribue à l'extension de cette maladie. Toute la prévention qui a freiné depuis 2 ans, là, et qui s'accélère, contribue, à mon avis, à l'expansion de cette épidémie. Donc, Ebola, on en parle beaucoup pour des raisons multiples. Peut-être qu'il y a aussi une crainte occidentale de le voir arriver chez nous, hein. Bon, je ne pense pas que ça pourra arriver en Occident, de par nos moyens de protection et de surveillance, et de traitement, et d'endiguement. Mais je pense que c'est des maladies liées à la guerre, à la pauvreté.
2: Didier Canet, médecin humanitaire et épidémiologiste, membre des Médecins du Monde, propos recueillis par Javier Sartre. Le groupe pétrolier public libyen NOC a annoncé lundi avoir signé un accord de partage de production avec l'américain Chevron dans le cadre d'une procédure d'appel d'offres internationales, soulignant que cet accord contribuera au développement du secteur et à élargir les partenariats avec les multinationales. L'accord va soutenir l'exploitation et le développement des ressources de la Libye, lui permettant aussi de tirer parti de l'exploitation de cette technologie détenue par Chevron, a précisé NOC dans un communiqué. Entre protocoles sanitaires renforcés, insécurité chronique et espoir suscité par les essais vaccinaux, le réseau scolaire catholique de l'Ituri au nord-est de la République démocratique du Congo s'organise pour que la jeunesse de Bounia ne perde pas une année scolaire. Selon l'Organisation mondiale de la santé, l'épidémie actuelle se propage plus rapidement que toutes les épidémies précédentes, avec un bilan provisoire d'environ 4 500 cas confirmés et plus de 2500 morts. Suite à la publication du calendrier de l'année scolaire 2026-2027 par le ministère congolais de l'Éducation, l'abbé Willy Rogatien, coordinateur diocésain des écoles conventionnées catholiques de Bounia, détaille les mesures mises en place pour que les élèves puissent reprendre le chemin de l'école en toute sécurité.
4: Alors, le ministère congolais de l'Éducation nationale a déjà rendu officiel le calendrier pour l'année scolaire 2026-2027. Et ce calendrier prévoit la rentrée scolaire sur toute l'étendue du territoire national pour mardi 1er septembre 2026. Et les écoles catholiques du diocèse de Bounia que nous gérons, comme toutes les autres d'ailleurs, se préparent à ouvrir effectivement aussi leurs portes à cette date.
5: Quel protocole sanitaire

0: sera obligatoire dans vos établissements dès le 1er septembre.
1: S'agissant de protocole, il consistera notamment au renforcement des mesures sanitaires et de surveillance. Pour cela, nous allons d'ailleurs surtout intensifier la sensibilisation de tous les acteurs de l'éducation et des apprenants, c'est-à-dire des élèves, et procéder à une supervision plutôt rigoureuse des mesures barrières qui sont prônées à ces temps-ci. Il s'agira concrètement d'ailleurs de redynamiser et de multiplier les dispositifs de lavage de mains dans l'ensemble de nos établissements scolaires. À cela, nous voudrions ajouter également la prise de température grâce à un thermomètre adapté, le thermomètre à laser qu'on appelle communément le thermoflash, dont d'ailleurs chaque école doit obligatoirement disposer. Et je pourrais ajouter en plus de cela que nous voudrions assurer le fonctionnement permanent des points focaux qui ont été institués dans chaque école déjà depuis la fin de l'année scolaire écoulée, afin justement de garantir une remontée quotidienne des informations sanitaires. Quelles sont, en résumé, quelques mesures de prévention que nous nous apprêtons à mettre en place pour cette prochaine rentrée scolaire?
0: Quelle stratégie mettez-vous en place pour éviter une baisse des inscriptions liées à la crainte des parents de voir leurs enfants exposés à l'école?
1: En fait, nous cherchons dès à présent avant tout à rassurer les parents en leur donnant des informations claires sur les dispositions que nous prenons dans les écoles pour la sécurité de leurs enfants face à cette épidémie à virus Ebola. Mais pour cela, nous travaillons aussi de concert, n'est-ce pas, avec le comité diocésain de l'Association nationale des parents des élèves de nos écoles catholiques, qu'on appelle APEC en sigle. C'est un organe qui existe et qui nous appuie déjà. Et cette association, justement, nous aide à vulgariser ces messages au niveau des différents comités scolaires des parents des élèves. Et cette sensibilisation se verra naturellement aussi à travers nos paroisses où les écoles sont implantées, mais aussi par le canal de la radio diocésaine qui existe et qui joue un grand rôle, mais aussi des autres médias locaux.
0: L'Itourie compte des milliers d'enfants déplacés par les violences. Comment l'école catholique compte-t-elle les intégrer en toute sécurité cette année?
1: L'insécurité est créée, n'est-ce pas, par les différentes vagues de violence dans la province de l'Ituri a déstabilisé les écoles déjà depuis environ 8 ans, je pourrais dire, car c'est depuis 2018 pratiquement que cette situation secoue l'ensemble de cette province. Donc le problème n'est pas nouveau. Et d'ailleurs, chaque année, notre coordination diocésaine des écoles catholiques s'emploie à intégrer dans ses propres écoles les enfants déplacés par ces violences. Et déjà, c'est une tâche très ardue, car chaque fois que nous parvenons à intégrer un nombre plus ou moins important de ces enfants dans notre système scolaire, il y a de nouveaux rebondissements de ces violences, qui remettent souvent au point de départ les efforts déjà consentis. Et alors maintenant, cette situation de sécurité chronique est actuellement compliquée par cette épidémie qui s'y est ajoutée. Mais malgré cette difficulté majeure, nous pensons continuer à faire inscrire ces élèves dans nos écoles qui ont la capacité, n'est-ce pas, de leur offrir cette hospitalité, mais tout en veillant alors aux mesures sanitaires qui s'imposent à ces moments précis. Et pour d'autres, nous nous arrangerons, si possible, à faire fonctionner ces écoles déplacées et dans les infrastructures des écoles qui peuvent les accueillir pour alors une vacation de l'après-midi plutôt. Et cela surtout dans les milieux où se retrouvent un grand nombre d'élèves et des enseignants de ces écoles déplacées.
2: L'abbé Willy Rogatien, coordinateur diocésain des écoles conventionnées catholiques de Bounia en République démocratique du Congo, propos recueillis par Séverin Moussavou.
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2: C'est par ici donc que nous mettons un point final à notre programme aujourd'hui. Merci de l'avoir suivi et à la prochaine.

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3: Au nom du Père et du Fils et du Saint-Esprit, Amen. Mon Seigneur et mon Dieu, je crois fermement que tu es ici, que tu me vois, que tu m'entends. Je t'adore avec profonde révérence. Je te demande le pardon de mes péchés et la grâce de faire avec profit ce moment de prière. Ma Mère Immaculée, Saint Joseph, mon Père et Seigneur, mon ange gardien, intercédez pour moi. Me vient à penser, à imaginer toutes ces foules qu'on voit parfois donc réunies autour du Saint-Père à la télévision, et c'est comme une espèce de mer, ces foules, et de mer de personnes. Des milliers, centaines de milliers de personnes, et là en l'occurrence des jeunes, qui sont finalement un ensemble d'âmes, des âmes que Jésus vient sauver. Et si je commence ainsi ce moment de prière, évidemment c'est en priant pour les jeunes, mais aussi parce que dans l'évangile aujourd'hui, Jésus utilise une image finalement qui est assez drôle, parce que c'est celle de l'image du filet jeté à la mer. Et c'est comme si nous étions, pour lui, comme des poissons, des petits poissons qui sont pris dans le filet. Écoute un peu cet évangile. Le royaume des cieux est encore semblable à un filet que l'on jette dans la mer et qui ramène toutes sortes de poissons. Quand il est plein, on le tire sur le rivage, on s'assied, on ramasse dans des paniers ce qui est bon et on rejette ce qui ne vaut rien. Ainsi en sera-t-il à la fin du monde. Les anges sortiront pour séparer les méchants du milieu des justes et ils les jetteront dans la fournaise. Là, il y aura des pleurs et des grincements de dents. Alors évidemment, ça commence un peu bien, mais ça se termine plutôt mal, cette image du Seigneur, parce que on voit qu'il y a quand même des poissons qui vont finir dans la fournaise, là où il y a des pleurs et des grincements de dents. Alors c'est aussi sûr que notre vie va se terminer et va se finir un petit peu comme avec un examen de passage. Évidemment, un examen concernant le permis de conduire, où on réussit, où on est recalé. Il y a des personnes qui peuvent le retenter 2, 3, 4 fois et qui finissent par l'avoir. Mais là, en l'occurrence, nous n'avons qu'une vie, c'est-à-dire que à la fin, le passage au ciel, au paradis, ça se passe qu'une fois. On n'a pas le droit de perdre. Dans les jeux vidéo, on peut perdre sa vie, puis on recommence le jeu. On a droit à une nouvelle chance. Là. Mais ici, non. Jésus est en train de nous dire que à la fin de la vie, c'est le ciel ou c'est l'enfer. Bon, il y a le purgatoire pour nous préparer au ciel, mais à la fin, c'est au ciel ou l'enfer. Ah bon, alors c'est pas facile comme sujet, c'est sûr. Au cœur de l'été, comme ça, parler de l'enfer, c'est pas simple. Et la question que je pose, c'est est-ce que t'as peur de l'enfer, toi ? Moi, je peux te le dire, oui, j'en ai peur. J'ai absolument pas envie d'y aller. Et puis, Jésus fait des descriptions qui sont épouvantables. Une fournaise brûlée éternellement par le feu, c'est horrible. Puis, j'ai peur de l'enfer parce que je suis pas sûr de moi. Qui est sûr de se sauver ? La théologie nous dit que personne ne peut avoir la garantie et savoir avec avance s'il va aller au ciel ou pas, sauf si Jésus le lui révèle de manière particulière. Et à moi, Jésus ne m'a rien révélé du tout. Évidemment, à propos de la révélation, il y a des gens qui disent « oui, d'accord, il y a un enfer, mais il est vide. » Mais non, Jésus n'a jamais dit qu'il était vide. Il a plutôt parlé de ceux qui se perdent. Et plus près de nous, la Vierge de Fatima a révélé aux petits bergers qu'il y avait beaucoup de gens en enfer. Parce que voilà ce qu'elle leur a dit à ses enfants. « Priez beaucoup. » Faites des sacrifices pour les pécheurs, car beaucoup d'âmes vont en enfer parce qu'elles n'ont personne qui se sacrifie et prie pour elles. Alors, tu comprends quand même un peu avec moi pourquoi il y a tant de missionnaires qui sont partis dans le monde entier annoncer l'évangile depuis le début du christianisme. Tu comprends aussi avec moi l'urgence, la nécessité de la mission. Bon, oui, ce n'est pas un message négatif. Hein, ce n'est pas un message négatif, parce que nous annonçons un Dieu d'amour, un Dieu sauveur, un Dieu de miséricorde. Nous annonçons un Dieu qui veut sauver toutes les âmes et qui veut qu'on aille tous au ciel. Et en même temps, il n'en est pas moins vrai que la miséricorde de Dieu suppose qu'il y a eu une faute, et même des fautes. Hein, et donc nous sommes pécheurs. Hein, et Jésus l'a dit, celui qui n'a jamais péché, et qu'il jette la première pierre à cette femme adultère. Hein, il disait ça aux pharisiens qui se croyaient parfaits. Alors, évidemment, tu me diras, « Bon, moi, j'ai rien fait de vraiment mal dans ma vie. Bon, c'est vrai. Hein, et on pourrait dire, bon, certainement, l'enfer est plein de nazis, d'assassins, de pédophiles, de violeurs, de débauchés. Bon, c'est certain. Hein. Bon, y a quand même le sujet de la chasteté. Hein. Et d'après ce qu'aurait dit la Notre-Dame à Fatima, elle a dit « Le péché de la chair est celui qui conduit le plus d'âmes en enfer. » Donc évidemment, c'est pas le plus grave forcément de tous les péchés, mais il est quand même fréquent, répandu, destructeur. Hein, et en fait, il éloigne les âmes de Dieu. Alors, on pourrait dire, la fournaise de l'enfer, elle marche. Bon, on ne sait pas qui s'y trouve au ciel, on ne sait pas non plus qui se trouve au paradis. Si, les saints, on le sait. Les saints que l'Église a canonisés. Et puis alors, parfois on essaye de se rassurer en disant, bon, ben... Allez, on ira tous au paradis, hein. Tu connais la chanson, hein. On ira tous au paradis, etc. Bah, désolé, là, c'est quand même une astuce du démon. Nous faire croire qu'on ira tous là-bas et que dans le fond, il n'y a pas beaucoup d'efforts à faire. Non, je ne veux pas jouer sur la peur. Hein. Mais je crois qu'il faut être réaliste, tout simplement. Il ne faut pas être naïf. Il faut lutter, éveiller. Pour se sauver. En fait, c'est le message de l'Évangile, hein, c'est ce que Jésus nous dit beaucoup de fois. Il faut prier pour vivre selon les commandements de Dieu et selon les commandements de l'Église. Alors, on pourrait dire « Ah, moi, je ne les connais pas très bien. » Ben écoute, on a le devoir grave de se renseigner, de connaître les commandements de Dieu. Hein, et évidemment, on vit avec l'aide de Dieu. On vit avec la grâce. Et c'est certain que avec ton aide, Seigneur, je peux me sauver. Tu es le Dieu sauveur. Jésus, sauve-moi. Et l'Église que Jésus a voulu, a fondé, elle a les sacrements, et elle a en particulier un sacrement qui est merveilleux, qui est le sacrement de pénitence. Et c'est sûr qu'on ne le fréquente pas assez. On devrait y aller plus souvent, parce que aller se confesser, c'est finalement éprouver le besoin de demander pardon à Dieu. C'est éprouver sa condition de pécheur. Oui, ce qui est très grave aujourd'hui, souvent, c'est la perte du sens du péché. C'est-à-dire que on se dit tout va bien. Hein, j'ai rien fait de mal, ou etc. Hein, on ira tous au paradis. Non, il faut rester sur ses gardes. Il faut demander pardon à Dieu. Il ne faut pas rejeter les sacrements, il ne faut pas les négliger. Alors, c'est ça, mettons-nous au travail, pour nous-mêmes, hein, d'abord. Hein, et puis ensuite, pour tous ceux qui nous entourent, pour encourager nos amis, nos familles, de suivre le chemin de l'amour, le chemin d'une vie chrétienne cohérente. Hein, c'est ça la mission. Saint Paul a très bien dit, annoncer l'évangile n'est pas pour moi un titre de gloire, c'est une nécessité qui m'incombe. Malheur à moi si je n'annonce pas l'évangile. Alors bon, terminons. Hein, terminons avec Marie, notre âme de Fatima, qu'elle intercède pour les pécheurs et qu'elle supplie son fils d'envoyer dans le monde beaucoup de grâce de conversion. Et là, en voyant ces jeunes, je veux jubiler pour les jeunes, mais qu'elle envoie beaucoup de grâce de conversion dans le cœur de ces jeunes personnes et dans le cœur de tous. Je te remercie, mon Dieu, des bonnes résolutions, des actes d'amour et des inspirations que tu m'as communiquées dans cette méditation. Je te demande de m'aider à les mettre en pratique. Ma Mère Immaculée, Saint Joseph, mon Père et Seigneur, mon ange gardien, intercédez pour moi.
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1: Bienvenue, amis auditeurs, à votre émission « La Bible sur les ondes ». Aujourd'hui, nous allons entendre plusieurs histoires de la vie de Jésus. D'abord, Jésus va au temple, la maison de Dieu. Il chasse tout le monde. Pourquoi Jésus agit-il ainsi? Écoutez.
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2: C'est bientôt la fête juive de la Pâque et Jésus va à Jérusalem. Dans le temple, il trouve des gens qui vendent des bœufs, des moutons et des colombes. Il trouve aussi des gens qui changent de l'argent. Ils sont installés à leur table. Alors Jésus fait un fouet avec des cordes. Il chasse du temple tous ces gens-là avec les moutons et les bœufs. Il jette par terre les pièces de ceux qui changent l'argent et il renverse leur table. Il dit aux marchands de colombes :
3: Enlevez cela d'ici. Ne faites pas de la maison de mon père une maison de commerce.
2: Les disciples de Jésus se rappellent cette phrase des livres saints. Seigneur, j'aime beaucoup ta maison. Cet amour me brûle comme un feu.
4: Lorsque Jésus arrive au temple, il voit de grandes foules et des gens qui vendent des bœufs, des moutons et des colombes qui vont servir pour le sacrifice. Il trouve aussi des gens qui ont mis des tables en place en train d'échanger de l'argent. Alors, plein de colère, Jésus commence à chasser tous ces gens-là avec leurs moutons et leurs bœufs. Jésus est fâché car le temple est le lieu pour rencontrer Dieu, pour lui parler et pour écouter ce qu'il a à nous dire. Le temple est la maison de Dieu, mais actuellement, il est devenu autre chose. En effet, ils viennent au temple, non pas pour prier, mais pour voir quel profit ils peuvent en tirer. Et beaucoup d'entre eux sont là pour voler les pauvres, en utilisant de fausses balances. Amis auditeurs, quelles leçons pouvons-nous tirer de cette histoire? Retenez que Dieu veut que nous l'adorions. Il veut que nos lieux de culte soient des endroits de prière et d'adoration. Pourquoi vas-tu à l'église? Y vas-tu pour montrer tes beaux habits ou pour retrouver tes amis? Y vas-tu pour faire des affaires? Souvenez-vous que Jésus dit aux marchands, « Ne faites pas de la maison de mon père une maison de commerce. »
1: Écoutons la suite.
2: Alors des chefs juifs disent à Jésus,
5: « Fais un signe extraordinaire devant nous. Ainsi, tu nous prouveras que tu as le droit de faire cela. »
2: Jésus leur répond,
6: « Détruisez ce temple et en 3 jours, je le remettrai debout. »
2: Ils lui disent,
5: « On a mis 46 ans pour construire ce temple. Et toi ?» En 3 jours, tu vas le remettre debout?
2: Mais quand Jésus parlait du temple, il parlait de son corps. C'est pourquoi quand Jésus se réveillera du milieu des morts, ses disciples se souviendront qu'il a dit cela. Alors, ils croiront au livre saint et aux paroles de Jésus. Pendant la fête de la Pâque, Jésus est à Jérusalem. Quand les gens voient les signes étonnants qu'il fait, beaucoup croient en lui. Mais Jésus n'a pas confiance en eux parce qu'il les connaît tous. Il n'a pas besoin qu'on le renseigne sur les gens. Lui, il sait ce qu'il y a dans le cœur humain.
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4: Les chefs juifs veulent savoir par quelle autorité Jésus parle ainsi. De quel droit pose-t-il de tels actes? Alors, ils demandent à Jésus de leur montrer un miracle qui leur prouvera qu'il a le droit de faire ce qu'il fait. Cette demande des chefs juifs montre 2 choses. Premièrement, ces gens manquent de foi. Pire, ils refusent de croire. En plus, ces gens mettent Dieu à l'épreuve. Ils veulent forcer Dieu à agir, alors que dans la Bible, Dieu dit qu'on ne doit jamais le mettre à l'épreuve. Jésus n'est pas content de leurs propos et leur lance une parole qu'ils ne peuvent pas comprendre. Il dit, « Détruisez ce temple, et en 3 jours, je le remettrai debout. » Bien entendu, les chefs n'y comprennent rien, car ils pensent qu'il parle du temple physique, alors que Jésus parle de manière voilée de sa mort et de sa résurrection. Enfin, quand Jésus fait des miracles, certains croient en lui. Mais la Bible dit que Jésus n'a pas confiance en ces gens, car il sait parfaitement ce que chacun pense dans son cœur. Il sait que parmi ces gens, il y en a qui vont vouloir le tuer.
1: Suivons un autre fait qui se produit dans le temple à Jérusalem.
7: De nouveau, Jésus et ses disciples entrent dans Jérusalem. Pendant que Jésus marche dans le temple, les chefs des prêtres, les maîtres de la loi et les anciens s'approchent de lui. Ils lui demandent,
8: « De quel droit est-ce que tu fais ces choses? Qui t'a donné le pouvoir de les faire ?»
7: Jésus leur dit,
6: « Je vais vous poser une seule question. Répondez-moi. Ensuite, je vous dirai de quel droit je fais ces choses. Qui a envoyé Jean baptisé? Est-ce que c'est Dieu ou les hommes ?»
7: Ils discutent entre eux et se disent,
9: « Si nous répondons « c'est Dieu », Jésus va nous dire, « Vous n'avez pas cru ce que Jean disait, pourquoi donc ?» Mais si nous répondons « ce sont les hommes », alors...
7: Ils ont peur de la foule. En effet, tout le monde pense que Jean était vraiment un prophète. C'est pourquoi ils répondent à Jésus.
9: « Nous ne savons pas. »
7: Et Jésus leur dit,
6: « Moi non plus, je ne vous dis pas de quel droit je fais ces choses. »
4: Un jour, quand les chefs, les maîtres de la loi, les anciens et les prêtres voient tous les miracles que Jésus fait, ils lui demandent, « De quel droit est-ce que tu fais ces choses? Qui t'a donné le pouvoir de les faire ?» Les actions que Jésus pose sont extraordinaires et les gens ne peuvent le croire. Les responsables n'ont jamais vu de tels actes. Ils se demandent d'où lui vient cette autorité. Cher ami, Jésus est un homme qui agit avec conviction. Un tel homme mérite qu'on le suive. Il mérite qu'on croie en lui et en ce qu'il dit. La Bible dit que face à tous ces personnages, Jésus ne se laisse pas faire. Alors, au lieu de leur répondre directement, il procède par une question en demandant « Qui a envoyé Jean baptisé? Est-ce que c'est Dieu ou les hommes ?» Les gens sont confus et refusent de répondre, car s'ils disent « Dieu », Jésus peut leur reprocher de ne pas croire en Jean, et s'ils disent « les hommes », la foule va se fâcher contre eux, car tout le monde sait que Jean vient de Dieu. Les actions du Seigneur ne viennent ni de lui-même, ni des hommes, mais de Dieu. Avec de telles preuves, pourquoi ne pas croire en lui, chers amis?
1: Écoutez la suite.
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10: Parmi les pharisiens, il y a un homme appelé Nicodème. C'est un chef juif. Il vient trouver Jésus quand il fait nuit. Il lui dit, « Maître, nous le savons, Dieu t'a envoyé pour nous enseigner. Personne ne peut faire les signes étonnants que tu fais si Dieu n'est pas avec lui. » Jésus lui répond,
6: « Je te le dis, c'est la vérité. Personne ne peut voir le royaume de Dieu s'il ne naît pas de nouveau. »
10: Nicodème dit à Jésus, comment est-ce que quelqu'un peut naître quand il est vieux? Est-ce qu'il peut retourner dans le ventre de sa mère et naître une deuxième fois? Jésus répond,
6: je te le dis, c'est la vérité. Personne ne peut entrer dans le royaume de Dieu s'il ne naît pas d'eau et d'esprit. Ceux qui sont nés d'un père et d'une mère appartiennent à la famille des humains. Et ceux qui sont nés de l'Esprit Saint appartiennent à l'Esprit Saint. Ne sois pas étonné parce que je t'ai dit, vous devez naître de nouveau. Le vent souffle où il veut et tu entends le bruit qu'il fait. Mais tu ne sais pas d'où il vient ni où il va. C'est la même chose pour tous ceux qui sont nés de l'Esprit Saint.
10: Alors Nicodème demande à Jésus, « Comment cela peut-il se faire ?» Jésus répond, «
3: Tu es un maître connu en Israël. Et tu ne sais pas cela. Je te le dis, c'est la vérité. Nous parlons de ce que nous savons. Nous sommes témoins des choses que nous avons vues. Mais vous n'acceptez pas notre témoignage. Quand je vous parle des choses de la terre, vous ne me croyez pas. Alors, quand je vous parlerai des choses du ciel, comment pourrez-vous me croire? Pourtant, personne n'est monté au ciel, sauf le Fils de l'homme qui est descendu du ciel. Dans le désert, Moïse a placé le serpent de bronze en haut d'un poteau, devant tous. De la même façon, le Fils de l'homme doit être placé en haut devant tous. Ainsi, tous ceux qui croient en lui auront la vie avec Dieu pour toujours. Oui, Dieu a tellement aimé le monde qu'il a donné son Fils unique. Ainsi, tous ceux qui croient en lui ne se perdront pas loin de Dieu, mais ils vivront avec lui pour toujours. En effet, Dieu n'a pas envoyé son Fils dans le monde pour condamner le monde, mais il l'a envoyé pour qu'il sauve le monde. Celui qui croit au Fils n'est pas condamné. Mais celui qui ne croit pas, celui-là est déjà condamné parce qu'il n'a pas cru au Fils unique de Dieu.
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4: L'histoire de Nicodème est formidable et nous enseigne beaucoup de choses. Contrairement aux autres prêtres qui ne croient pas en l'autorité de Jésus, Nicodème s'intéresse à son enseignement car il voit qu'il vient de Dieu. Il veut lui parler, mais il a peur de le faire devant tout le monde. Alors, il va voir Jésus pendant la nuit. Et Jésus lui explique que personne ne peut entrer dans le royaume de Dieu s'il ne naît de nouveau. Jésus dit, « Personne ne peut entrer dans le royaume de Dieu s'il ne naît pas d'eau et d'esprit. » Tout comme Nicodème, nous pouvons poser la question, « Qu'est-ce que cela veut dire être né de nouveau ? Est-ce que quelqu'un peut naître quand il est vieux ? Peut-il retourner dans le ventre de sa mère et naître une deuxième fois ? Physiquement, cela est impossible. Cependant, dans le sens spirituel, cela est bien possible. Jésus dit que cette nouvelle naissance se fait à partir de l'Esprit de Dieu. L'Esprit touche qui il veut, quand il veut. En fait, Jésus est la source de cette nouvelle vie. La bonne nouvelle est que Jésus est venu dans ce monde, non pour nous condamner, mais pour nous sauver. Cher ami, comprends-tu cela? Pour entrer dans le royaume de Dieu, il faut te laisser transformer par l'Esprit de Dieu. Il faut naître de nouveau. Cette nouvelle naissance n'est pas seulement pour les Juifs et les leaders religieux. Toi qui écoutes cette émission aujourd'hui, tu peux naître de nouveau en croyant au Fils de Dieu.
1: Chers auditeurs, nous sommes à la fin de notre émission pour aujourd'hui. Vous avez suivi des récits tirés des évangiles selon Marc, au chapitre 11 et de Jean, chapitre 2 et 3. Soyez avec nous demain pour la suite de notre programme sur la vie de Jésus. Au revoir et que Dieu vous remplisse de sa paix.
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peuple de Dieu, élu de Dieu, choisi de Dieu, appelé de Dieu. Tu vas te disposer en ce moment, c'est-à-dire regarder à ton Dieu, penser à ton Dieu, le voir et parler à ton Dieu. Parce qu'il veut maintenant te libérer, il veut te délivrer, il veut te redonner la vie. Amen.

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0: Au nom du Père et du Fils et du Saint-Esprit. Amen. Amen. Notre Père qui es aux cieux, que ton nom soit sanctifié, que ton règne vienne, que ta volonté soit faite sur la terre comme au ciel.
1: Donne-nous aujourd'hui notre pain de ce jour. Pardonne-nous nos offenses, comme nous pardonnons aussi à ceux qui nous ont offensés. Et ne nous laisse pas entrer en tentation, mais délivre-nous du mal.
0: Je vous salue, Marie, pleine de grâce. Le Seigneur est avec vous. Vous êtes bénie entre toutes les femmes, et Jésus, le fruit de vos entrailles, est béni.
2: Sainte Marie, Mère de Dieu, priez pour nous pauvres pécheurs, maintenant et à l'heure de notre mort. Amen.
0: Je crois en Dieu, le Père Tout-Puissant, Créateur du ciel et de la terre, et en Jésus-Christ, son Fils unique, notre Seigneur, qui a été conçu du Saint-Esprit, est né de la Vierge Marie, a souffert sous Ponce Pilate, a été crucifié, est mort, a été enseveli, est descendu aux enfers, le troisième jour est ressuscité des morts, est monté aux cieux, est assis à la droite de Dieu le Père Tout-Puissant, d'où il viendra juger les vivants et les morts.
2: Je crois en l'Esprit Saint, à la Sainte Église catholique, à la communion des saints, à la rémission des péchés, à la résurrection de la chair, à la vie éternelle. Amen.
3: Père éternel, je t'offre le corps et le sang, l'âme et la divinité de ton Fils bien-aimé, notre Seigneur Jésus-Christ.
4: En réparation de nos péchés et de ceux du monde entier.
3: Par sa douloureuse passion,
4: sois miséricordieux pour nous et pour le monde entier.
3: Par sa douloureuse passion,
4: sois miséricordieux pour nous et pour le monde entier.
3: Par sa douloureuse passion,
4: sois miséricordieux pour nous et pour le monde entier.
3: Par sa douloureuse passion,
4: sois miséricordieux pour nous et pour le monde entier.
3: Par sa douloureuse passion,
4: sois miséricordieux pour nous et pour le monde entier.
3: Par sa douloureuse passion,
4: sois miséricordieux pour nous et pour le monde entier.
3: Par sa douloureuse passion,
4: sois miséricordieux pour nous et pour le monde entier.
3: Par sa douloureuse passion,
4: sois miséricordieux pour nous et pour le monde entier.
3: Par sa douloureuse passion,
4: sois miséricordieux pour nous et pour le monde entier.
3: Par sa douloureuse passion,
4: sois miséricordieux pour nous et pour le monde entier.

0: Père éternel, je t'offre le corps et le sang, l'âme et la divinité de ton Fils bien-aimé, notre Seigneur Jésus-Christ.
1: En réparation de nos péchés et de ceux du monde entier.
0: Par sa douloureuse passion,
1: sois miséricordieux pour nous et pour le monde entier.
0: Par sa douloureuse passion,
1: sois miséricordieux pour nous et pour le monde entier.
0: Par sa douloureuse passion,
1: sois miséricordieux pour nous et pour le monde entier.
0: Par sa douloureuse passion,
1: sois miséricordieux pour nous et pour le monde entier.
0: Par sa douloureuse passion,
1: sois miséricordieux pour nous et pour le monde entier.
0: Par sa douloureuse passion,
1: sois miséricordieux pour nous et pour le monde entier.
0: Par sa douloureuse passion,
1: sois miséricordieux pour nous et pour le monde entier.
0: Par sa douloureuse passion,
1: sois miséricordieux pour nous et pour le monde entier.
0: Par sa douloureuse passion,
1: sois miséricordieux pour nous et pour le monde entier.
0: Par sa douloureuse passion,
1: sois miséricordieux pour nous et pour le monde entier.

0: Père éternel, je t'offre le corps et le sang, l'âme et la divinité de ton Fils bien-aimé, notre Seigneur Jésus-Christ.
1: En réparation de nos péchés et de ceux du monde entier.
0: Par sa douloureuse passion,
1: sois miséricordieux pour nous et pour le monde entier.
0: Par sa douloureuse passion,
1: sois miséricordieux pour nous et pour le monde entier.
0: Par sa douloureuse passion,
1: sois miséricordieux pour nous et pour le monde entier.
0: Par sa douloureuse passion,
1: sois miséricordieux pour nous et pour le monde entier.
0: Par sa douloureuse passion,
1: sois miséricordieux pour nous et pour le monde entier.
0: Par sa douloureuse passion,
1: sois miséricordieux pour nous et pour le monde entier.
0: Par sa douloureuse passion,
1: sois miséricordieux pour nous et pour le monde entier.
0: Par sa douloureuse passion,
1: sois miséricordieux pour nous et pour le monde entier.
0: Par sa douloureuse passion,
1: sois miséricordieux pour nous et pour le monde entier.
0: Par sa douloureuse passion,
1: sois miséricordieux pour nous et pour le monde entier.

0: Père éternel, je t'offre le corps et le sang, l'âme et la divinité de ton Fils bien-aimé, notre Seigneur Jésus-Christ.
1: En réparation de nos péchés et de ceux du monde entier.
0: Par sa douloureuse passion,
1: sois miséricordieux pour nous et pour le monde entier.
0: Par sa douloureuse passion,
1: sois miséricordieux pour nous et pour le monde entier.
0: Par sa douloureuse passion,
1: sois miséricordieux pour nous et pour le monde entier.
0: Par sa douloureuse passion,
1: sois miséricordieux pour nous et pour le monde entier.
0: Par sa douloureuse passion,
1: sois miséricordieux pour nous et pour le monde entier.
0: Par sa douloureuse passion,
1: sois miséricordieux pour nous et pour le monde entier.
0: Par sa douloureuse passion,
1: sois

0: Père éternel, je t'offre le corps et le sang, l'âme et la divinité de ton Fils bien-aimé, notre Seigneur Jésus-Christ.
1: En réparation de nos péchés et de ceux du monde entier.
0: Par sa douloureuse passion,
1: sois miséricordieux pour nous et pour le monde entier.
0: Par sa douloureuse passion,
1: sois miséricordieux pour nous et pour le monde entier.
0: Par sa douloureuse passion,
1: sois miséricordieux pour nous et pour le monde entier.
0: Par sa douloureuse passion,
1: sois miséricordieux pour nous et pour le monde entier.
0: Par sa douloureuse passion,
1: sois miséricordieux pour nous et pour le monde entier.
0: Par sa douloureuse passion,
1: sois miséricordieux pour nous et pour le monde entier.
0: Par sa douloureuse passion,
1: sois miséricordieux pour nous et pour le monde entier.
0: Par sa douloureuse passion,
1: sois miséricordieux pour nous et pour le monde entier.
0: Par sa douloureuse passion,
1: sois miséricordieux pour nous et pour le monde entier.
0: Par sa douloureuse passion,
1: sois miséricordieux pour nous et pour le monde entier.
2: Dieu saint, saint fort, saint immortel,
3: aie pitié de nous et du monde entier.
2: Dieu saint, saint fort, saint immortel,
3: aie pitié de nous et du monde entier.
2: Dieu saint, saint fort, saint immortel,
3: aie pitié de nous et du monde entier.
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4: Jésus, j'ai confiance en toi.
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2: Comment l'Église prie-t-elle Marie?
3: Avant tout, avec l'Ave Maria, je vous salue Marie, prière par laquelle l'Église demande l'intercession de la Vierge. Parmi les autres prières mariales, il y a le rosaire, l'hymne acatiste, la paraclèse, les hymnes et les cantiques des diverses traditions chrétiennes.
2: Des guides pour la prière. Comment les saints sont-ils des guides pour la prière?
3: Les saints sont nos modèles de prière et nous leur demandons aussi d'intercéder pour nous et pour le monde entier auprès de la Sainte Trinité. Leur intercession est le plus haut service du dessein de Dieu. Tout au long de l'histoire de l'Église, se sont développés, dans la communion des saints, différents types de spiritualité qui apprennent à vivre et à pratiquer la prière.
2: Qui peut éduquer à la prière?
3: La famille chrétienne est le premier foyer de l'éducation à la prière. La prière quotidienne en famille est particulièrement recommandée parce qu'elle est le premier témoignage de la vie de prière de l'Église. La catéchèse, les groupes de prière, la direction spirituelle constituent une école et une aide à la prière.
2: Quels sont les lieux favorables à la prière?
3: On peut prier n'importe où, mais le choix d'un lieu approprié n'est pas indifférent pour la prière. L'Église est le lieu propre de la prière liturgique et de l'adoration eucharistique. D'autres lieux peuvent aussi aider à prier, comme un coin de prière à la maison, un monastère, un sanctuaire.
2: Chapitre 3, la vie de prière. Quels sont les moments les plus indiqués pour la prière?
3: Tous les moments sont favorables à la prière, mais l'Église propose aux fidèles des rythmes destinés à nourrir la prière continuelle. Prière du matin et du soir, avant et après les repas, liturgie des heures, Eucharistie dominicale, chapelet, fête de l'année liturgique.
2: Il faut se souvenir de Dieu plus souvent qu'on ne respire. Saint Grégoire de Nazianze. Quelles sont les expressions de la vie de prière?
3: La tradition chrétienne a conservé trois expressions majeures pour exprimer et vivre la prière. La prière vocale, la méditation et la prière contemplative. Le trait commun est le recueillement du cœur.
2: Les expressions de la prière. Comment se caractérise la prière vocale?
3: La prière vocale associe le corps à la prière intérieure du cœur. Même la plus intérieure des prières ne saurait négliger la prière vocale. Dans tous les cas, elle doit toujours provenir d'une foi personnelle. Avec le Notre Père, Jésus nous a enseigné une formule parfaite de la prière vocale.
2: Qu'est-ce que la méditation?
3: La méditation est une réflexion priante qui part surtout de la parole de Dieu dans la Bible. Elle met en œuvre l'intelligence, l'imagination, l'émotion, le désir dans le but d'approfondir sa foi, de convertir son cœur et d'affermir sa volonté de suivre le Christ. Elle est une étape préliminaire vers l'union d'amour avec le Seigneur.
2: Qu'est-ce que la prière contemplative?
3: La prière contemplative est un simple regard sur Dieu, dans le silence et dans l'amour. Elle est un don de Dieu, un moment de foi pure, durant lequel celui qui prie cherche le Christ, s'en remet à la volonté d'amour du Père et se recueille sous l'action de l'Esprit Saint. Sainte Thérèse d'Avila la définit comme un commerce intime d'amitié où l'on s'entretient souvent seul à seul avec ce Dieu dont on se sait aimé.
2: Le combat de la prière.
4: Pourquoi la prière est-elle un combat?
3: La prière est un don de la grâce, mais elle suppose toujours une réponse décidée de notre part, parce que celui qui prie combat contre lui-même, contre la mentalité environnante et surtout contre le tentateur qui fait tout pour détourner de la prière. Le combat de la prière est inséparable du progrès de la vie spirituelle. On prie comme on vit, parce que l'on vit comme on prie.
4: Y a-t-il des objections à la prière?
3: En plus des conceptions erronées, beaucoup pensent qu'ils n'ont pas le temps de prier ou qu'il est inutile de prier. Ceux qui prient peuvent se décourager face aux difficultés et aux insuccès apparents. Pour vaincre ces obstacles, sont nécessaires l'humilité, la confiance et la persévérance.
4: Quelles sont les difficultés de la prière?
3: La distraction est la difficulté habituelle de notre prière. Elle détache de l'attention à Dieu et elle peut aussi révéler ce à quoi nous sommes attachés. Notre cœur doit alors se tourner humblement vers le Seigneur. La prière est souvent envahie par la sécheresse, dont le dépassement permet, dans la foi, d'adhérer au Seigneur, même sans consolation sensible. La cédille est une forme de paresse spirituelle due au relâchement de la vigilance et de la négligence du cœur.
4: Comment fortifier notre confiance filiale?
3: La confiance filiale est éprouvée quand nous avons le sentiment de n'être pas toujours exaucés. Nous devons alors nous demander si Dieu est pour nous un Père dont nous cherchons à faire la volonté ou s'il est un simple moyen pour obtenir ce que nous voulons. Si notre prière s'unit à celle de Jésus, nous savons qu'il nous accorde bien davantage que tel ou tel don. Nous recevons l'Esprit Saint qui change notre cœur.
4: Est-il possible de prier à tout moment?
3: Prier est toujours possible, parce que le temps du chrétien est le temps du Christ ressuscité qui est avec nous tous les jours. Matthieu, chapitre 28, verset 20. Prière et vie chrétienne sont donc inséparables.

Ce cantique est à la louange et à la gloire de Jésus-Christ. Pendant que tu l'écoutes, pose justement ta main là où tu as mal. Sa puissance te guérit. Impose ta main à l'endroit précis, car lorsque cette parole va être entendue par toi, le Saint-Esprit se saisira d'elle et il produira en toi le miracle. Son onction ne change pas. Il est toujours le même. Sa gloire est encore la même.

cette chanson. Pose ta main à l'endroit précis. Tu as mal au ventre, il te guérit. Tu es cancéreux, maintenant il te guérit.

le mal dont tu souffres depuis des années et duquel tu n'as jamais été guéri. Écoute simplement cette chanson et pose ta main à l'endroit. Son onction te touche et il disparaît de ton corps. Souffres-tu d'un démon? Es-tu menacé par un esprit mauvais? Y a-t-il un démon qui t'a possédé? Sa gloire le chasse de toi. Jésus-Christ fait des miracles.

longtemps tu ne peux pas marcher. Impose ta main sur ta hanche et rends-lui gloire maintenant. Rends-lui gloire maintenant. Glorifie-le simplement. Glorifie-le. Il te guérit maintenant. Tu es boiteux. Jésus te guérit. Tu es paralytique. Jésus te guérit. Tu es cancéreux. Jésus te guérit. Tu es aveugle. Jésus te guérit. Pendant que tu écoutes cette chanson, Jésus-Christ te guérit. Yeux, ouvre-toi maintenant. Pieds, redresse-toi. Lève-toi et marche, frère. Au nom de Jésus-Christ.

Le mal de genou que tu portes a disparu. Le pied déformé que tu as est redressé maintenant. Au nom de Jésus-Christ, ce nom qui guérit, le nom qui fait des miracles. Regarde ceci, la gloire de Dieu se répand dans ta vie. Il te touche, il te guérit, il te guérit, il te guérit. Tu souffres, tu as mal à la tête, tu as mal au côté gauche de ta côte. Tu es guéri maintenant. L'oreille gauche qui n'entendait pas est débouchée. Et tu es guéri au nom de Jésus-Christ. Tu es malade.

maintenant. Tu es mal cardiaque il y a 5 ans. Tu le traînes, tu es passé par l'hôpital et tu n'as pas pu être guéri. Maintenant, la puissance de Dieu te touche. Et Jésus-Christ te guérit. Depuis que tu es né, le pied droit n'a jamais pu parfaitement fonctionner. Et cet handicap a détruit ta vie. Maintenant, Jésus-Christ te guérit. Jésus-Christ te guérit. Jésus-Christ te guérit. Tu es impuissant. La puissance de Dieu te libère. Tu es malade. Dans tout le corps, la tumeur s'est généralisée. Mais je te dis maintenant que tu es guéri. Tu es atteint du sida. Tu es parti à l'hôpital. Tu n'as pas eu gain de cause. Et tu ne sais quoi faire. Maintenant, impose ta main sur ta tête. Et pendant que tu le fais, je te dis à l'instant même, la puissance de Dieu t'a guéri. Elle t'a guéri. Elle t'a guéri. Elle t'a guéri. Pendant que tu étais couché sur le lit, un esprit est venu t'envoûter. Mais maintenant, au son de cette voix, la puissance de Dieu pénètre ton cœur et le démon sort de toi. Dans le nom de Jésus-Christ de Nazareth, reçois la guérison, reçois la délivrance, sa grâce te libère.

marcher. Toi qui n'as jamais pu être opérationnel, tu as souffert, même le médecin a échoué.

guéri. Maintenant, Jésus-Christ te guérit. Le mal est posté dans ton cou et tu ne peux pas le tourner à gauche et à droite. Mais maintenant, la puissance de Dieu t'a guéri. Le mal est dans ton sein droit. Tu ne peux pas te guérir toi-même. Tu le sais, je te préviens que Jésus t'a guéri. Il t'a guéri. Il t'a guéri. Sa gloire te libère. Toi qui es né et qui n'as jamais pu parler, la puissance du Saint-Esprit te donne la voix. Reçois-la et sois guéri.

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0: Pour votre salut, il est 16h.

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2: Sous le regard de Marie, mère de l'Église, de Saint Augustin, saint patron de notre diocèse, et dans l'élan de l'Esprit Saint, entrons ensemble dans cette année 2025-2026, année pastorale et sociale, avec espérance, avec ma prière fraternelle, Joseph Aka.
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Jésus m'a aussi que je suis attrayé dans les femmes et les familles. Au Pakiringoumi, au Salissi, au Kansoulo. C'est un homme qui a son nom catholique et nous étudie en Akema. Il s'en est allé à mon pays béclé en Akema. Jésus, il y a train que vous n'êtes pas. On est guignon, on fait ta snack pour nous. Ça quoi? Sauf il m'a nié mien sous le balin. On croyait mais ça à très ça. Écoutez-moi, c'est à mon titre que mien Jésus salue mon bébé. N'a que tout traduit. Nous allons écrire. 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

frères et sœurs. Quelle que soit la difficulté que vous rencontrerez dans la vie, mettez votre confiance dans le Tout-Puissant.

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2: L'ange du Seigneur porte l'annonce à Marie. Je vous salue Marie, pleine de grâce. Le Seigneur est avec vous. Vous êtes bénie entre toutes les femmes. Et Jésus, le fruit de vos entrailles, est béni.
3: Sainte Marie, Mère de Dieu, priez pour nous pauvres pécheurs, maintenant et à l'heure de notre mort. Amen.
2: Voici la servante du Seigneur.
3: Qu'il me soit fait selon ta parole.
2: Je vous salue Marie, pleine de grâce. Le Seigneur est avec vous. Vous êtes bénie entre toutes les femmes. Et Jésus, le fruit de vos entrailles, est béni.
3: Sainte Marie, Mère de Dieu, priez pour nous, pauvres pécheurs, maintenant et à l'heure de notre mort. Amen.
2: Et le Verbe s'est fait chair.
3: Et il a habité parmi nous.
2: Je vous salue, Marie, pleine de grâce. Le Seigneur est avec vous. Vous êtes bénie entre toutes les femmes. Et Jésus, le fruit de vos entrailles, est béni.
3: Sainte Marie, Mère de Dieu, priez pour nous, pauvres pécheurs, maintenant et à l'heure de notre mort. Amen.
2: Priez pour nous, Sainte Mère de Dieu,
3: afin que nous soyons rendus dignes des promesses du Christ.
2: Que ta grâce, Seigneur, se répande dans nos cœurs. Par le message de l'ange, tu nous as fait connaître l'incarnation de ton Fils bien-aimé. Conduis-nous par sa passion et par sa croix jusqu'à la gloire de la résurrection. Par le Christ notre Seigneur.
3: Amen.

Lecture de la lettre de saint Paul aux Éphésiens. Que le Dieu de notre Seigneur Jésus-Christ, le Père dans sa gloire, vous donne un esprit de sagesse pour le découvrir et le connaître vraiment. Qu'il ouvre votre cœur à sa lumière pour vous faire comprendre l'espérance que donne son appel, la gloire sans prix de l'héritage que vous partagez avec les fidèles et la puissance infinie qu'il déploie pour nous, les croyants. C'est la force même, le pouvoir, la vigueur qu'il a mise en œuvre dans le Christ quand il l'a ressuscité d'entre les morts et qu'il l'a fait asseoir à sa droite dans les cieux. Dieu est riche en miséricorde. À cause du grand amour dont il nous a aimés, nous qui étions des morts par suite de nos fautes, il nous a fait revivre avec le Christ. C'est bien par grâce que vous êtes sauvés. Avec lui, il nous a ressuscités. Avec lui, il nous a fait régner aux cieux dans le Christ Jésus. Par sa bonté pour nous, dans le Christ Jésus, il voulait montrer, au long des âges futurs, la richesse infinie de sa grâce. C'est bien par grâce que vous êtes sauvés à cause de votre foi. Cela ne vient pas de vous, c'est le don de Dieu. »

Toi qui ressuscites les morts, délivre-nous des liens du péché et ouvre nos cœurs à la vie de la grâce.

À la fin de cette louange du soir, glorifions le nom de notre Dieu en le priant comme ses enfants bien-aimés.

0: Prions. Dieu de tendresse, notre Père, toi qui veux la vie de tes enfants, tu nous as révélé dans le Christ la hauteur, la largeur et la profondeur de ton amour. En lui, renouvelle la jeunesse de ton Église. Par lui, garde-la fidèle à ton alliance, pour qu'avec lui, elle ne cesse de te bénir dans les siècles des siècles.
1: Amen.

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1: Amis fidèles, auditeurs, bienvenue et merci d'être à l'écoute de ce programme. Le pape Léon XIV a poursuivi ses catéchèses sur le Concile Vatican II, expliquant les raisons qui ont poussé les pères conciliaires à promouvoir la réforme liturgique au sein de l'Église. Nous y reviendrons juste après les titres. Pendant l'audience, le pape a adressé une salutation particulière aux fidèles pèlerins venus du Sénégal. Pour ces pèlerins sénégalais, cette rencontre avec le successeur de Pierre est un moment de grande joie et un encouragement à promouvoir leur engagement dans l'Église. Après l'actualité sociale et politique sur le continent africain, nous écouterons le père Vincent de Paul Borro, premier secrétaire de la Conférence épiscopale régionale de l'Afrique de l'Ouest. Il nous parlera des premières journées ouest-africaines de la jeunesse qui se tiendront du 7 au 12 septembre 2026 à Accra, au Ghana.
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1: Poursuite des catéchèses de Léon XIV sur le Concile Vatican II. Ce mercredi matin, à l'intérieur de la basilique Saint-Pierre, devant environ 5000 pèlerins, le pape Léon XIV a consacré pour la dernière fois sa catéchèse à la Constitution sur la Sainte Liturgie du Concile Vatican II, Sacrosanctum Concilium. L'évêque de Rome a expliqué les raisons pour lesquelles les pères conciliaires ont lancé la réforme liturgique. Les précisions de Cécile Méry.
2: La liturgie comprend une partie immuable établie par l'institution divine et des parties sujettes à des changements. Ces dernières peuvent évoluer au fil du temps, explique Léon XIV, pour qui le concile encourage les chrétiens à ne pas être passifs, mais à y participer consciemment, pieusement et activement. Ceci afin de parvenir par le Christ médiateur à une unité toujours plus pleine avec Dieu et entre eux. La réforme de la liturgie est un processus constant d'évolution à travers les siècles. Le pape a cité nombre de ses prédécesseurs pour expliquer qu'elle s'inscrit bien dans la tradition vivante de l'Église. Il convient d'établir une distinction importante entre les éléments divins, immuables, et les éléments humains qui peuvent subir diverses modifications. Il est nécessaire que les fidèles célèbrent les liturgies de manière plus consciente et plus active, non pas comme des étrangers et des spectateurs silencieux, souligne Léon XIV, mais en participant pleinement au mystère du salut. Ainsi, le peuple chrétien apprend à reconnaître les réalités sacrées, à s'offrir avec et par les mains du prêtre et à s'ouvrir davantage à la grâce de Dieu.
1: Merci Cécile. Et au cours de l'audience générale de ce mercredi, le pape a adressé une salutation particulière aux fidèles pèlerins venus du Sénégal. Pour ces pèlerins sénégalais, cette rencontre avec le successeur de Pierre et cette expérience spirituelle sur la tombe du premier pape a été vécue comme un moment de grande joie et un encouragement à poursuivre leur engagement dans l'Église. Pour le jeune chrétien Henri-Pierre Mfaye, son plus grand rêve est de voir le pape et de le recevoir dans son pays.
3: C'est la première fois que je mets les pieds à Rome, que je vois comme ça le pape. C'est une énorme joie, hein, une joie vraiment immense qui nous habite en ce moment, hein, le fait de venir à la place de Saint-Pierre, hein, rencontrer le pape durant son présence, c'est vraiment l'un des moments les plus marquants de ma vie en tant que jeune chrétien engagé. En nous saluant, c'est comme si le pape en fait, nous saluait tout le Sénégal. Donc nous sommes les ambassadeurs de notre pays qui sont venus en pèlerinage. Et le fait que le pape nous salue, ça montre que le pape a un amour pour le peuple sénégalais. Et ce peuple sénégalais aussi a un amour extraordinaire pour ce pape. Et notre rêve en tant que pèlerin, en tant que sénégalais, en tant qu'ambassadeur, c'est de voir un jour et recevoir le pape dans notre pays pour lui montrer la grandeur de notre amour et de notre engagement dans l'Église catholique.
4: Le Sénégal est connu pour ses dialogues interreligieux. Vous pouvez nous parler un peu de la vie des chrétiens au Sénégal?
3: Voilà, donc nous sommes un pays où vraiment la cohabitation religieuse n'est plus un mot, c'est un principe de vie. Les chrétiens qui constituent une minorité au Sénégal vivent en harmonie avec nos frères musulmans qui constituent 80% de la population sénégalaise. Et aujourd'hui, dans une famille, on peut voir des chrétiens, des musulmans, et il y a la teranga sénégalaise qui nous lie. Pendant les fêtes, on ne peut pas savoir qui est musulman et qui est sénégalais. Et c'est ça qui fait la beauté de notre pays.
1: La justice et la paix est le message et le fruit de ce pèlerinage que Marie-Claude Manet souhaite apporter à son pays, le Sénégal.
5: C'est un grand privilège de participer à ce pèlerinage. C'est ma première fois, c'est une grâce pour moi aussi et pour toute ma famille. Le message, je le dis juste, justice et paix. Et on veut que tout le monde entier ait la paix et que la justice règne, que ce soit dans les familles, que ce soit partout ailleurs. Donc c'est un appel de Dieu, on rend grâce à Dieu. Quand on retourne, on va donner cette impression aussi de la justice et de la paix partout dans le monde et dans notre pays, le Sénégal aussi.
1: Et un des coordinateurs des groupes de pèlerins sénégalais, l'abbé Paul Ignace Standard, exprime son sentiment de satisfaction face à l'engagement des chrétiens de son pays.
6: Le sentiment, c'est de satisfaction. On voit bien que les pèlerins sont dans la joie. Non seulement d'avoir cette opportunité de venir à Rome pour ce pèlerinage, mais aussi c'est cet ancrage qu'on constate où ils sont vraiment entrés dans l'esprit spirituel de ce pèlerinage. Et voilà ce qui, les deux aspects qui me font parler de satisfaction. Donc en résumé, c'est la vie fraternelle de connaissance, en plus la spiritualité qui transparaît de deux.
7: Dans quelques instants, l'actualité sociopolitique.
1: Au Nigeria, le gouvernement fédéral présente un projet de loi pour dépénaliser les tentatives de suicide. Selon l'OMS, l'Organisation mondiale de la santé, 7 000 personnes par an se suicident au Nigeria. 300 000 tentent de mettre fin à leur jour, malgré la menace de passer un an en prison. Mais derrière ces chiffres et cette réforme, c'est un manque criant de psychiatres et de centres de santé psychiatrique au Nigeria qui est relevé. Les explications à Abuja.
8: Cette réforme est accueillie positivement par les professionnels de la santé mentale au Nigeria. Le Nigeria traverse une grave crise de santé mentale exacerbée par une pénurie massive d'infrastructures et de personnel psychiatrique. Le pays ne compte qu'environ 1000 psychiatres en exercice et près de 8 hôpitaux fédéraux de neuropsychiatrie pour une population dépassant les 240 millions d'habitants. Les estimations indiquent que 20 à 50 millions de Nigérians souffrent d'une forme de maladie mentale allant de l'anxiété et de la dépression à des troubles psychiatriques sévères. On compte environ un psychiatre pour 500 à 600 000, un chiffre bien inférieur au ratio recommandé par l'OMS. Moins de 10 à 15% des personnes atteintes de troubles mentaux bénéficient des soins médicaux formels. Une grande majorité des professionnels de santé nigériens qualifiés émigrent à l'étranger en quête de meilleures conditions de travail. Ishika Deboye, Abuja, Radio Vatican.
1: En Éthiopie, le spectre de la guerre ne cesse de se rapprocher de la région septentrionale du Tigré. Petite éclaircie sur ce sombre tableau, les autorités régionales ont annoncé leurs conditions pour négocier avec le gouvernement fédéral. Les précisions d'Augustine Passili.
9: Lundi, alors que le médiateur de l'Union africaine, Olusegun Obasanjo, effectuait une visite surprise au Tigré, de nouvelles frappes de drones se sont abattues sur la région. Une autre attaque aérienne a été signalée dès le lendemain. Le rythme des frappes s'accélère ainsi ces dernières semaines, sans épargner la capitale régionale Mekele, où 13 civils ont été blessés jeudi dernier. Au lendemain de leur rencontre avec l'ex-président du Nigeria, les autorités régionales ont publié un communiqué établissant 5 conditions préalables à tout pourparler avec Addis Abeba. Elles réclament ainsi la levée du blocus économique quand le gouvernement fédéral bloque depuis des mois les flux de carburant et d'argent liquide, mais aussi le budget régional à destination du Tigré. Les responsables tigréens exigent en outre une désescalade militaire, le rétablissement du territoire souverain du Tigré et le retour des personnes déplacées par la guerre qui a ravagé la région entre 2020 et 2022. La dernière condition consiste à rétablir la licence du premier parti régional. Augustine Passy pour Radio Vatican.
1: En Guinée, le collectif Tournons la page, un mouvement citoyen, a réclamé mercredi la lumière sur les 6 corps retrouvés ligotés et les yeux bandés dans une fosse commune dans le sud-ouest du pays. La découverte des 6 dépouilles tous hommes a été faite lundi dans une forêt par des jeunes qui ramassaient des bois de soif dans la préfecture de Forêt-Karia, la région de la Basse-Guinée, ont affirmé mardi des sources locales. Et les autorités de la République démocratique du Congo ont ordonné mercredi la suspension des activités des universités publiques situées dans les zones sous contrôle du groupe armé M23 dans l'est du pays, après avoir dénoncé des nominations illégales au sein de ces établissements. L'est de la République démocratique du Congo est en proie à des conflits depuis plus de 30 ans. Le groupe armé antigouvernemental M23 s'y est emparé de vastes pans de territoire dans les provinces du Nord Kivu et du Sud Kivu depuis 2021, ainsi que des capitales de ces provinces, Goma et Bukavu, en 2025. Les premières journées ouest africaines de la jeunesse se tiendront du 7 au 12 septembre 2026 à Accra, au Ghana. Initiée par la Conférence épiscopale régionale de l'Afrique de l'Ouest, CERAO en sigle, ce rassemblement sous-régional autour du Christ se veut un signe prophétique, mais également une occasion de faire des jeunes africains des acteurs et des agents de paix et d'espérance pour leur sous-région en quête de paix, de sécurité, d'unité et d'espérance. C'est ce qu'a souligné le père Vincent de Paul Borot, premier secrétaire adjoint de la CERAO, dans son interview.
10: Ce grand rassemblement des jeunes de l'Afrique de l'Ouest vient des jeunes eux-mêmes. Au cours de leur intervention durant la 3e assemblée plénière des évêques de CERAO tenue à Ouagadougou du 13 au 20 mai 2019, les responsables des jeunes du Burkina ont exprimé le vœu de réunir tous les jeunes de l'Afrique de l'Ouest, comme cela se fait au niveau national et au niveau international. Alors, les évêques ont traité la demande au cours de leur 8e conseil permanent de février 2020 et ont donné un avis favorable pour que la première édition se tienne en 2021. Mais tant le COVID-19 est intervenu et l'activité a été mise en veilleuse. Mais les jeunes ont continué de travailler au rapprochement des coordinations nationales. C'est ainsi que du 15 au 18 août 2025 à Abidjan, en Côte d'Ivoire, nous avons pu tenir la première rencontre régionale qui a rassemblé 9 coordinations nationales des jeunes chrétiens catholiques pour baliser la voie à ce grand rassemblement que nous préparons et pour aussi créer un espace de dialogue et de formation pour soutenir la pastorale des jeunes en Afrique de l'Ouest.
2: Quels sont les objectifs visés par cette organisation des Journées Ouest-Africaines de la Jeunesse?
10: Alors, le grand rassemblement des jeunes à Accra se situe dans cet élan de coordination régionale, de rassemblement de toutes les cellules nationales. Alors, l'objectif qui est visé, c'est d'abord favoriser un temps de communion et de grâce entre les jeunes et leurs pasteurs et entre les jeunes eux-mêmes qui sont issus de pays divisés et déstabilisés. Donc, Accra 2026 veut être un signe prophétique pour l'Afrique de l'Ouest. Ensuite, l'Afrique de l'Ouest qui voit ces jeunes se mettre debout, se réunir, ce n'est pas seulement pour la jeunesse, mais c'est aussi pour les leaders politiques et religieux. Il y a 50 ans, les pays d'Afrique de l'Ouest se sont regroupés au sein de la CEDEAO, la Communauté économique des États de l'Afrique de l'Ouest. Et entre-temps, la Mauritanie a quitté pour rejoindre les pays du Maghreb. Il y a 3 ans, le Mali, le Burkina et le Niger ont quitté la barque de la CEDEAO pour former l'Alliance des États du Sahel. Nous sommes dans un contexte où, au niveau politique, il y a des divisions. Et nous savons aussi qu'au niveau religieux, il y a des oppositions avec le terrorisme. Voilà. Donc, dans ce contexte, c'est pourquoi je parle de signes prophétiques, des jeunes qui viennent de tous ces pays, qui sont rassemblés, qui vivent 5 jours ensemble, qui échangent ensemble, malgré la diversité des langues, parce qu'il faut savoir que nous avons 3 langues, principales, l'anglais, le français et le portugais, et qui peuvent prier ensemble, chanter ensemble, eh bien, c'est un signe prophétique pour l'Afrique de l'Ouest.
2: Une occasion donc pour ces jeunes de bâtir leur unité autour du Christ.
10: L'unité autour du Christ. Et avec, à côté, tenant les mains, les pasteurs, les évêques et les prêtres, et les religieux, religieuses. les accompagnateurs des mouvements de jeunesse, des adultes qui sont là.
11: Il s'agirait également de faire de ces jeunes une force pour l'Église en Afrique de l'Ouest et bien évidemment pour leurs différents pays et surtout pour la sous-région qui fait face à de nombreux défis de paix, de sécurité et de réconciliation.
10: C'est, j'allais dire, le deuxième objectif, c'est de placer les jeunes au cœur du dynamisme, non seulement de l'Église, mais aussi des pays, des nations ouest-africaines. Accra 2026 sera comme un fil vert, jaune et rouge, pour prendre une image. L'image un peu des trois couleurs que nous utilisons au cours de ces journées. Donc un fil vert, jaune et rouge qui va se mêler aux autres couleurs pour tisser la nappe sur laquelle l'on aura du plaisir à s'asseoir pour partager les nouvelles, comme on dit, n'est-ce pas, en Côte d'Ivoire, et se réconforter dans l'amour. Voici notre objectif. Donc, placer les jeunes au cœur du dynamisme de la région.
11: Et ces journées seront également une occasion d'envoyer cette jeunesse catholique en mission pour une église encore plus dynamique.
10: Effectivement, c'est le troisième objectif que nous visons, c'est-à-dire créer une plateforme pour redynamiser la pastorale de la jeunesse, pour que Accra 2026 soit un signe d'une église debout et résiliente face aux oppositions interreligieuses et intercommunautaires, face aux souffrances de toutes sortes avec les conséquences du changement climatique et les problèmes écologiques, environnementaux, etc.
1: Père Vincent de Paul Borot, premier secrétaire général adjoint de la Conférence épiscopale régionale de l'Afrique de l'Ouest, il répondait aux questions de Françoise Niamien.
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1: C'est donc par ici que nous mettons un point final à notre programme aujourd'hui. Merci de l'avoir suivi et à la prochaine.

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3: Chers auditeurs de Radio Maria, nous sommes à l'émission Le Consommateur, l'émission que notre Radio Maria nous permet d'avoir grâce au partenariat qui la lie à l'Office d'aide à la commercialisation des produits vivriers en Côte d'Ivoire. Émission qui vous permet d'avoir des informations du marché agricole, des produits vivriers de la ville de Yamoussoukro, ainsi que des informations d'ordre général et d'ordre diététique chaque semaine. Votre émission est animée par votre fidèle présentatrice Miss Laetitia Adjassé, agent à l'antenne régionale OCPV de Yamoussoukro. Cette semaine, troisième semaine du mois d'août, les prix qui vous seront communiqués sont ceux du grand marché de Yamoussoukro. Et comme nous le constatons tous, nous sommes dans une longue période stable concernant les produits vivriers sur nos différents marchés. Notre émission se déroulera dans ses rubriques habituelles, la lecture des prix et la question de la diététique. Et cette semaine, nous avons choisi de vous parler des vertus du tamarin noir sur la santé. Alors, sans plus tarder, nous passons à notre première rubrique du jour qui est la lecture des prix. Et nous commençons par la famille des céréales. Alors, concernant les céréales, nous avons une disponibilité moyenne dans l'ensemble. Et nous commençons par le maïs grain jaune. 300 francs le kilo au prix de gros et 400 francs le kilo au prix de détail. Le maïs petit grain jaune, 900 francs le kilo au prix de gros et 1000 francs le kilo au prix de détail. Le mil pilé, 400 francs le kilo au prix de gros et 500 francs le kilo au prix de détail. Le riz importé de grande consommation, Denikasha, 460 francs le kilo au prix de gros et 500 francs le kilo au prix de détail. Le riz importé de grande consommation, Bella, 560 francs le kilo au prix de gros et 700 francs le kilo au prix de détail. Le riz local étuvé, 400 francs le kilo au prix de gros et 500 francs le kilo au prix de détail. Nous passons à la famille des féculents. Alors, concernant les féculents, nous avons une faible disponibilité concernant la famille des bananes plantées et une disponibilité moyenne concernant les autres spéculations. Alors, nous commençons par la banane plantée à photomur, 238 francs le kilo au prix de gros et 389 francs le kilo au prix de détail. La banane plantée à photo verte, 227 francs le kilo au prix de gros et 411 francs le kilo au prix de détail. La banane plantée à Nyrému, 250 francs le kilo au prix de gros et 405 francs le kilo au prix de détail. La banane plantain à Nyrémfet, 235 francs le kilo au prix de gros et 381 francs le kilo au prix de détail. L'igname à Sawa, 350 francs le kilo au prix de gros et 400 francs le kilo au prix de détail. L'igname Ponant, 600 francs le kilo au prix de gros et 700 francs le kilo au prix de détail. La pomme de terre, 440 francs le kilo au prix de gros et 600 francs le kilo au prix de détail. Nous passons à la famille des fruits et nous avons une disponibilité moyenne dans l'ensemble. Le citron jaune, 400 francs le kilo au prix de gros et 532 francs le kilo au prix de détail. Le gingembre jaune de Kunfao, 2000 francs le kilo au prix de gros et 2500 francs le kilo au prix de détail. Nous passons maintenant à la famille des légumes. Alors, concernant les légumes, nous avons une disponibilité moyenne dans l'ensemble concernant toutes les spéculations. Alors, nous avons l'ail, 1300 francs le kilo au prix de gros et 1876 francs le kilo au prix de détail. L'aubergine Ndroa, 209 francs le kilo au prix de gros et 384 francs le kilo au prix de détail. L'aubergine violette, 311 francs le kilo au prix de gros et 506 francs le kilo au prix de détail. La carotte, 1200 francs le kilo au prix de gros et 1500 francs le kilo au prix de détail. Le chou vert, 725 francs le kilo au prix de gros et 900 francs le kilo au prix de détail. Le concombre, 58 francs le kilo au prix de gros et 116 francs le kilo au prix de détail. La courgette, 166 francs le kilo au prix de gros et 233 francs le kilo au prix de détail. Le gombo, du houla frais, 650 francs le kilo au prix de gros et 772 francs le kilo au prix de détail. L'haricot vert, 750 francs le kilo au prix de gros et 1000 francs le kilo au prix de détail. L'oignon Hollande, 480 francs le kilo au prix de gros et 600 francs le kilo au prix de détail. L'oignon de Tunisie, 520 francs le kilo au prix de gros et 600 francs le kilo au prix de détail. Le piment frais ordinaire, 1090 francs le kilo au prix de gros et 1685 francs le kilo au prix de détail. Le poivron, 1750 francs le kilo au prix de gros et 1950 francs le kilo au prix de détail, qui propose une disponibilité faible sur le marché actuellement. La tomate Sodefel, 650 francs le kilo au prix de gros et 900 francs le kilo au prix de détail. Nous passons à la famille des oléagineux. Alors, nous avons une disponibilité moyenne dans l'ensemble. L'arachide décortiqué gros grain, 900 francs le kilo au prix de gros et 1000 francs le kilo au prix de détail. Nous passons à la famille des produits animaux. Nous avons également une disponibilité moyenne dans l'ensemble. La viande de bœuf avec os, 2800 francs le kilo au prix de gros et 3000 francs le kilo au prix de détail. La viande de bœuf sans os, 3000 francs le kilo au prix de gros et 3200 francs le kilo au prix de détail. Nous terminons par la famille des produits halieutiques. Alors, nous avons également une disponibilité moyenne dans l'ensemble. Le poisson congelé cap noir, 1300 francs le kilo au prix de gros et 1523 francs le kilo au prix de détail. Le poisson congelé cap rouge, 1850 francs le kilo au prix de gros et 1989 francs le kilo au prix de détail. Le poisson congelé chinchard, 1300 francs le kilo au prix de gros et 1587 francs le kilo au prix de détail. Le poisson congelé maquereau, 1350 francs le kilo au prix de gros et 1666 francs le kilo au prix de détail. Le poisson congelé thon rouge, 1411 francs le kilo au prix de gros et 1613 francs le kilo au prix de détail. Alors voilà ce qui met fin à notre première rubrique de jour. Et comme je l'ai dit à l'entame, aujourd'hui nous allons parler des vertus du tamarin sur la santé. Alors qu'est-ce qu'on doit savoir du tamarin ? Le tamarin est un type de fruit tropical qui provient du tamarinier originaire d'Afrique, mais qui pousse également dans d'autres régions tropicales dont l'Inde. Le tamarinier produit des cosses en forme de haricots qui contiennent des graines et une pulpe fibreuse. Lorsque ces cosses mûrissent, la pulpe devient pâteuse et prend un goût aigre doux. Le tamarin est probablement plus connu pour son utilisation dans les plats asiatiques, mexicains et caribéens, et il est généralement acheté sous forme de pâte ou de purée, mais il peut également être acheté sous forme de gousses brutes, de blocs pressés et de concentrés de tamarin. Alors, le tamarin est une riche source d'antioxydants. La pulpe du tamarin est riche en nombreux phytonutriments qui agissent comme de puissants antioxydants alimentaires et peuvent renforcer l'efficacité des défenses immunitaires naturelles de l'organisme. Les antioxydants sont nécessaires pour réduire l'impact inflammatoire du stress oxydatif. Le tamarin peut avoir des propriétés anticancéreuses. Dans une étude animale de 2014, l'extrait de graines de tamarin a réduit les marqueurs de stress oxydatif et a retardé la progression du carcinome rénal. Ceci est dû à son effet antioxydant et au fait que l'extrait de graines de tamarin a des propriétés d'induction d'enzymes antioxydantes et un effet de blocage des voies de signalisation liées au cancer. Le tamarin peut améliorer la santé cardiaque et le cholestérol. Le tamarin étant riche en polyphénol et en flavonoïdes, il a été démontré qu'il diminue le cholestérol LDL et augmente le cholestérol HDL, réduisant ainsi le risque d'athérosclérose. On a également constaté que la pulpe séchée avait des effets anti-hypertenseurs, réduisant la pression sanguine diastolique. Le tamarin offre des bienfaits pour la protection du foie. La maladie du foie gras ou hépatostéose est en augmentation dans le monde occidental et il a été démontré que l'extrait du tamarinier a un effet protecteur pour le foie car il contient des antioxydants appelés procyanidines qui contrent les dommages causés par les radicaux libres au foie. Le tamarin offre des avantages antimicrobiens naturels. Les composés naturels présents dans l'extrait de tamarin ont le potentiel d'être utilisés comme un antimicrobien naturel contre les micro-organismes pathogènes. Plus précisément, un composé appelé lupéol a été identifié pour ses propriétés antibactériennes. Le tamarin peut aussi offrir des effets antidiabétiques. L'effet anti-inflammatoire de l'extrait de graines de tamarin a été démontré comme offrant des avantages potentiels de protection et améliorant la régulation de la glycémie chez les personnes atteintes de diabète. Alors, ce qu'on doit savoir, est-ce que le tamarin est sans danger pour tout le monde? En tant qu'aliment, le tamarin fait partie de la famille des légumineuses et peut donc provoquer une réaction allergique chez certaines personnes. Le tamarin peut abaisser le taux de sucre dans le sang et doit donc être utilisé avec précaution si vous êtes diabétique. Il peut également avoir un effet laxatif s'il est consommé en grande quantité. Alors, comment utiliser le tamarin? La méthode la plus simple consiste à acheter de la pâte de tamarin et à l'utiliser pour préparer des sauces, des marinades, des currys et d'autres plats comme le pad thaï. Si vous utilisez un bloc compressé, déchirez la quantité requise et faites-le tremper dans de l'eau chaude pendant 10 minutes. Mélangez ensuite le tout, passez au tamis, jetez la pulpe et utilisez le liquide pour le concentré de tamarin. Mélangez 15 ml de tamarin avec 4 à 6 cuillères à soupe d'eau chaude pour en faire un concentré. Alors voilà ce que j'avais comme information pour vous aujourd'hui concernant l'utilisation du tamarin. Vous pouvez même l'utiliser pour faire des jus. Alors nous vous invitons à en consommer de temps en temps pendant vos repas journaliers car il a plein de vertus comme celles que je viens de citer. Voilà, alors j'ai pris un réel plaisir à passer ce petit moment avec vous. Que Dieu nous garde tous et à la semaine prochaine. Merci.
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Le 25 mai 2026, au cours de la messe du lundi de Pentecôte, en la cathédrale Saint-Augustin de Yamoussoukro, Mgr Joseph Aka a conféré le sacrement de la confirmation à plusieurs baptisés du vicariat Bernard Cardinal Agré. Radio Maria vous propose l'intégralité de son homélie.

0: Frères et sœurs, chers confirmants, chers parrains et marraines, chers parents, chers frères et sœurs du vicariat Bernard Cardinal Agret, bien-aimés peuples de Dieu rassemblés dans cette église cathédrale Saint-Augustin, dans la continuité du dimanche de la Pentecôte, où l'Église entière a célébré la venue, la descente de l'Esprit Saint sur les apôtres. 50 jours après Pâques, nous aussi nous sommes réunis aujourd'hui, lundi de Pentecôte, pour conférer le sacrement de confirmation à certains de nos frères et sœurs parvenu à la maturité de la foi. En choisissant de méditer les textes du dimanche, je voudrais montrer que le ressuscité, le Christ, accomplit toujours sa promesse. Il envoie l'Esprit Consolateur pour demeurer avec son Église jusqu'à la fin des temps. Ainsi, frères et sœurs, la Pentecôte n'est pas seulement un événement passé, la Pentecôte est une grâce actuelle, une fusion toujours présente de l'Esprit Saint. Frères et sœurs, jeunes et adultes, appelés à recevoir le sacrement de la confirmation, vous allez personnellement faire l'expérience de cette Pentecôte. Ce que les apôtres ont vécu au Cénacle, l'Église le rend présent aujourd'hui, au milieu de nous tous. Mais posons-nous la question, d'abord, la Pentecôte c'est quoi? Et puis après, nous allons méditer les textes et tirer quelques enseignements pour notre gouverne. Pentecôte, qui vient du grec Pentecoste Hemera, le 50e jour, est passé dans le grec, dans le latin, après dans le français qui a donné le mot Pentecôte. 50 jours, 50e jour, d'abord c'est ça. Mais 50 jours après, qu'est-ce que les Juifs célébraient? Comme pour vous dire que, pour attirer votre attention sur le fait que la Pentecôte comme descente de l'Esprit n'a pas toujours existé. Les Juifs célébraient, 50 jours après Pâques, la fête des semaines. Et à cette fête des semaines, les Juifs rendaient grâce à Dieu pour la récolte du blé. Et à cette occasion d'action de grâce, ils se rappelaient le don de la loi sur le mont Sinaï. Alors, vous pouvez vous référer au livre du Lévitique au chapitre 23, 15 jusqu'à 26, pour voir comment cette fête-là était célébrée. Vous pouvez aussi vous référer au livre du Deutéronome au chapitre 16, les prescriptions, le rituel, comment il fallait faire 50 jours après Pâques. Voici ce que les Juifs célébraient. Donc, dans ces références que je viens de vous donner, vous avez ce que nous appelons l'arrière-fond historique de la Pentecôte que nous célébrons. Alors que les Juifs, à cette occasion, célébraient, rendaient grâce à Dieu pour la récolte du blé, et se rappelaient du don de la loi sur des tablettes de pierre, les chrétiens se sont appropriés cette fête pour célébrer 50 jours après Pâques, non pas la récolte du blé, mais rendre grâce à Dieu pour le don de son Fils Jésus-Christ, mort et ressuscité d'entre les morts. Et à cette occasion, les chrétiens célèbrent le don de l'Esprit Saint. Ce n'est plus le don de la loi gravée sur des tablettes de pierre, mais la nouvelle loi qui est gravée dans le cœur des chrétiens. Est-ce que vous comprenez? Voilà l'arrière-fond historique. Donc l'Esprit Saint qui est donné,
1: C'est la nouvelle loi qui est gravée dans le cœur des disciples de Christ et des chrétiens. À tel enseigne que dans la première lecture tirée du livre des Actes des Apôtres, nous constatons un phénomène extraordinaire. Alors que les Juifs rassemblés avec d'autres peuples parlent différentes langues, chacun comprend l'autre dans sa propre langue. C'est le don de l'unité dans la diversité. Voici ce que réalise l'Esprit Saint quand il est véritablement reçu. En disant cela, je vous pose la question. Celui qui trouve, je lui ferai un grand cadeau. Derrière cette référence des Actes des Apôtres, où est-ce que dans la Bible, on peut trouver un texte qui est le contraire de ce que nous venons de voir dans le livre des Actes des Apôtres? André, toi, tu vas manger mon argent là. Hein? De toute façon, tu as levé ta main très vite là.
2: C'est le jour où Jean-Baptiste a baptisé Jésus.
1: Tu as échoué. Est-ce que vous avez fait, comprenez bien le parallélisme. Nous sommes dans les Actes des Apôtres. Il y a plusieurs langues. Mais les gens, chacun attend l'autre dans sa propre langue. Comme si

0: à baptiser Jésus.
1: Tu as échoué.
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2: Jésus nous rappelle que le chemin ensemble est plus fécond, car c'est dans la rencontre de l'autre, du frère, de la sœur, que le Christ se rend présent au monde.
0: Pour votre salut, il est 22h.

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3: Frères et sœurs bien-aimés, auditeurs, auditrices de Radio Maria Côte d'Ivoire, Alexis Marie Nyamke à ce microphone vous entretient pendant près d'une heure sur la vie d'un saint, un célèbre personnage qui a marqué de ses empreintes l'histoire de la sainteté. Oui, frères et sœurs bien-aimés, vous êtes à votre émission Les grandes figures de l'Église qui nous conduit toutes les semaines, tous les dimanches à pareille heure dans l'univers de ces personnages qui ont su dire un jour de leur existence, qui ont su dire un seul mot à Dieu, oui. Et aujourd'hui, il est question, comme je le disais tantôt, d'un saint, un éminent personnage, un illustre personnage qui continue de nous épater de par son charisme, de par sa vie, de par ses actions. Et aujourd'hui, ses actions demeurent encore vivaces dans notre univers, dans notre monde, surtout pour la Côte d'Ivoire, parce qu'un grand hôpital lui est dédié. Il est le saint patron d'un grand hôpital, l'hôpital catholique Saint-Joseph Moscati. Oui, vous le devinez maintenant. Il s'agit, frères et sœurs, bien-aimés auditeurs et auditrices de la 104.8 FM, il s'agit aujourd'hui de faire connaissance avec Saint-Joseph Moscati. Et pour Saint-Joseph Moscati, nous aurons, frères et sœurs bien-aimés, beaucoup de choses à dire. Et nous lui consacrons à partir de ce jour une série d'émissions. Et nous commençons cette série d'émissions aujourd'hui sur la vie de Saint Joseph Moscati, médecin et saint de Naples. Qui est Saint Joseph Moscati? Frères et sœurs bien-aimés, Paul VI, le pape qui l'a béatifié, disait de lui: qui est celui que l'on nous propose afin que nous l'imitions et que nous le vénérions tous? C'est un laïc qui a fait de sa vie une mission vécue en pleine authenticité évangélique. C'est un professeur d'université qui a laissé parmi ses élèves un sillage de profonde admiration. C'est un homme de science célèbre pour sa contribution scientifique au niveau international. Son existence est simplement tout cela. Oui, frères et sœurs bien-aimés, Saint Jean-Paul II, le pape qui l'a canonisé, disait de cet homme: l'homme qu'à partir d'aujourd'hui, nous invoquerons comme un saint de l'Église universelle, représente pour nous la réalisation concrète de l'idéal du laïc chrétien. Joseph Moscati, médecin-chef de clinique, chercheur fameux dans le domaine scientifique, professeur universitaire de physiologie humaine et de chimique physiologique, a embrassé ses multiples activités avec tout l'engagement et le sérieux que demande le service de la délicate profession de laïc. À ce point de vue, Moscati est un exemple non seulement à admirer, mais à suivre, surtout par les acteurs sanitaires. Il représente même un exemple pour ceux qui ne partagent pas sa foi. Frères et sœurs bien-aimés, auditeurs, auditrices de Radio Maria Côte d'Ivoire, si vous venez de nous prendre en marche, sachez que vous suivez depuis quelque temps déjà votre émission Les grandes figures de l'Église. Et aujourd'hui, il s'agit d'un saint, Saint Joseph Moscati, médecin et saint de Naples, qui est le saint patron de cet établissement sanitaire de référence, l'hôpital catholique Saint-Joseph Moscati qui a ouvert ses portes depuis le 12 janvier 2015. Cet hôpital a ouvert ses portes au grand public. Cet hôpital qui remplit toutes les normes internationales. Cet hôpital est une fierté pour la Côte d'Ivoire. Et c'est Saint-Joseph Moscati qui en est le saint patron. Et c'est de ce saint-là que nous parlons aujourd'hui. Qui sont les parents de Saint-Joseph Moscati? La famille Moscati vient de Sainte-Lucie de Cerino, un petit pays à peu de kilomètres d'Avellino. François, père du futur saint, naquit à Sainte-Lucie de Cerino en 1836. Il obtint sa maîtrise de droit et il fit une brillante carrière comme magistrat. Il fut juge dans le tribunal de Cassino, président du tribunal de Benevento, conseiller à la cour d'appel, d'abord à Ancône et ensuite à Naples, où il mourut le 21 décembre 1897. François Moscati connut et se maria avec Rose de Luca, des marquis de Roseto à Cassino. Joseph fut le septième de 9 enfants. Jusqu'au moment où il vécut, le père du saint conduisit sa famille au pays natal toutes les années pour une période de repos et puis être au contact de la nature. Ils allaient tous ensemble à l'église des Clarisses pour assister à la messe que François même servait bien souvent. Saint Joseph Moscati fait allusion à son pays natal dans 2 lettres. La première est du 20 juillet 1923, écrite pendant son voyage vers la France et l'Angleterre. Il disait dans la première lettre: « À 2h20, départ pour Madiane en France, nous sommes en train de traverser des vallées entourées de montagnes recouvertes de châtaigniers. Ça et là, les rubans argentés des fleuves, qu'il est semblable, ce paysage, à l'inoubliable Cerino, l'unique lieu du monde, Irpinia, où je passerai mes jours très volontiers, parce qu'il rassemble les plus aimés, les plus doux souvenirs de mon enfance et la dépouille mortelle de ma famille. » La seconde lettre fut écrite le 19 janvier 1924, après la nouvelle de la mort de son oncle paternel. La fin d'oncle Carmelo est l'effondrement de beaucoup de souvenirs très chers liés à sa personne. Oh, les doux souvenirs de l'enfance, des montagnes de Cerino. Choses et gens du pays de mon père sont pincements indélébiles au cœur et la mort de tous les témoins de ma pensée insouciance est une désillusion ultérieure. S'écroule la patrie romantique de ma personnalité et je me sens seul, seul et près de Dieu. À Sainte-Lucie de Cerino, frères et sœurs bien-aimés, Moscati décida même une petite poésie qui confirme sa sensibilité si particulière. Il écrivit le 10 avril 1900, lorsqu'il avait 20 ans et étudiait la médecine. Je soupire, mon cher pays natal. Je soupire au souvenir de la verte pente. Je te vois de loin, mais un adieu triste. Partant pour toujours, je te dois dire, destin cruel. La paix douce de ma plus tendre enfance, vécue heureusement dans ton sein prévoyant, c'est le doux souvenir que je garde de toi, mon pays natal. Frères et sœurs bien-aimés, auditeurs, auditrices de Radio Maria Côte d'Ivoire, Joseph Moscati naquit à Bénévente le 25 juillet 1880, fête liturgique de Saint-Jacques, le premier apôtre. Sa famille arriva de Cassino en 1877, lorsque François Moscati fut promu président du tribunal, s'installant en rue Saint-Diodato, près de l'hôpital Fate Bene Fratelli. Peu après, il alla vivre dans un appartement en rue Porta Orea, pas loin de l'arc de Trajan, érigé en l'honneur de l'empereur en 114 après Jésus-Christ. Joseph naquit dans le palais Andreotti, puis acheté par la famille Léo dans la dernière chambre à gauche. On accède à l'appartement par un grand portail qui donne sur une cour et un grand escalier de pierre. Une plaque près du portail commémore l'événement. Dans la cathédrale de Bénévente, dans la chapelle du Saint-Sacrement, on se peut admirer la statue de marbre de Saint-Joseph Moscati, œuvre de Mazzei de Pietrasanta. Le 3 septembre 1860, après 8 siècles de gouvernement pontifical, Bénévente fut annexé au royaume d'Italie. Le dernier délégué apostolique, Monseigneur Eduardo Agnelli, quittant la ville, obtint les honneurs de la guerre par les soldats du nouveau régime. La ville était sur le point de changer de vie et entrait dans les structures territoriales de la nouvelle nation italienne. Conformément au système politique

avait peur du changement. Le clan maçonnique, importé des zones limitrophes, tira profit de la situation. Lorsque la famille Moscati arriva en Bénévent, la tension avait diminué. Frères et sœurs bien-aimés, auditeurs, auditrices de Radio Maria Côte d'Ivoire, si vous venez de nous prendre en marche depuis quelques minutes, vous suivez votre émission Les grandes figures de l'Église. Il est question de la vie de Saint Joseph Moscati.

La famille Moscati est originaire de Sainte-Lucie de Cerino, près d'Avellino. François Moscati, le père de Joseph, naquit en 1836 dans cette ville et exerça la profession de magistrat après sa maîtrise de droit. Il fut juge dans le tribunal de Casino, président du tribunal de Benevento, puis conseiller à la cour d'appel, d'abord à Ancône et ensuite à Naples, où il mourut, comme je le disais tantôt, le 21 décembre 1897. Il fut l'époux de Rose de Lucca, union de laquelle sont nés 9 enfants. Joseph Moscati est né à Benevento le 25 juillet 1880 dans la cathédrale de Benevento, dans la chapelle du Saint-Sacrement. On peut voir la statue de marbre de Saint-Joseph Moscati. Il fut baptisé 6 jours après la naissance, le 31 juillet 1880, fit sa première communion le 8 décembre 1888 et reçut le sacrement de confirmation par Monseigneur Pasquale de Siena le 3 mars 1890. Les études de Saint-Joseph Moscati. Joseph Moscati entra au lycée classique Vittorio Emmanuel de Naples en 1889. Élève du vulcanologue Giuseppe Mercalli, il obtint son baccalauréat avec mention en 1897. Ému par l'accident d'un de ses frères, il décida de se mettre au service des malades et s'inscrit à la faculté de médecine. Il soutient une thèse sur l'uriogénèse hépatique le 4 août 1903 et obtient son doctorat en médecine avec les félicitations du jury. Ses activités médicales professionnelles. Joseph Moscati réussit le concours de collaborateur extraordinaire auprès de l'hôpital des Incurables en 1903, puis celui d'assistant à l'Institut de chimie physiologique en 1908. Il se distingua par son travail et son dévouement pendant l'éruption du Vésuve du 8 avril 1906. Les hôpitaux réunis de Naples avaient une succursale à Torre del Greco, une petite ville près de Naples, à 6 km du cratère où vivaient beaucoup de malades paralytiques et vieux. Moscati, en présentant le danger, fit évacuer l'hôpital juste avant l'écroulement du toit et sauva tous les hospitalisés. 2 jours plus tard, il envoya une lettre au directeur général des hôpitaux réunis de Naples proposant de gratifier

avant l'écroulement du toit et sauva tous les hospitalisés. Deux jours plus tard, il envoya une lettre au directeur général des hôpitaux réunis de Naples proposant de gratifier

persécution, toi, accepte-la. Si elle t'apporte le tourment, toi, supporte-le. Et si pour la vérité, il te fallait sacrifier toi-même et ta vie, sois fort dans le sacrifice. Frères et sœurs bien-aimés, auditeurs, auditrices de Radio Maria Côte d'Ivoire, vous suivez depuis quelques minutes votre émission « Les grandes figures de l'Église » et aujourd'hui, nous entamons une série d'émissions sur un grand personnage, un personnage illustre, un personnage qui a su marquer son époque et qui encore aujourd'hui marque cette époque dans laquelle nous vivons. Il s'agit de Saint Joseph Moscati, le saint patron de l'hôpital catholique Saint Joseph Moscati. Frères et sœurs bien-aimés, le 12 avril 1927, un mardi saint, le professeur Moscati, après avoir participé à la messe comme chaque jour et reçu la communion, passa la matinée à l'hôpital, puis il rentra chez lui et après le repas, il s'occupa comme d'habitude des patients qui venaient le consulter à son domicile. Vers 15 heures, il eut un malaise et s'assit dans son fauteuil où il s'éteignit sereinement. Il avait 46 ans et 8 mois. Son corps fut enseveli au cimetière de Poggio Reale. Mais 3 ans plus tard, le 16 novembre 1930, sur l'insistance de plusieurs personnalités du clergé et du laïcat, l'archevêque de Naples, le cardinal Alessio Ascalesi, permet la translation du corps du cimetière de l'église di Gesù Nuovo au milieu d'une double haie de personnes. Le corps fut déposé dans une salle derrière l'autel de Saint-François Xavier et aujourd'hui une pierre en marbre à droite de cet autel le rappelle encore. Frères et sœurs bien-aimés, la grande considération qui déjà entourait Joseph Moscati pendant sa vie s'accroît après sa mort dans la population de Naples à laquelle il s'était dévoué toute sa vie. Deux guérisons miraculeuses lui ont été attribuées. Le 16 novembre 1975, le pape Paul VI proclame Joseph Moscati bienheureux au cours d'une célébration solennelle à Saint-Pierre de Rome. En 1977, 2 ans après la béatification, on recomposa le squelette de Moscati et on le déposa dans une châsse en bronze réalisée par Amédée Gurufi, placée sous l'autel de la Visitation. En vue de la canonisation, Rome examina la guérison de la leucémie du jeune Joseph Montefusco qui eut lieu en 1979. Le 25 octobre 1987, à 10h du matin, à la place Saint-Pierre à Rome, le pape Saint Jean-Paul II, en présence de plus de 100 000 personnes, proclame et admet officiellement Joseph Moscati au nombre des saints 60 ans après sa mort. Jean-Paul II affirme ainsi: l'homme qu'à partir d'aujourd'hui nous invoquerons comme un saint de l'Église universelle représente pour nous la réalisation concrète de l'idéal laïque du chrétien. Joseph Moscati, médecin chef de clinique, chercheur fameux dans le domaine scientifique, professeur universitaire de physiologie humaine et de chimie physiologique, a embrassé de multiples activités avec tout l'engagement et le sérieux que demande le service de la délicate profession de laïque. À ce point de vue, Moscati est un exemple non seulement à admirer, mais à suivre, surtout

par le personnel de santé. Il représente même un exemple pour ceux qui ne partagent pas sa foi. Sa fête liturgique, frères et sœurs, est fixée au 16 novembre. Les recherches des écrits sur Joseph Moscati ont été très difficiles dans la mesure où celui-ci ne conservait que très peu de documents et les écrits que l'on a de lui sont principalement des lettres écrites à des amis. Cependant, on peut constater une empreinte franciscaine dans la spiritualité de Joseph Moscati. On peut constater une cohérence profonde dans la vie de Joseph Moscati depuis l'enfance et durant toute sa vie. Gemelli, spécialiste italien de Joseph Moscati, affirme ainsi qu'il y a toujours eu chez Joseph Moscati une fusion entre la science et la foi, et ceci depuis l'enfance. En reconnaissant que Dieu est l'auteur de l'ordre matériel et surnaturel, il avait trouvé le moyen pour arriver aux harmonies de science et foi. La famille de Moscati était très proche des franciscains et beaucoup de jeunes ont été éduqués chez les Clarisses. De plus, Moscati a choisi un franciscain, Pio Brizzi, comme guide spirituel pendant sa jeunesse et a gardé de nombreux liens avec les jésuites. Mais c'est surtout par l'application de l'idéal franciscain tel que la pauvreté et la charité que l'on peut voir l'influence franciscaine dans sa vie, bien qu'il ne fût pas tiers ordre franciscain. Son confesseur affirmera même que Moscati était tertiaire dans son esprit. La recherche de la pauvreté est ainsi très grande dans la vie de Joseph Moscati. On peut ainsi constater qu'il recommandait à un de ses clients dans une ordonnance. Le meilleur traitement réconstituant est celui d'épouser sœur pauvreté en donnant grande aumône, distribuant tout aux pauvres à nos hôpitaux et en se retirant dans une caverne pour manger seulement locustes et miel sauvage, comme le recommandait Saint François d'Assise. De plus, son renoncement à la carrière académique fut peut-être considéré comme une volonté d'être plus proche des pauvres et suivre sa volonté de collaborer à la reconstitution économique des vieux hôpitaux napolitains si dignes de la charité et de la culture et aujourd'hui si misérables. Il vivait dans l'idéal franciscain chez lui, ayant un style vestimentaire modeste, mais aussi sa maison, son cabinet, comme l'affirment de nombreux témoignages lors de son procès de canonisation. Lui-même affirmait même « Mon cher, je ne suis pas l'oncle d'Amérique, je suis pauvre, voilà tout. Et les pauvres ne sont pas aimés, c'est très important. Tu dois le savoir parce que d'une part, tu finiras de me faire la cour, de l'autre, tu ne feras pas plus des sottises. Mon petit argent est pour les misérables comme moi. »

Frères et sœurs bien-aimés, auditeurs, auditrices de Radio Maria Côte d'Ivoire, Joseph Moscati, illustre médecin napolitain, a été un laïc et un chrétien plein de foi. Il a montré qu'il n'existe pas d'opposition entre la science véritable et la foi catholique et affirmé que dans la réalité, au contraire, il existe entre elles une synthèse harmonieuse et profonde. Il a vécu une vie intense de prière qui atteignait son comble dans la Sainte Messe et dans la communion quotidienne. Cet éminent médecin avait compris jusqu'à son bout que dans Jésus-Christ, tous les hommes sont des frères et que le véritable amour chrétien nous conduit à une charité sans bornes envers tous ceux qui souffrent. Le professeur Joseph Moscati a fait ses études de médecine à l'Université de Naples, où plus tard, il est devenu enseignant-chercheur. Son grand amour pour les malades lui a fait ensuite choisir la carrière hospitalière sans toutefois jamais abandonner l'enseignement. En fait, dans les salles d'hôpital, il n'a jamais cessé de tenir ses cours de professeur, mais en même temps, il n'a jamais abandonné les cours officiels de la faculté de médecine. S'il y avait quelqu'un qui voudrait chercher dans la vie de Joseph Moscati des épisodes éclatants ou des événements prodigieux, il resterait déçu, puisque son passage sur la terre a été surtout un magistère de vie, un exercice continuel pour s'améliorer dans le domaine spirituel, scientifique et professionnel. Il n'a pas eu d'exploit particulier dans des domaines spécifiques, mais tout en procédant dans la normalité, il a toujours fait tout ce qui était dans ses possibilités. De remarquables intérêts cultivés dans plusieurs domaines témoignent qu'il ne s'est pas arrêté à ses devoirs d'abord d'étudiant et d'enseignant-chercheur ensuite. Sa culture n'était pas réduite à des limites étroites. Il ne voulait pas s'empêcher d'apprendre d'autres notions et d'autres expériences culturelles. Bien au contraire, il possédait le goût pour l'art, l'histoire et la pensée en général. Il avait une intelligence brillante et ouverte. Il était avide de connaître, prêt à recevoir images et éléments de vie sans s'enfermer, même dans sa jeunesse, dans le cercle austère de ses études de médecine. Il nous a démontré que la vie par elle-même ne nous emporte pas, que la science n'est pas un piège, que la jeunesse n'est pas fatalement condamnée à l'esclavage des passions. On entend un écho de victoire et de réconfort pour tous dans sa ligne de conduite. Mais quel a été son secret? La prière. Joseph Moscati savait prier. Il est parvenu à tout cela par la prière, c'est-à-dire en discourant avec Dieu. Entouré par de milliers de périls, il n'a pas aimé le risque. C'est une admirable conciliation entre la religion et la science. Ce n'est certainement pas facile de décrire le portrait d'un tel homme. Ma connaissance est presque exclusivement limitée au domaine de la médecine et donc je m'en tiens à des considérations sur Moscati. Frères et sœurs bien-aimés, on doit considérer le personnage de Moscati inséré dans un climat culturel dominé par le positivisme qui s'est répandu pendant les dernières années du 19e siècle et les premières du 20e siècle. Il a fait partie du groupe de laïcs qui contribuèrent de façon déterminante, malgré les tendances du moment, à faire redécouvrir au monde entier la vitalité
et éternelle jeunesse de l'Église. Dans le cadre de ce réveil des intellectuels catholiques, la ville de Naples peut compter des personnages prestigieux comme Moscati et Bartolo Longo, qui ont vécu avec intensité et opéré de manière encore plus résolue entre les deux siècles. Ils ont montré quel est le rôle et l'importance du laïc dans l'Église et dans le monde et contribué à pousser en avant une foi qui, désormais, de nos jours, dialogue sans hésitation avec la science. Du premier coup d'œil, sa vie peut apparaître tout à fait normale, même commune, mais est-ce qu'elle a été telle dans la réalité? Il a vécu sa foi profondément sans jamais abandonner ses devoirs de professionnel et de citoyen dans une métropole qui, à cette époque-là aussi, était tourmentée par de graves problèmes qui continue à exister. Et c'est justement sur Moscati, en tant que médecin et citoyen, qu'il vaut la peine de s'arrêter, car ces deux aspects nous le rendent plus proche et peut-être plus fascinant. Mort en 1927, quand il n'avait que 47 ans, dans la période la plus productive de sa maturité, cet homme s'est imposé en peu de temps. Son souvenir non seulement ne passe pas, mais il a brûlé les étapes du chemin normal des procès canoniques et il s'est imposé à l'Église en moins de 50 ans. Le côté religieux de sa vie nous attire et nous ravit indubitablement, mais son message le plus significatif est représenté de la façon par laquelle il s'est acquitté de sa sublime mission de médecin et de sa conduite dans le contexte culturel et scientifique du sud de l'Italie. Pour son époque, Moscati a été un véritable pionnier puisqu'il a su ajouter à la diagnose basée sur la sémiotique physique les nouvelles acquisitions de la chimie physiologique qui, à ce moment-là, faisait ses premiers pas hésitants. Le domaine de l'action de Moscati comme enseignant-chercheur a été justement la biochimie dans la période où il a dû remplacer le professeur Pasquale Malerba et puis Filippo Bottazzi. Ensuite, il a abandonné définitivement la chaire de chimie physiologique à monsieur le professeur Gaetano, puisque notre saint professeur avait décidé d'abandonner l'enseignement officiel pour l'amour de son hôpital et de ses étudiants. Monsieur Moscati a donc affiné sa préparation scientifique sur la recherche biochimique, c'est-à-dire la partie de la physiologie qui étudie la composition chimique et les propriétés chimiques physiques des organismes animaux et végétaux et qui tend à interpréter le développement des procès chimiques et physiochimiques dans ces mêmes organismes. Cette recherche scientifique toute particulière éclaire la partie la plus sombre et mystérieuse du métabolisme vital. Elle paraît presque remonté à la source de l'existence. Les progrès obtenus dans ce domaine ont fait naître dans quelques-uns l'illusion qu'un jour, grâce à la recherche biochimique, on aurait pu s'expliquer la vie comme dynamique physiochimique. Engagé dans les questions de la science les plus grandes, justement grâce à sa même orientation scientifique, Joseph Moscati arrivera à la limite des conquêtes terrestres en vertu de son propre sondage expérimental. On parle de la limite qui représente la pierre de bornage entre la physique et la métaphysique, entre la connaissance de la matière et la connaissance des dieux. Pour lui, le problème métaphysique
brille plus vivant là où la chaîne des conquêtes physiochimiques se terminait. Comme il s'engage dans la recherche expérimentale la plus hardie et la plus infortunée, il s'avance dans la connaissance de la réalité organique en la parcourant jusqu'au dernier stade qu'on peut connaître par la méthode expérimentale, c'est-à-dire jusque là où cette réalité confine avec l'espace ouvert de la métaphysique. Cette étape qui, pour plusieurs esprits, représente une limite et une marque de renonciation et d'arrêt pour M. Moscati, c'est le commencement de la spéculation transcendante jusqu'à éternel rayonnement de la cause première, Dieu créateur et ordonnateur de tout.

0: Frères et sœurs bien-aimés, auditeurs, auditrices de Radio Maria Côte d'Ivoire, notre émission de ce jour tire à sa fin. Et si vous nous avez suivis depuis le début de cette émission, il a été question de faire connaissance, de nous plonger dans la vie d'un personnage, éminent, un personnage illustre, Saint Joseph Moscati. Oui, frères et sœurs, Saint Joseph Moscati a été en phase avec son époque et aujourd'hui, il continue de nous enseigner, il continue de nous dire que la source de toutes choses, c'est Dieu, c'est l'amour du prochain. Il continue de nous dire que la profession de médecin, c'est une profession noble et que les malades, les patients sont les premières causes de cette profession. Frères et sœurs, Joseph Moscati a voué toute sa vie à la cause des malades, à la cause de ses patients, à la cause de l'humanité. Et aujourd'hui, nous le célébrons, nous continuerons de le célébrer. Et à travers cet établissement sanitaire de référence qui répond aux normes, aux standards internationaux, l'hôpital catholique Saint-Joseph Moscati, nous continuerons de célébrer, de demander l'intercession de ce saint, Saint-Joseph Moscati, dans nos vies. Que par son intercession, frères et sœurs, Dieu lui-même nous garde et nous protège, qui nous donne de voir un jour nouveau. À ce microphone, Alexis Marie Nyamke vous a servi. Et si Dieu le veut, nous nous retrouverons la semaine prochaine pour continuer encore notre randonnée sur la vie de Saint Joseph Moscati.
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0: Pour votre salut, il est 23h.

De la deuxième lettre aux Corinthiens. Nous le savons, celui qui a ressuscité le Seigneur Jésus nous ressuscitera nous aussi avec Jésus, et il nous placera près de lui avec vous. Et tout ce qui nous arrive, c'est pour vous, afin que la grâce plus abondante, en vous rendant plus nombreux, fasse monter une immense action de grâce pour la gloire de Dieu. C'est pourquoi nous ne perdons pas courage, et même si en nous l'homme extérieur va vers sa ruine, l'homme intérieur se renouvelle de jour en jour. Car nos épreuves du moment présent sont légères par rapport au poids extraordinaire de gloire éternelle qu'elle nous prépare. Et notre regard ne s'attache pas à ce qui se voit, mais à ce qui ne se voit pas. Ce qui se voit est provisoire, mais ce qui ne se voit pas est éternel. »

0: Prions. Seigneur, notre part d'héritage, donne-nous de ne chercher qu'en toi notre bonheur et d'attendre avec confiance, au-delà de la nuit de notre mort, la joie de vivre en ta présence. Par Jésus le Christ, notre Seigneur.
1: Amen.

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2: Au nom du Père et du Fils et du Saint-Esprit, Amen. Rien n'est comparable à toi, Dieu, toi qui as séparé la lumière et les ténèbres, toi qui transformes les nuages en pluie. Toi qui connais les profondeurs des mers, qui crée le vent, qui marche sur les hauteurs de la mer, nous te louons. À toi honneur et magnificence. Nous te prions d'aplanir les montagnes de nos vies et de nous mettre à l'abri des attaques de l'adversaire afin de pouvoir te rendre grâce par Jésus-Christ, notre Seigneur et notre Dieu, qui règne avec toi et le Saint-Esprit, maintenant et pour les siècles des siècles. Amen. Fidèles auditeurs, paix et joie à vous tous. 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

À l'émission précédente, nous avons promis de développer pour vous le sujet concernant Vatican I. Le moment est donc arrivé. Chose promise, chose due. Ne quittez pas. À la suite, nous poursuivrons avec un autre grand chapitre qui est celui de la sécularisation, la défense religieuse et le pluralisme. Quel fut le contexte politico-religieux de cette époque? D'abord, la question romaine. L'aide militaire de Napoléon III permet au roi de Piémont, Victor Emmanuel, de rassembler la majorité des territoires italiens et de se proclamer roi d'Italie à Florence en mars 1861. Le pape a perdu la plus grande partie de ses territoires. Tenant compte de l'opinion catholique française, Napoléon III maintient des troupes à Rome pour que le pape reste maître de Rome et de ses environs. On attend la mort de Pie IX. Affaire territoriale, la question romaine empoisonne la vie de l'Église jusqu'en 1929. Le pape ne peut être qu'ulcéré par cette exaltation de la liberté qui lui semble à l'origine des malheurs de l'Église. Ensuite, la division des catholiques autour du libéralisme. Les catholiques sont unanimes pour défendre le pouvoir temporel du pape et pour constituer un front commun contre les doctrines socialistes. Mais ils se divisent sur l'attitude envers la société de leur temps marquée par le libéralisme. Les catholiques, intransigeants, représentés en France par Louis Veuillot et son journal L'Univers, par Monseigneur Pie, évêque de Poitiers, par Dom Guéranger, abbé de Solesme, voudraient voir l'Église retrouver son influence et ses privilèges d'antan. Il faut organiser la lutte contre tout ce qui menace l'Église, comme la liberté de publier n'importe quoi. Ces intransigeants ont comme cible les catholiques libéraux. Plus réalistes, ceux-ci prennent acte de l'évolution sociale et d'un recul du religieux. Ils demandent seulement à l'État une neutralité bienveillante et aux catholiques de se contenter de la liberté commune. Il faut faire un tri dans les principes de 1789. La liberté peut avoir un sens chrétien, mais ces catholiques libéraux restent tout à fait conservateurs, sinon réactionnaires au point de vue social. Leurs principaux représentants sont Monseigneur Dupont-Loup, évêque d'Orléans, et Montalembert, blâmé par Rome pour avoir affirmé les avantages de la liberté pour les catholiques. Cela dans un congrès à Malines en 1863. Il s'exprime dans le journal Le Correspondant. Quelle relation établir entre la raison et la foi? Le christianisme et plus particulièrement le catholicisme sont aussi mis en cause par la philosophie et la science du XIXe siècle. La philosophie de Kant affirme que Dieu ne peut être atteint par la raison. Le positivisme d'Auguste Comte nie tout surnaturel. Renan, dans Sa vie de Jésus, paru en 1863, réduit Jésus à son humanité. Il y avait également la question de la place du pape dans l'Église. La question romaine et la personnalité attachante de Pie IX favorisent les progrès de l'ultramontanisme. Les catholiques s'indignent
de voir le pape privé de ses états, car il pense que le pouvoir temporel garantit l'indépendance spirituelle du pape. Beaucoup de catholiques voudraient voir définie clairement l'infaillibilité pontificale. En proclamant en 1854 le dogme de l'Immaculée Conception de Marie, le pape affirmait indirectement son infaillibilité. Mais la dévotion au pape frise parfois le ridicule quand on le dénomme le vice-dieu de l'humanité ou encore le Verbe incarné qui se continue.

réponses partielles se définissent. Sur la pression de plusieurs évêques, Pie IX prend position contre les erreurs du temps dans deux documents du 8 décembre 1864. Dans l'encyclique Quanta Cura, il condamne le rationalisme, le gallicanisme et le socialisme. Il joint à l'encyclique un catalogue syllabus de 80 propositions condamnées. La dernière proposition semble impliquer le refus de toute la société moderne. Les catholiques intransigeants jubilent. Les anticléricaux ricanent. Le pape va supprimer les chemins de fer à Rome. C'est la stupeur chez les catholiques libéraux qui se sentent désapprouvés. Pour sortir de l'impasse, Monseigneur Dupont-Loup, dans un document où, par ailleurs, il affirme son attachement au pouvoir temporel du pape, essaie de donner un sens acceptable aux textes pontificaux. Le pape accepte l'interprétation et les esprits se calment quelque peu. Dans ce contexte des difficiles relations de l'Église avec le monde moderne et des controverses à l'intérieur même de l'Église, Pie IX décide de convoquer le Concile du Vatican. Parlons à présent de la mise en place de cette réunion du Concile. Le Concile se réunit le 8 décembre 1869. Les buts proposés sont vagues et généraux, mais tous pensent que le sujet essentiel sera la définition de l'infaillibilité. Sur 1 000 000 d'évêques en fonction, un peu plus de 700 participent au concile. Le monde entier est représenté, mais uniquement par des évêques européens. Des commissions ont préparé un grand nombre de dossiers sur une multitude de sujets. Les circonstances politico-militaires limitèrent les travaux à deux domaines. La constitution Dei Filius votée le 24 avril 1870 fut l'aboutissement des discussions sur les rapports entre la raison et la foi. Face aux erreurs du rationalisme, du panthéisme, du fidéisme, le Concile définit l'existence d'un Dieu personnel que la raison peut atteindre tout en affirmant la nécessité de la révélation. Il ne peut y avoir de conflit entre la raison et la foi. L'infaillibilité pontificale n'avait pas été inscrite officiellement dans le projet concernant l'Église. Une majorité d'évêques demande l'introduction de la discussion sur l'infaillibilité, tandis qu'une minorité s'y oppose, jugeant la définition inopportune. On trouve parmi ces derniers plusieurs évêques allemands et français, dont Dupont-Loup, qui quitte le concile pour ne pas scandaliser les catholiques. Les pères votent la constitution Pastor Eternus le 18 juillet 1870 au milieu des acclamations et d'un orage épouvantable. Le document contient essentiellement l'affirmation de la primauté et de l'infaillibilité pontificale. Après tant d'exagérations verbales, l'infaillibilité était ramenée à de justes proportions. Pourquoi le concile a-t-il été ajourné? Le 19 juillet 1870, la guerre était déclarée entre la France et l'Allemagne. Napoléon III retire de Rome les troupes qui protégeaient le pape. Le 4 septembre, c'est la chute de Napoléon. Le 20 septembre, les troupes italiennes occupent Rome, qui devient capitale du royaume d'Italie.
le concile est définitivement ajourné. Quelles furent les suites du concile? L'acceptation des décisions conciliaires est générale. Seuls refusent quelques universitaires allemands autour de Döllinger à Munich. Quelques-uns constituent une église de vieux catholiques aux effectifs limités. Ils se joignent bientôt à l'église jansénite d'Utrecht. Vatican I laisse une impression de déséquilibre. Faute de temps, le concile a parlé du pape et non des évêques. Ce manque de temps fut peut-être providentiel. Finalement, la définition de l'infaillibilité a eu moins de conséquences que celle de la primauté. Au sens strict, le pape n'a exercé l'infaillibilité que lors de la définition de l'Assomption en 1950. En revanche, en affirmant la primauté, le concile reconnaît au pape une juridiction ordinaire, immédiate, épiscopale sur toute l'Église. La primauté favorise la centralisation romaine, grandit le prestige et la puissance de la papauté au moment où elle perd son pouvoir temporel. Restait à concilier cette primauté avec le pouvoir des évêques. L'affirmation de la collégialité viendra à Vatican II. Les définitions de Vatican I ont parfois augmenté la tension entre la société politique et l'Église. Ce fut le prétexte de mesures anticléricales dans divers pays.

Si vous venez de nous suivre, sachez que vous êtes à Histoire de l'Église. Nous venons tantôt de parler de Vatican I, en précisant le contexte politico-religieux qui a suscité ce concile. À présent, nous allons passer à un grand chapitre, celui de la sécularisation de la défense religieuse et du pluralisme. Plus ou moins rapidement, le phénomène de sécularisation s'étend partout en Europe. L'existence quotidienne échappe peu à peu au domaine religieux. Les gouvernements entendent contrôler les institutions qui sont les rouages d'un pays, à savoir l'état civil, l'enseignement, l'assistance et qui ont été longtemps sous la dépendance de l'Église. Dans cette atmosphère conflictuelle, l'Église s'estime dépossédée et les catholiques se lancent dans la défense religieuse. Essayer de renverser le courant politique défavorable et de reconstituer des institutions parallèles à celles de l'État, une contre-société chrétienne face à une société laïque. Il faut du temps pour que l'on accepte de part et d'autre la distinction des domaines pour que l'État reconnaisse les limites de son domaine propre et que les catholiques se situent d'une manière nouvelle dans cette société sécularisée. Que se passe-t-il alors à travers l'Europe jusqu'en 1914? Pie IX arrive à ses dernières années. Son successeur, le cardinal Pecci, âgé de 68 ans, prend le nom de Léon XIII et règne 25 ans. Ferme sur les principes, c'est un homme accueillant qui a le sens du possible et s'intéresse à tous les grands sujets de son époque. Le conclave de 1903 vit la dernière intervention politique dans l'élection d'un pape. Le gouvernement autrichien s'opposa à l'élection du cardinal Rampolla, jugé trop favorable à la France. Les cardinaux choisirent alors un pasteur, le cardinal Sarto. Issu d'une famille pauvre, Pie X a exercé tous les degrés du ministère, à savoir vicaire, curé, évêque. Pie X est d'abord soucieux de pastoral, communion des enfants, musique et liturgie, réorganisation des séminaires. Il répugne à la politique, mais doit affronter des situations délicates. Ce sont la séparation en France, le modernisme, où il manifeste une grande rigidité dans les principes. Personnalité attachante par sa bonté et sa simplicité, il apparaît à tous comme un homme de foi. Il est canonisé en 1954. En Italie, la question romaine mobilise toute l'énergie des catholiques. La papauté a refusé tout accommodement avec le royaume d'Italie. Le pape se considère comme prisonnier du Vatican. Il est interdit aux catholiques de participer à la vie politique, ni électeur ni élu. Cette attitude laisse le champ libre aux gouvernements anticléricaux qui multiplient les vexations à l'égard de l'Église. Interdiction de procession et de pèlerinage, confiscation de couvents. Cependant, nouvelle congrégation, les Salésiens de Don Bosco ne sont pas entravés dans leur rapide essor. Les catholiques se sentent douloureusement partagés entre l'attachement au pape et l'amour de leur patrie. Ils mettent leur énergie dans la création d'œuvres religieuses et sociales regroupés dans l'œuvre des congrès en 1875. Ce mouvement contribue à un approfondissement religieux
et à la formation des laïcs. Mais la tutelle très forte des autorités religieuses fait naître un malaise au temps de Pidis. Des laïcs et des prêtres demandent l'autonomie des chrétiens en matière temporelle et la possibilité de participer à la vie politique. En janvier 1871, la proclamation de l'Empire allemand consacre l'unité de l'Allemagne autour de la Prusse et de son souverain, l'empereur Guillaume Ier. Les catholiques se sentent mal à l'aise dans cet État à prédominance protestante dirigé par le chancelier Bismarck. Ils s'organisent pour défendre leurs traditions et la liberté religieuse. Dans leurs assemblées annuelles, où les laïcs ont une place prépondérante, ils abordent les grands problèmes de l'heure. Ils ont formé aussi un parti politique, le Zentrum, parti du centre, pour répondre aux attaques du Parti national libéral. De plus, ils proposent un programme social avancé, inspiré par Mgr Ketterler, évêque de Mayence. La définition de l'infaillibilité pontificale a provoqué des remous dans les milieux protestants. Bismarck s'irrite de la réticence des catholiques à l'unité allemande qu'ils auraient souhaité autour de l'Autriche. Les catholiques s'opposent à la germanisation de la Pologne sous domination prussienne. Le gouvernement prussien s'attaque donc à l'Église catholique pour des raisons politiques. Le ministre des cultes, Folk, donne à sa législation anticléricale le nom de combat pour la culture, c'est-à-dire contre l'obscurantisme catholique. Des faveurs sont accordées aux vieux catholiques dans les universités. Les jésuites et les religieux sont expulsés. Le clergé est atteint à faire ses études en Allemagne. Les prédicateurs qui critiquent le gouvernement sont poursuivis. Malgré amendes et emprisonnements, les catholiques résistent. Des sièges épiscopaux sont vacants, des paroisses sans curé. Bismarck s'était engagé dans une impasse. Le centre progresse aux élections. Bismarck s'inquiète de la progression du socialisme qu'il juge finalement plus dangereux que le catholicisme. L'élection de Léon XIII favorise la détente. Peu à peu, les lois du Kulturkampf sont adoucies ou supprimées. L'affaire est pratiquement terminée en 1887. Seule demeure l'interdiction des jésuites et l'obligation du mariage civil. Désormais, les relations seront bonnes entre le pouvoir allemand et les catholiques. Le centre se montra même trop docile à la politique impériale. Les catholiques devinrent assez conformistes et même nationalistes. Dans leur opposition à Bismarck, ils avaient été lucides sur la question polonaise ou le militarisme. Réconciliés, ils n'ont plus de raison de s'opposer à l'ordre établi.

0: Auditeurs et auditrices, nous allons pour aujourd'hui nous arrêter là. Et au terme de ce bon et beau temps passé en votre compagnie, par la magie des ondes, je puis dire que la vie est une grâce. Demain, avant de dire un mot méchant, un mot cruel, rappelle-toi qu'il y a des personnes qui sont muettes. Avant de te plaindre du goût de la nourriture, pense à ceux qui n'ont rien à manger. Avant de te plaindre de la vie, pense à ceux qui sont morts trop tôt. Quand tu déprimes, fais un effort pour sourire et dis-toi « Je suis encore en vie, donc tout est encore possible. Notre Dieu est grand. Il nous guide dans tous les événements de notre vie. Sache que, quelle que soit la tournure de la vie, elle dépend de Jésus-Christ seul et non d'un homme. J'ai été très ravie de proposer ce numéro. Merci de nous avoir suivis. Vous étiez à Histoire de l'Église sur la 104.8 FM Radio Maria Côte d'Ivoire avec Philomène Kofi Diako.
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0: Pour votre salut, il est 0h. Avec Radio Maria Côte d'Ivoire, méditons et prions ensemble le chapelet de Saint-Michel Archange et les 9 cœurs d'ange.
3: Au nom du Père, et du Fils, et du Saint-Esprit. Amen. Je crois en Dieu le Père Tout-Puissant, Créateur du ciel et de la terre, et en Jésus-Christ, son Fils unique, notre Seigneur, qui a été conçu du Saint-Esprit, est né de la Vierge Marie, a souffert sous Ponce Pilate, a été crucifié, est mort et a été enseveli, est descendu aux enfers. Le troisième jour est ressuscité des morts, est monté aux cieux, est assis à la droite de Dieu, le Père Tout-Puissant, d'où il viendra juger les vivants et les morts. Je crois en l'Esprit Saint, à la Sainte Église catholique, à la communion des saints, à la rémission des péchés, à la résurrection de la chair, à la vie éternelle. Amen. Saint Michel Archange, défends-nous dans le combat. Sois notre secours contre la méchanceté et les embûches du démon. Que Dieu lui retire tout pouvoir de nous nuire, nous t'en supplions. Et toi, prince de la milice céleste, repousse en enfer par la puissance divine Satan et les autres esprits mauvais qui rôdent dans le monde en vue de perdre les âmes. Amen. Notre Père qui es aux cieux, que ton nom soit sanctifié, que ton règne vienne, que ta volonté soit faite sur la terre comme au ciel. Donne-nous aujourd'hui notre pain de ce jour, pardonne-nous nos offenses, comme nous pardonnons aussi à ceux qui nous ont offensés, et ne nous laisse pas entrer en tentation, mais délivre-nous du mal. Amen.